0: au bon son, chers amis. Et puis en seconde partie, comme je le disais en introduction, eh bien, on accueille notre invité en studio qui sera eh bien, Stéphane Smil, avec qui on parlera expatriation et installation au Maroc, chers amis. Place notamment à notre Actu qui buzz.
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0: Forcément, chers amis, tout le monde a les yeux rivés vers cette eh bien, demi-finale à Dallas aux États-Unis qui se jouera entre la France et l'Espagne. Coup d'envoi à 20h, heure marocaine évidemment, entre forcément cette équipe de France ultra favorite pour, cette, eh bien, pour le titre de cette Coupe du Monde, et puis l'Espagne qui est également, on va dire, une des équipes favorites également de ce tournoi et qui le confirme parce qu'ils sont en demi-finale tout simplement, et on retrouve eh bien, cette Espagne qui est eh bien seconde au classement FIFA, donc elle n'est pas là au hasard. Du coup, je vous propose eh bien, de voir, de passer en revue les probables compositions de ces deux équipes, notamment côté français, Mike Maignan. Ça ne va pas bouger énormément, peut-être un ou deux remplacements à voir, on verra dans tous les cas. Mike Maignan au but avec une charnière centrale, Upamecano, Saliba, très classique. À gauche, Lucas Digne, à droite, Jules Koundé. Au milieu de terrain, là où peut-être il y aura du changement, Adrien Rabiot sera aux côtés de peut-être d'Aurélien Tchouaméni qui revient de blessure. On a vu au préalable eh bien, Manu Koné, le joueur de l'AS Roma, qui venait le remplacer dû à ses petits pépins physiques. À voir si ce changement se confirmera tout à l'heure. Ousmane Dembélé, Michael Olise, Désiré Doué et Kylian Mbappé en attaque, chers amis, avec cette attaque juste extraordinaire. Petite interrogation, deux petites interrogations supplémentaires notamment pour eh bien, la place de l'ailier gauche, donc Désiré Doué ou Bradley Barcola. Ça se joue entre les deux. J'ai l'impression que Désiré Doué a pris une petite longueur d'avance face à son concurrent et ami notamment Bradley Barcola. On rappelle qu'ils jouent tous les deux également au Paris Saint-Germain. Et la deuxième interrogation, eh bien, ça concerne le capitaine de l'équipe de France, Kylian Mbappé, qui eh bien, figure en guise d'attaquant de pointe de cette équipe, qui a une douleur à la cheville. Et c'était pour cela qu'il est sorti lors des quarts de finale face au Maroc. Une petite gêne. À voir, il s'est entraîné à l'écart du groupe au dernier entraînement de l'équipe de France, mais ça reste vraisemblablement eh bien, le cas. Il sera sans doute eh bien, titulaire face à l'Espagne ce soir. Côté espagnol, Unai Simon, Emeric Laporte, Cubarsí à droite, Pedro Porro à gauche, Cucurella. Ça, la défense, ça ne bouge pas. Rodri, Fabián Ruiz, pareil, ça ne bouge pas devant la défense. Et puis on a le quatuor d'attaque avec Baena Olmo en guise de eh bien, meneur de jeu numéro 10. En pointe, Oyarzabal. Et puis à droite, évidemment, le joueur incontournable chez qui on attend encore le match référence de cette Coupe du Monde, c'est évidemment Lamine Yamal. C'est le sélectionneur espagnol qui le dit, le meilleur

à venir concernant ce joueur dans cette compétition. Donc peut-être qu'il nous sortira une masterclass ce soir face à la France. Dans tous les cas, il est très remonté, le jeune Yamal, puisqu'il le dit en conférence de presse, il le dit, on va dire publiquement, que eh bien, il n'a pas peur de cette équipe de France, il n'a pas peur aussi de pouvoir jouer son meilleur football, et il a entièrement confiance dans cette sélection espagnole face à l'équipe, on va dire, qui fait peur un petit peu à tout le monde et qui a fait peur à tout le monde lors de cette Coupe du Monde. Voilà pour les compositions. Voilà pour eh bien, ce match qui forcément eh bien, pourra être là et contenter toutes les attentes ce soir à partir de 20h notamment. Ça va être une très très belle demi-finale de Coupe du Monde. Chers amis, 14h47 très exactement, on continue en musique pour évidemment s'accompagner tranquillement vers votre flash d'information de 15h pétante. C'est tout de suite Chelsea et le morceau Brooksuite qu'on écoute tout de suite et maintenant dans Live Summer.

0: Bruno, toujours Live Summer qui vous accompagne, chers amis. Et oui, toujours Medien qui vous accompagne, votre émission Live Summer, on est ensemble jusqu'à 15h30, chers amis. Cette première partie se clôture d'ici quelques petites minutes, 7 pour être très exact, avec votre flash d'information qui débarque à 15h pétante. Et puis juste après, on reprend cette émission avec notre invité du jour, Stéphane Zmila, avec qui on parlera, chers amis, d'expatriation, notamment ici au Maroc, chers amis. C'est eh bien notre moment, un moment un peu spécial qui est forcément, qui rime avec l'été notamment. C'est
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0: Et oui, le son de l'été, c'est un son que moi je vous propose d'intégrer rapidement, le plus vite possible, à votre playlist de l'été qui vous accompagnera notamment pendant vos vacances, pendant votre visite notamment d'une ville, peu importe, ou d'un pays, ou sinon eh bien tout simplement pour aller à la plage en mode chill. Et cette fois-ci, eh bien c'est une jeune Marocaine que je vous propose de découvrir, si ce n'est pas le cas pour l'instant. Elle est eh bien là une elle a des coutumes amazir, et oui, berbère, avec qu'on l'entend dans son nom d'artiste. Elle s'appelle Sarah Mazir et qui nous a gâté avec un nouveau morceau qui s'appelle Terrazout, qu'on va écouter tout de suite. Et maintenant que je vous propose évidemment eh bien d'enregistrer, de télécharger sur votre plateforme de streaming, ou dans tout cas d'ajouter à vos playlists, tout simplement tout de suite Terrazout de Sarah Mazir sur Média.

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1: Et c'est parti pour cette seconde partie de Live Summer, évidemment toujours sur Médien. Et comme vous le savez, notre seconde partie d'émission est toujours dédiée à notre invité qu'on a la chance d'avoir en studio et que j'ai le plaisir d'accueillir ici à Médien, Stéphane Schmil. Comment ça va, Stéphane?
2: Super bien, merci. Merci pour l'accueil.
1: Ben nous, on est très content de vous avoir en studio, surtout qu'on va aborder une thématique qui est très peu abordée, en tout cas sur à l'échelle médiatique, sur les radios, la télévision, les journaux, etc. Mais ça reste quand même une thématique hyper importante à mes yeux et surtout aux yeux de pas mal de monde, et notamment des Marocains résidant à l'étranger et des Européens. Puisque, je le rappelle, vous êtes installé au Maroc depuis à peu près une dizaine d'années, 12 ans à peu près, si je ne me trompe pas, et vous créez du contenu sur les réseaux sociaux, notamment autour de cette installation, cette expatriation, peut-être les astuces. Vous faites même des interviews avec des personnes qui ont franchi le pas. La première question, lorsque vous quittez la Belgique, parce que vous êtes belge de nationalité et d'origine, quel est le switch, le moment de bascule, quel facteur a déclenché votre envie et surtout de franchir le pas, parce que c'est énorme, partir de Belgique et d'atterrir au Maroc ici?
2: À l'origine, je n'avais pas prévu de rester au Maroc. C'était un petit peu une période crise de la trentaine, remise en question à tous les niveaux, mental, spirituel, physique. Et je me suis senti attiré par le Maroc. Je suis venu ici, dans une région assez reculée, donc près de Mhamid, Zagora. Et,

0: J'ai passé 2 mois là-bas. C'est comme ça que l'histoire a commencé, le coup de cœur pour le Maroc. Puis j'ai beaucoup voyagé, découvert la culture, les habitants, le pays. Et au fil du temps, après 2 années de voyage, je me suis dit, OK, je peux rester ici, je peux faire des choses.
1: Juste avant que vous partiez justement pour le Maroc, c'était quoi votre situation? C'était quoi? Est-ce que ça partait peut-être, j'irais pas d'un mal-être, parce que là on rentrerait dans de la psychologie ou quoi, mais est-ce qu'il y a eu quelque chose qui vous a fait partir de Belgique plus que quelque chose qui vous a amené au Maroc?
0: Ce que je peux dire, c'est qu'en Belgique, j'ai jamais vraiment trouvé ma place. Je suis rentré de force dans le monde du salariat parce qu'il fallait. Moi, j'étais plus passionné par la musique, un peu l'informatique, tout ça, mais j'avais pas trouvé de travail là-dedans. J'ai fait divers boulots et mon dernier contrat s'est arrêté. J'en ai profité pour partir au Maroc et c'est comme ça que ça s'est déclenché. Ouais.
1: Et vous êtes arrivé seul au départ au Maroc pour ces deux. Vous avez déjà planifié 2 mois de vacances pour vadrouiller dans le Maroc, c'est ça?
0: C'était pas des vacances, je partais dans une ferme pour travailler.
1: Ah, ok.
0: Ça s'appelle du woofing.
1: Ok.
0: On peut faire ça dans le monde
1: Ça
0: entier.
1: se fait beaucoup en Australie.
0: Ouais.
1: Ouais.
0: Et au Maroc aussi.
1: Au Maroc, bah, je
0: Donc,
1: savais pas.
0: ouais. Donc, je suis parti dans une ferme pendant 2 mois. Là-bas, j'ai réalisé, OK, en fait, je peux rester ici, je peux faire des choses. Je me sentais bien dans le pays, aligné, avec une énergie particulière qui attire beaucoup d'étrangers ici. Je l'ai ressenti. Et bon, depuis 12 ans, j'ai pas quitté.
1: Et vous êtes arrivé ici au Maroc, parce qu'il y a une grosse communauté marocaine en Belgique et une grosse communauté belge ici au Maroc, surtout dans le nord, là où on est, notamment dans
0: Ouais.
1: la région Tanger, etc. Est-ce que vous êtes arrivé au Maroc sans repère, sans réseau? Comment ça s'est passé sur on va dire, le premier contact avec le Maroc?
0: J'avais aucun repère, aucun contact, aucun réseau, je savais pas. Je suis arrivé à Marrakech. Le lendemain, j'ai pris le bus, plus de 8 heures de route pour arriver dans un petit village. Donc j'étais complètement désorienté. En plus, c'était au mois d'août. Donc une chaleur incroyable que j'avais jamais vécue en Belgique. Donc j'avais pas vraiment de repères. J'ai grandi avec des amis marocains, mais voilà, j'avais pas plus que
1: Sans
0: ça
1: plus quoi.
0: les côtes, ouais.
1: Et pas la langue non plus, j'imagine.
0: Non, rien du tout.
1: Et une fois arrivé ici, donc vous avez travaillé dans une ferme et au fil du temps, on va dire que votre esprit s'installe progressivement au Maroc. Et comment vous avez pivoté pour vous dire, ok, est-ce que là, je reste un petit peu plus longtemps? Est-ce que la perspective du travail dans la ferme, c'était ce qui allait vous faire, on va dire, perdurer financièrement et en termes de professionnel? Ou est-ce qu'il y avait un projet qui était en maturation à ce moment-là?
0: La ferme, c'était la porte d'entrée,
1: Ok.
0: mais j'avais aucune vision. Et donc, ça a pris 2 ans où j'ai voyagé de ferme en ferme. J'ai découvert un peu les projets parce que je m'intéressais beaucoup à la permaculture, l'agriculture biologique. Donc, j'ai été voir, rencontrer ces Marocains qui font bouger les choses, qui sont en contact de la nature. J'avais déjà une chaîne YouTube, j'avais un site internet. Donc, je faisais des interviews déjà à l'époque.
1: Ok.
0: Et
1: Autour du voyage?
0: non, autour des rencontres.
1: Au cours des
0: Des
1: rencontres, ok, autour
0: rencontres,
1: de,
0: mon
1: ok.
0: voyage aussi, les partages, tout ce qui m'arrivait, des lectures. Donc, je partageais beaucoup. Et en fait, à force que les personnes me demandent des conseils, des astuces pour d'abord pour venir au Maroc en mode touristique,
1: Ok.
0: j'ai commencé à organiser des voyages pour quelques amis. Et après, j'ai fait ma première activité qui s'appelle Maroc en conscience, qui n'existe plus aujourd'hui,
1: Ok.
0: mais ça a duré 10 ans. J'organisais des retraites dans le
1: Ok.
0: désert, des voyages authentiques chez l'habitant, tout ça. Donc, ça, c'était la première activité au Maroc avant de switcher sur l'entrepreneuriat.
1: Et juste, je reviens sur cette première expérience au Maroc et surtout quand vous commencez à conscientiser cette perspective long terme au Maroc. Quelles ont été peut-être les premières erreurs, les plus grosses erreurs, on va dire, rencontrées tout simplement ici au Maroc?
0: Peut-être l'erreur, c'est que j'étais pas préparé. J'avais aucune idée, aucun budget. D'ailleurs, à un moment, je me suis retrouvé sans argent. Donc, j'ai dû revenir en Belgique, travailler quelques mois en usine. Et puis, je suis revenu ici et je me suis dit, OK, je veux pas retomber dans le piège du salariat en Belgique. Je veux vraiment. Et c'est là que j'ai commencé le premier projet. Donc, l'erreur, c'est que j'étais pas préparé, j'avais pas de vision. Et c'est ça, souvent, qui bloque aussi les personnes.
1: Et lorsque vous switchez avec ce projet de retraite, comment ça se passe? Vous faites ça tranquillement au fil du vent ou c'est quelque chose qui a dû être, on va dire, cadré professionnellement avec la création d'une entreprise, par exemple, ou quelque chose comme ça?
0: Oui, j'ai créé une SARL au Maroc, une entreprise. Maintenant, il n'y a pas vraiment de statut pour les petites structures de voyage authentiques. Donc, on bricole un petit peu, mais j'avais la société, des partenariats avec des agences locales. Et au début, je faisais des voyages avec une personne, deux personnes, trois personnes. Et à la fin, je suis arrivé à la vision que j'avais d'accompagner des groupes de 10 personnes.

0: On va marcher pendant 5 jours dans le désert avec un côté spirituel aussi.
1: Ah, c'est hyper intéressant. Et là, pour le coup, maintenant, vous créez beaucoup de contenu sur les réseaux sociaux autour de cette perspective de s'installer, de s'expatrier au Maroc plus durablement, vraiment de s'installer, déménager, en fait, finalement, que ce soit pour des personnes de Belgique ou de France ou d'ailleurs, j'imagine. Quelles sont, on va dire, les trois plus grosses erreurs que font 90% des gens qui s'installent au Maroc?
0: Peut-être la vision long terme, la préparation, un manque de préparation, un manque de la réalité du Maroc, parce que le Maroc des vacances, c'est pas le Maroc de la vie quotidienne. Donc beaucoup sont tombés amoureux du Maroc pendant des vacances ou via leur origine, mais vivre à l'année ici, c'est complètement différent. Donc là,
1: Quelles sont par exemple ces différences-là qu'on peut avoir entre les vacances et y vivre toute l'année?
0: déjà le budget aussi. En vacances, voilà, tu réfléchis pas trop à ton budget, les gens peuvent dépenser facilement, alors que dans la réalité, une fois que tu es installé ici, le budget, c'est plus compliqué.
1: Après, ici, on pense souvent que y a un mythe, peut-être que c'est vrai ou pas, à vous de nous le confirmer. On a la vision du Maroc qui est forcément moins cher que l'Europe. Est-ce que ça, c'est vrai?
0: Je pense qu'il faut nuancer. Ça peut être moins cher si on vient vivre ici sans voiture, un petit peu hors des grandes villes. Dans ce cas-là, c'est ce que j'ai fait au début. Moi, j'étais dans des petits villages, je payais quasiment rien de loyer. Donc, dans ce cas-là, on peut vivre avec pas cher. Mais dès qu'on commence à garder son mode de vie européen, qu'on est dans une grande ville, là, le budget, il explose.
1: Il
0: Donc,
1: explose parce qu'il y a parfois des choses, des produits, notamment alimentaires, qui sont beaucoup plus chers ici comme au Maroc qu'en Europe, surtout si on garde ce mode de vie européen, c'est ça?
0: ouais, au même mode de vie, je pense qu'il faut un plus grand budget en étant ici.
1: Voilà, donc ça coûte plus cher de vivre au Maroc avec le mode de vie européen.
0: Avec les standards,
1: Avec les standards, ok. Et par exemple, pour avoir peut-être une idée ou donner une idée à nos auditrices et auditeurs sur un budget, là, on parle financier justement, un budget réaliste pour une famille qui s'installe au Maroc avec l'aspect grande ville et l'aspect on vit à la cool, on va dire.
0: Souvent, les familles, ce sera au moins 2 000-3 000 euros
1: Ok.
0: mensuels. Ouais. Parce qu'il y a les écoles, les assurances, ça coûte beaucoup plus cher.
1: En grande ville et on va dire en agglo aussi.
0: Oui, parce que la scolarité,
1: Oui.
0: c'est ça qui prend beaucoup de place dans le budget. Les voitures, les assurances.
1: Et vous, par exemple, quand vous venez de vous installer, vous tourniez à combien de budget mensuel?
0: Moi, au tout début, moins de 1 000 euros. Moins de 600. Parce que j'étais dans les campagnes, vraiment, si tu veux, enfin, si on veut partir dans le Maroc profond, il n'y a pas besoin de beaucoup d'argent. Mais je remarque qu'il y a très très peu de gens qui viennent s'installer ici qui ont cette démarche d'aller dans les coins reculés, dans les campagnes.
1: Et quels sont les... Bon, on semble deviner que Casablanca, Marrakech, Essaouira, même Tanger, par exemple, sont les villes les plus prisées par les expatriés. Est-ce qu'il y a une typologie d'expatriés par ville? Est-ce qu'on peut dire ça comme ça?
0: J'ai l'impression, hein,
1: C'est vrai?
0: souvent on voit les retraités, c'est plus Agadir.
1: Ouais. Essaouira aussi, peut-être
0: Ouais.
1: aussi.
0: Côté business, c'est plus Casa. Rabat attire beaucoup les familles,
1: Ok.
0: pour le cadre de vie aussi, l'énergie, la propreté. Tanger est très demandé aussi.
1: Très demandé par les amis belges notamment, et vous,
0: Ouais.
1: très grosse communauté belge ici à Tanger. En parlant d'entrepreneuriat, parce que c'est aussi ça qui permet d'avoir une vision long terme, on part du constat de ces personnes-là qui veulent s'expatrier. En général, quelle est la typologie que vous rencontrez le plus souvent? Est-ce que c'est un projet qu'ils veulent amener ici, quelque chose qu'ils veulent créer au Maroc, ou est-ce que parfois, par exemple, on a un peu cet aspect de digital nomade qu'on voit de plus en plus? Quelle est, on va dire, la majorité des personnes qui s'installent ici au Maroc?
0: Ouais, je pense que la base, c'est de démarrer de ses propres compétences. Donc souvent, s'ils ont déjà créé un business en Europe, ils vont essayer de le dupliquer ici ou de le continuer ici. C'est assez rare quand même des gens qui viennent, qui démarrent un projet sans expérience, de zéro. Ou parfois, on va créer un restaurant, ouvrir un riad. Mais souvent, on part de ses propres compétences et on les adapte un petit peu au marché marocain, sauf si nos clients restent à l'étranger. Ouais.
1: C'est quoi la différence? Quelle est la différence de mentalité autour du business, notamment? Parce que forcément, peut-être qu'on peut arriver ici sans connaître l'esprit professionnel, on va dire, on peut se

0: heurter à certaines problématiques.
1: Des problématiques bancaires, par exemple, tout ce qui est business en ligne. Donc, on a des services comme Stripe ou des moyens de paiement qui sont bloqués au Maroc. Donc, il y a des gens qui arrivent ici pour entreprendre, ils ne sont pas au courant. Donc, il y a pas mal de choses à connaître. Surtout le niveau financier, il y a des blocages. Donc, faut anticiper ça et préparer.
0: Et concernant l'alternative, tout à l'heure, je parlais des nomades un peu digitaux. Est-ce que on va dire que la ville de Dubaï, notamment aux Émirats, c'était une ville très prisée par ces digital nomades? Il y a eu la guerre, il y a eu plein de choses de ce côté-là. Est-ce que le Maroc va reprendre le lead sur cette typologie bien précise d'expatriés qui sont free géographiquement parce qu'ils peuvent travailler de où ils veulent, en fait, avec une connexion Internet?
1: Le Maroc est très populaire et attire beaucoup de digital nomades. Mais souvent, ils ont des structures internationales aussi pour piloter leur business. Je pense que c'est un pays qui attire de plus en plus. On le voit sur les réseaux. Et c'est un avantage. Si on a un business en ligne, on peut vivre n'importe où dans le monde. Mais le Maroc a beaucoup de qualités, hein, qui attirent beaucoup de monde.
0: Mais quelles sont les qualités du Maroc? Voilà, qu'est-ce qui
1: Ah,
0: fait
1: il y
0: que
1: en
0: le
1: a beaucoup,
0: Maroc
1: hein.
0: attire autant de monde? Tout à l'heure, en termes de teasing, c'était un peu pour créer le teasing. Je parlais d'Eldorado, le nouvel Eldorado des Européens notamment. Qu'est-ce qui fait qu'on a ce phénomène?
1: Je peux commencer par la chaleur humaine. C'est connu mondialement, les Marocains, voilà, sont très hospitaliers, très accueillants. Donc ça joue quand on vit en Europe, où parfois les gens sont un peu froids, ici c'est le contraire. La géographie aussi, on est assez proche de l'Europe. Donc quoi qu'il arrive, même s'il y a une urgence, un problème, en 24 heures, on peut dire qu'il y a moyen de prendre un avion, de revenir en Europe. Donc c'est pas comme si on part vivre au Brésil, au Japon, en Thaïlande. Le Maroc reste proche. La qualité de vie. La qualité de vie, la lumière. Il y a beaucoup, beaucoup d'avantages.
0: Y a aucun inconvénient à vivre au Maroc.
1: Ah, je pense qu'on a aussi, hein.
0: Justement, quelles ont été les choses sur lesquelles vous pensiez pas être confronté au Maroc et qui se sont avérées en fait au fil du temps?
1: Peut-être ce qui me touche le plus encore aujourd'hui, c'est le rapport aux animaux, aux chiens, les chiens errants. Ça me touche beaucoup, parce que je suis un amoureux des chiens. Je sais que c'est un sujet sensible, il y a des lois qui sont passées récemment, mais ça,
0: Il y a du progrès
1: voilà.
0: avec des nouvelles lois justement.
1: Après, on ne le voit pas forcément dans le quotidien, mais je pense que ça va forcément évoluer positivement.
0: Forcément, est-ce que justement avec les derniers événements et ceux à venir, je parle notamment de sport avec la CAN qui s'est déroulée au Maroc, la Coupe du Monde en 2030 qui est prévue en collaboration avec l'Espagne et le Portugal, est-ce que ça c'est des événements déjà première question sur lesquels eh bien, il y a eu un impact qui a été visible de votre côté et deuxième question, est-ce que c'est positif au final pour le Maroc?
1: Oui, c'est très positif. On a vu que ça a mis la lumière sur le Maroc depuis déjà quelques années. Maintenant, toutes les infrastructures sont en train de s'améliorer, l'extension du TGV, les nouvelles gares. Ça va bénéficier très fort à tout le pays. Et forcément, ça va encore faire un boom de personnes qui découvrent le Maroc, les possibilités, et ont envie de s'installer ici. Ouais.
0: Parce qu'il y a l'aspect sportif avec la CAN et la Coupe du Monde forcément qui fait le plus de bruit, mais aussi énormément de choses à côté. Il y a la culture, il y a beaucoup de festivals qui s'exportent au Maroc, qui s'installent au Maroc. Je pense à Casablanca qui vient de se clôturer. Il y a le festival Gnawa qui s'est clôturé également au mois de juin à Essaouira. Est-ce que l'aspect culturel aussi donne envie autour du patrimoine marocain à des expatriés de venir en se disant OK, il y a aussi une consommation culturelle qui sera faite et sur laquelle ils vont bien se sentir au fait au final.
1: De ce que je remarque, c'est pas forcément ça qui va les attirer, mais ça fait partie des bénéfices, dans le sens où on vient s'installer ici, mais il y a une culture très présente, locale, internationale, de nombreux festivals, comme vous avez dit. Donc, je pense que ça fait partie des petits plus qui sont pas forcément recherchés, mais qui sont agréables quand on va à un festival et on découvre aussi la culture marocaine à travers différents festivals.
0: Au bout de ces 12 années aujourd'hui d'installation et de vie au Maroc, est-ce que ce phénomène-là ne fait que grandir de justement la volonté de s'expatrier ici au Maroc?
1: J'ai l'impression, en tout cas, on le voit sur les réseaux, nous, dans les demandes qu'on a, c'est de plus en plus fort. Maintenant, entre l'envie et le passage à l'action, il y a parfois un cap que les gens ne passent pas, mais il y a une très forte envie. Je pense que c'est lié aussi au rythme, à l'ambiance sociale en Europe.

0: beaucoup de gens ont envie de sortir de ça, hein, de vivre plus légèrement. Donc j'ai l'impression que ça va augmenter
1: Ça va
0: de plusieurs
1: que ça
0: raisons.
1: va que augmenter. Et justement, on parlait un peu de ces personnes-là qui veulent s'expatrier. Qu'est-ce qu'on pourrait dire justement à des personnes qui hésitent depuis un long moment sur cette idée-là? Je dirais pas les convaincre, mais peut-être les rassurer de franchir le pas.
0: Le truc, c'est de venir sur place, de vivre ici, de passer plusieurs semaines, plusieurs mois, si on peut, découvrir les différentes régions, les différentes mentalités, parce que chaque ville est différente. Le mieux, c'est de passer du temps sur place, de voir si le Maroc est adapté ou pas.
1: C'est vrai que chaque ville est différente, c'est je rebondis là-dessus effectivement, parce que l'ambiance, le rythme est totalement différent d'une ville à l'autre. Et ici au Maroc, comment on fait pour, entre guillemets, choisir la bonne ville qui nous correspond? Est-ce que vous avez peut-être des conseils que vous amenez à ces expatriés quand ils vous disent ouais, je ne sais pas sur quelle ville me poser? Est-ce que vous leur posez une série de questions pour les profiler, avoir le profil type qui colle à la ville type?
0: Oui, on peut poser des questions pour avoir un petit peu un panel de choix. Et puis, comme je vous ai dit, passer du temps sur place. Donc ça, c'est le mieux. 2, 3 semaines, différents quartiers, différentes villes. Et c'est là qu'ils peuvent voir rapidement si c'est aligné ou si c'est pas aligné.
1: Ça fait, bah, je le disais, je le répète encore une fois, on est en compagnie de Stéphane Schmil. On va dire que vous créez du contenu autour de l'expatriation et de l'installation au Maroc, et on parle justement de ces sujets-là. Après plus d'une dizaine d'années ici au Maroc, qu'est-ce que le Maroc vous a fait découvrir sur vous? C'est un peu spirituel, un peu psychologique comme question, mais est-ce que le Maroc vous a fait ressortir certaines notions chez vous que vous n'aviez pas vues au préalable?
0: C'est une belle question, hein. Merci. Moi, j'ai une personnalité assez introvertie, même très introvertie. Le Maroc est un pays très extraverti. Donc,
1: Tout le monde parle avec tout le monde dans la rue, c'est vrai.
0: voilà. Bah, ça m'a vraiment. Le Maroc m'a permis de mieux me connaître, de mieux comprendre comment je fonctionne. Ça m'a ouvert les yeux, ouais, sur différents schémas de comportement. C'est très intéressant quand on est introverti. De se confronter à une énergie extravertie. Donc, moi, je sais pas si c'est compréhensible, mais ça m'a permis de mieux me connaître. Et tout est une question de choix aussi. Donc, c'est pour ça qu'au départ, j'ai plutôt choisi les campagnes, les lieux reculés, parce que je me sentais plus aligné. Et petit à petit, maintenant, je suis à Fès. Donc, voilà, j'évolue en même temps avec toutes ces années.
1: Vous avez appris le darija ou pas?
0: Alors, je comprends un petit peu. Pour avoir des grandes conversations, c'est pas encore.
1: C'est quoi, vous prenez des cours, vous préconisez de prendre des cours aussi de darija? C'est pas simple, hein, j'imagine.
0: Ouais. Bah nous, on recommande souvent une formation donc qui apprend le darija. Et c'est le meilleur ou de pratiquer sur place. C'est un plus. Mais voilà, j'essaye dans les interactions quotidiennes, les courses, de me débrouiller. Et ça change tout, parce qu'un Marocain. Si on lui parle dans sa langue, il va nous percevoir différemment.
1: Et justement, c'est la question que j'allais vous poser. Est-ce que bah, les Marocains sont un peu surpris parfois de vous voir? Vous n'avez pas le profil type d'un Marocain physiquement, forcément. Et quand vous parlez un petit peu darija, vous voir peut-être tous les jours aux courses ou quoi. Est-ce qu'il y a une sorte d'affinité qui se crée? J'imagine que oui. Mais quel est les premiers, la petite surprise de ces locaux quand ils vous voient débarquer et parler un petit peu en darija?
0: Peut-être ça va vous étonner, mais parfois il me parle direct comme si je suis un Marocain. Parce que je pense qu'au bout d'un certain nombre d'années, c'est possible de se fondre un petit peu, de s'intégrer. Et selon aussi l'attitude, les comportements, la gestuelle. Aussi, il y a différents types de Marocains. Il y en a qui ont la peau claire, d'autres la peau
1: Oui,
0: très foncée.
1: c'est vrai.
0: Donc parfois, ça peut passer tout à l'heure à l'accueil aussi. On parlait directement en darija.
1: Et ça va, vous comprenez quand on vous enchaîne comme ça en darija?
0: Ça va, j'arrive à comprendre. Ouais. Et surtout, au fil du temps, on comprend le contexte. J'arrive en général à comprendre tout ce qui se passe sans traduction.
1: J'ai vu aussi que sur votre chaîne YouTube, pour celles et ceux qui sont intéressés, on pourra donner le nom de la chaîne, évidemment, vous interviewez des personnes qui ont franchi le pas. Déjà, la première question, c'est pourquoi déjà? Pourquoi leur donner la parole? Pourquoi leur poser des questions? Et quel est en fait l'objectif?

0: objectif et surtout la substance que vous voulez tirer de cela à titre perso et puis aux personnes qui vous suivent.
1: J'adore le format interview. Peut-être que vous pourrez confirmer, c'est un super format aussi pour connaître la personne. Mm-hmm. Donc, moi, j'ai toujours fait des interviews avant dans le milieu de la musique. Mm-hmm. Donc, naturellement, quand j'ai ouvert ma chaîne YouTube, donc Entreprendre et Vivre au Maroc, j'ai testé le format interview dès les premières vidéos. La première interview, elle a directement explosé. Je me suis dit, ok, je vais faire une deuxième, ça a bien marché aussi. Et là, on est à plus de 60 interviews depuis 2022. Donc, je pense que c'est mon format préféré. Mm-hmm. Je suis beaucoup plus à l'aise de poser les questions, de m'intéresser.
0: Que d'y répondre.
1: Ouais, ouais. Mais je trouve que c'est un super format. Mm-hmm. Surtout, je fais un format très long, donc c'est 1h30, 2h. On prend vraiment le temps. C'est l'inverse des réseaux sociaux actuels où c'est très, très court. Moi, je prends la tendance inverse. Où on prend le temps, on se pose, on développe. Et
0: c'est quoi l'objectif à travers les interviews selon les profils? Je pense qu'il y a un profil type qui généralise le tout, mais par exemple, comment sont orientées vos questions pour ces personnes-là?
1: Ça dépend un peu des profils. Les mmh. profils très experts, genre notaire, avocat, comptable, je vais préparer mes questions très techniques avant. Mmh. Tous les autres profils qui s'installent, entrepreneurs, famille, je prépare rien du tout, on fait au feeling. Ça se déroule naturellement parce que c'est une conversation.
0: Ouais.
1: Je pense que c'est ça, les abonnés apprécient aussi, c'est le côté naturel, spontané, chaleureux. Mmh. Et on peut arriver à n'importe quel sujet. C'est ça qui est magique, je pense que vous pouvez confirmer aussi.
0: Oui, totalement, c'est ça qui reste intéressant, c'est comment le fil de la discussion peut nous amener sur certaines thématiques qui n'étaient pas anticipées.
1: Ouais.
0: Toutes les personnes que vous interviewez, c'est des personnes qui ont franchi le pas, qui se sont expatriées.
1: Oui, ils sont tous installés ici. Certains ont quitté, mais la plupart sont toujours ici. Ouais. Mm.
0: Et est-ce que c'est possible, sur le long terme, d'être entre la France ou la Belgique ou l'Espagne, enfin, peu importe, et le Maroc? Et quand je dis entre, c'est faire souvent des allers-retours, peut-être à cause d'une activité professionnelle qui demande qu'on soit peut-être là, en Europe et au Maroc. Mmh. Est-ce que c'est viable sur le temps?
1: Il y en a énormément qui le font pendant mmh. des années, des allers-retours, qui ne s'installent pas définitivement tout de suite. Et je trouve que c'est une assez bonne approche aussi, parce qu'on n'est pas obligé de tout quitter, de vendre toutes ses affaires, de partir. Donc, c'est un profil que je vois aussi souvent.
0: Et c'est pas très fatigant sur le long terme, peut-être?
1: Ça dépend, c'est une question d'organisation.
0: Ouais.
1: Bien sûr, si on fait des allers-retours tous les 2-3 mois, c'est fatigant. Mais il y en a qui font moitié-moitié. Après, il faut voir aussi les questions fiscales et tout ça. Ouais.
0: Bien sûr. On le rappelle, le Stephen Schmil, vous êtes expatrié au Maroc. Vous êtes au Maroc depuis 12 ans. Là, vous habitez à Fès et vous accompagnez les personnes qui souhaitent franchir le pas parce que ce n'est pas forcément facile sur plusieurs aspects. Peut-être le logement, l'administratif et puis les budgets financiers, on en a parlé. Quelles sont les astuces, on va dire, allez, si on pouvait donner quelques petites astuces à des personnes qui veulent franchir le pas pour venir s'installer ici au Maroc? S'il y en a.
1: Souvent, la première chose, c'est de valider la ville, la région.
0: Ok.
1: Donc, où est-ce qu'on se sent bien? Où est-ce qu'on se sent prêt à vivre?
0: Mm-hmm.
1: Donc, la première chose, de vraiment travailler ce sujet-là, de bien choisir son logement. Après, il y a tout ce qui est administratif, donc comprendre la carte de séjour. Parce qu'il y a beaucoup d'Émiraux qui viennent ici. Pour eux, c'est facile.
0: Mm.
1: Parce qu'ils ont déjà la carte nationale. Les étrangers, c'est plus compliqué. Donc, il y a la carte de séjour, différents statuts, il faut comprendre tout ça. Donc, le mieux, c'est la préparation.
0: Ok.
1: Une bonne préparation. Donc,
0: c'est le mot d'ordre. C'est le mot d'ordre et c'est même le mot de la fin de cette interview. Merci beaucoup, Stephen Schmil. Vous avez une chaîne YouTube Entreprendre et Vivre au Maroc.
1: Exact.
0: Ou Vivre et Entreprendre au Maroc.
1: Entreprendre et Vivre au Maroc.
0: Voilà, Entreprendre et Vivre au Maroc, sur laquelle vous donnez énormément de tips, bien sûr, et aussi des interviews. Merci beaucoup, Stéphane. Nous, on continue l'antenne et surtout, on continue avec la programmation, évidemment, sur Média. C'était Live Summer. On vous quitte en très, très bonne compagnie, évidemment. Bonne journée à vous à l'écoute de Média. Bye bye.

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0: Bienvenue sur Média, si vous venez de nous rejoindre, c'est avec un énorme plaisir que je vous retrouve pour On Fusionne, une petite heure à passer ensemble avec vous en fusion, en vibration, coup de cœur et en nouveauté.
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0: Et en parlant de nouveautés, on commence tout de suite par Haifa Wahbi et Saint Levant pour cette toute dernière mouture. Mitsubishi, ça vient de sortir, ils avaient énormément teasé dessus. Eh bien, on est sur cette rencontre assez incroyable entre la pop arabe ultra girly de Haifa et très glamour d'ailleurs. Et juste après, eh bien, Saint Levant qui vient rattraper le tout avec eh bien, sa pop arabe un peu plus raille sur les bords, un peu plus rentre dedans. Et juste après, Albert Tawil qui reprend façon cover fusion Shirin Abdelwaha pour Sabri Khalil. On commence très fort aujourd'hui. Très bonne écoute à tous et à tout de suite.

Chérine Abd El Wahab avec cette magnifique réécriture électrodance et ses paroles en français qui changent totalement la donne et qui donnent une toute autre ampleur, couleur, densité à ce superbe morceau de Chérine. Dans un instant, une reprise jazzy de Hajib. Il fallait y penser, ils l'ont fait pour nous. Habib Yal Habib. Et là, tout de suite, c'est Taoucha qui reprend ce énorme classique. Yammar Kubt El Babour. Très bonne écoute à tous et à tout de suite.

Magnifique. الحبيب يا الحبيب, très joli cover de Hajib façon jazz, comme quoi le shabi et le jazz cohabitent à la perfection, notamment avec ces fusions taillées sur mesure que l'on aime tout particulièrement. Dans quelques instants, Haj El Hamdaoui El Aït Amrsaouia, Nina Naoum Nint, un classique revisité par l'excellentissime Recham, grand amoureux de la musique marocaine, notamment de la Aïta dans tous ses sous-genres, si on peut dire ça comme ça. Pour l'heure, eh bien, un morceau qui a connu une seconde vie, notamment grâce aux réseaux sociaux et à TikTok. Tous les fans de l'application seront déjà certainement tombés sur cette version. Lalla Malika, Abdallah Sito. Très bonne écoute à tous.

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1: Ravi de vous retrouver sur Média pour On Fusionne, deuxième partie. C'est donc reparti pour un petit tour et on commence tout de suite avec Hadra Tounsia et Abel Hassania Chedli, façon un peu 2.0, une fusion très légère mais que l'on aime tout particulièrement. Et juste après, Chab Hassani avec Nbki Ala Zahri, remixé par Medou. Un classique revisité, façon un peu électro, bien rentre dedans. Très bonne écoute à tous et à tout de suite.

شاب حسني avec نبكي على زهري façon راي électro un peu drill sur les bords, un mélange assez audacieux et qui paye. Restez avec nous sur Média tout de suite, de l'Oriental pur jus, Rami Blazine, Candy Shop, superbe reprise fusion de 50 Cent et juste après Ayoubit, Aouniat, Warabrito. Très bonne écoute à tous et à tout de suite.

Ayoubit avec Wara Brito et on fusionne, ça se poursuit toujours avec énormément de fusions, de nouveautés, notamment celle-ci, un morceau que l'on aime tout particulièrement, Amel Bent, que l'on n'attendait pas forcément dans ce registre-là. Elle reprend un des plus beaux morceaux du répertoire Gnawi, Lella Aïcha avec Mohamed Sam. On écoute et puis on se retrouve juste après pour un peu, entre guillemets, l'apothéose de on fusionne. À tout de suite.

que l'on n'attendait pas du tout dans ce registre-là et qui nous régale avec cette magnifique fusion en compagnie de Mohamed Sampour, Lala, Aïcha, le Tegnewit, Electrotrans, tout ce que l'on aime. Et avant de nous quitter, en nous quittant justement, tout de suite, elles sont sœurs, Aïwa, Habib Galbi, elles sont yéménites. Elles nous régalent avec cette fusion acide arabe. Question de clôturer en beauté. Merci d'avoir été avec nous. Merci également à notre ami Adnor à la réalisation. Très bonne suite des programmes et très bon début de soirée.

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1: Bonjour et bienvenue sur Médien, merci de nous rejoindre pour cette nouvelle matinale. Nous sommes le mercredi 15 juillet et la guerre entre l'Iran et les États-Unis s'intensifie. Les tensions se cristallisent une fois de plus autour du détroit d'Ormuz, une arme dissuasive digne d'une arme nucléaire dans cette diplomatie coercitive entre les deux pays. C'est ce qu'explique un expert que vous entendrez dès le début du journal, d'Hugo Villard, d'ici quelques minutes, juste après la météo.

0: Ensoleillé au sud de Tiznit ainsi que sur le reste du littoral au sud de Casablanca, puis partiellement nuageux à souvent clair ailleurs. Côté température, 28 la minimale affichée à Rabat, Casablanca sous les nuages, 28 également et Essaouira sous un temps ensoleillé et venteux, prévoir 31 à Tanger et Savis sous les nuages, 32 à Agadir et Benimilal, 33 à Nador, 34 à Laayoune, 37 à Fès, le thermomètre affichera 41 à Marrakech et Rachidia et enfin 44 à Oujda. En Algérie, le ciel sera souvent ensoleillé sur le sud et le sud-ouest du pays, puis clair ailleurs. Côté Mercure, 31 la minimale à Oran, 33 à Alger, prévoir 35 à Annaba, 36 à Béjaïa, 1 degré de plus à Tamanrasset. Le thermomètre affichera 42 à Tiaret, 43 à Khardaïa, 44 à Constantine, 46 à Chlef et Biskra, et enfin il fera jusqu'à 47 degrés à Adrar. En Tunisie, le ciel sera souvent ensoleillé sur la région de Kasserine et clair sur le reste du pays. Côté température, la minimale 34 à Bizerte, 36 à Tabarka et Monastir. Le thermomètre affichera 39 degrés à Tunis, Sfax, Gabès, Sousse et Djerba. Prévoir 41 degrés à Médnine, 44 à Kasserine et enfin il fera jusqu'à 46 degrés à Tozeur et Gafsa. h 30 tout pile sur Médien, c'est l'heure de votre journal présenté ce matin par Hugo Villard. Bonjour Hugo.
1: Bonjour Mélanie, bonjour à toutes et à tous.
0: C'est à la une, hein, les frappes qui continuent entre Iran et les États-Unis.
1: Encore ce matin, Téhéran indique avoir visé des installations chez ses voisins. Après un bref espoir, la diplomatie retombe au point mort alors que le régime des Mollahs continue d'utiliser sa meilleure arme, le détroit d'Hormuz. Pendant que l'Iran accapare toute l'attention, Israël ne stoppe pas dans la bande de Gaza. 9 mois de cessez-le-feu, toujours pas respecté. Encore hier soir, les frappes ont tué de nouveaux civils.
0: Et le peuple tunisien en a marre, Hugo.
1: En juin dernier, 864 mouvements sociaux se sont déroulés. Un chiffre qui témoigne du phénomène qui a lieu en ce moment dans le pays. Et il s'explique notamment par le pouvoir exercé par Kais Saied. Les commerçants marocains voient les frais d'interchange monétique baisser. Ils seront désormais prélevés de 0,5% sur les paiements par carte contre 0,65% auparavant. C'est un peu flou ça, je sais, mais une spécialiste nous explique dans un instant.
0: Et l'Espagne est la première finaliste de cette Coupe du Monde.
1: Et oui, supérieure en tout point. La Roja a donné une leçon de football hier à l'équipe de France. Une victoire nette et sans bavure 2-0 qui confirme un excellent parcours des Espagnols.
0: C'est à la une, hein. Le détroit d'Hormuz reste fermé.
1: Et ce, jusqu'à la fin des méfaits des États-Unis, annonce sur ces mots ce matin des gardiens de la Révolution. Alors qu'un peu plus tôt, Téhéran a visé des infrastructures de Washington dans les pays du Golfe. La Jordanie et le Koweït ont été pris pour cible. Le Koweït, justement, qui a déjà annoncé riposter ces bombardements. Ils arrivent après les nouvelles menaces de Donald Trump sur Fox News hier soir. Le président des États-Unis pourrait s'en prendre la semaine prochaine aux centrales électriques et aux ponts si jamais un accord n'est pas conclu. Et justement, selon Jean-Paul Chagnolo, si les frappes reprennent, c'est parce que le protocole d'accord signé précédemment il y a moins d'un mois est pour le moins flou.
2: Les Iraniens ont signé un texte qui est en fait assez flou, et en particulier sur un point central, qui est celui du détroit d'Hormuz. Il y a une phrase dans cet accord qui dit en substance, c'est à l'Iran de faire en sorte qu'on va offrir toute sécurité dans le passage d'Hormuz. C'est à l'Iran de le faire. Mais vous voyez ce mot en toute sécurité, mais pour eux finalement, ça voulait dire que les bateaux doivent passer dans les eaux territoriales iranienne, et que s'ils passent ailleurs, eh bien, ils perdent le contrôle. Et les Américains ne voient pas ça sous cet œil-là, évidemment. D'où ce qui s'est passé il y a quelques jours. Les bateaux sont passés plus au sud, les Iraniens ont frappé, et les Américains, du coup, sont lancés à nouveau dans cette espèce d'hubris. Cette affaire fait qu'on a oublié le nucléaire et on s'occupe d'Hormuz. Et pour les Iraniens, c'est la découverte, effectivement, que le détroit est une arme, c'est plus puissant qu'une arme atomique. Donc, ils ont joué cette carte-là.
1: L'analyse de Jean-Paul Chagnolo, président d'honneur de l'IRMO, l'Institut de recherche et d'études méditerranée Moyen-Orient. Il répondait aux questions de Soukaï Nazis. C'est cet entretien, vous pouvez le retrouver en intégralité sur medien.com. Et si les États-Unis ne parviennent pas à s'asseoir autour d'une table avec l'Iran, ils jouent d'un autre côté le superviseur dans les négociations entre le Liban et Israël. Les deux pays sont réunis depuis hier à Rome pour de nouvelles discussions. Tel Aviv s'est dit prêt à avancer dans le projet de retrait de ses troupes dans deux zones du sud du pays du Cèdre.
0: Et Israël toujours, hein, qui s'il discute d'un côté, bombarde de l'autre.
1: Et ça ne saurait s'arrêter, même avec un cessez-le-feu dans la bande de Gaza. La trêve est en vigueur depuis le 10 octobre dernier. Et pourtant, encore hier, près d'une quinzaine de personnes ont été tuées dans des frappes israéliennes, dont une sur un commissariat dans le nord de la bande de Gaza. Notre correspondante sur place revient sur les événements.
3: Ces policiers ont été tués par des bombardements israéliens qui ont visé des postes de police à deux reprises dans la région de Jabalia, dans le nord de la bande de Gaza, laissant la population sur place dans une colère aussi profonde que leur désespoir. La puissance occupante israélienne cible en effet régulièrement les équipes constituées pour tenter de faire respecter un minimum d'ordre public au milieu d'une population qui s'entasse le long de la côte sur environ 35% de la bande de Gaza. Pour les Palestiniens, ces dernières attaques leur envoient toujours le même message: pas de stabilité, pas de sécurité, pas de cohésion sociale. Le fait qu'elles aient eu lieu dans la région nord de la bande de Gaza n'est pas un hasard. C'est dans cette zone que le ministre israélien de la Défense, Israël Katz, a rencontré les troupes israéliennes et a confirmé son intention d'installer 3 postes militaires dans des secteurs où ils existaient déjà avant l'évacuation des colons et des soldats israéliens en 2005. En Palestine, Valérie Ferron pour Média.
0: Les mouvements sociaux deviennent presque une habitude en Tunisie.
1: C'est tout comme, car ces derniers mois, ils sont de plus en plus récurrents. Selon les chiffres du Forum tunisien pour les droits économiques et sociaux, il y en a eu 864 rien qu'au mois de juin. Ce lundi, par exemple, c'était les chauffeurs de taxi qui étaient en grève. Alors la grande majorité de ces mouvements vise à interpeller le gouvernement, et cette tendance à la hausse, justement, elle s'explique d'abord par un contexte particulier, celui du second mandat de Kais Saied. C'est en tout cas ce que nous explique Romdan Benhamor, écoutez-le.
4: À partir de la fin de l'année 2024, on a commencé une hausse de mouvements sociaux. Ça revient à beaucoup de facteurs. Tout d'abord parce que après 2024, donc il y a les élections présidentielles où le président Kais Saied a eu un deuxième mandat avec beaucoup de promesses pour les jeunes, pour des questions liées à des revendications économiques et sociales. En même temps, donc, les politiques publiques en Tunisie souffrent beaucoup de problèmes. Sachant que le problème aussi, que les protestateurs, ils savent bien que les décideurs à l'échelle locale et régionale n'ont pas les capacités et les moyens de résoudre ce genre de problème. Donc, ils savent bien que le pouvoir a été centralisé. Donc, pour eux, peut-être la seule chose pour que leur voix sera écoutée, c'est de sortir dans l'espace public, c'est essayer de bloquer les routes, de faire des manifestations pour attirer l'attention, surtout de la présidence, où même ces protestateurs savent bien que les décisions viennent à l'échelle centrale et que le président, c'est lui qui peut faire les solutions.
1: Vous entendiez Romdan Benhamor, chercheur en démographie à Tunis et ancien porte-parole du

du Forum tunisien des droits économiques et sociaux. Toujours au Maghreb, le Maroc attend aujourd'hui la venue de Sébastien Lecornu. Le Premier ministre français se déplace dans le Royaume en compagnie d'une douzaine de ses ministres et doit notamment rencontrer son homologue Aziza Hanouch. C'est une première depuis 2019. On reste justement dans le Royaume puisque c'est une bonne nouvelle pour les commerçants. Banque Al-Maghrib devrait abaisser à partir du 1er octobre prochain les frais d'interchange monétique domestique. Ils passeront de 0,65% à 0,5%. Alors ces frais d'interchange, c'est une baisse des frais que vous payez, que les commerçants payent lorsque l'on utilise le TPE, donc le réceptacle pour les paiements par carte bancaire. C'est un peu flou tout cela et c'est pour ça qu'on vous propose d'écouter Fadwa Joali, adjointe au directeur des systèmes et moyens de paiement à Banque.

0: Marie-Lie pour nous expliquer ce changement.
1: Lorsqu'un client paie par carte bancaire, le commerçant supporte une commission liée à l'acceptation de ce paiement, dont les frais d'interchange constituent une partie. C'est précisément le plafond de ces frais que Bank El Maghrib a décidé de réduire. Le plafond général des frais d'interchange passe ainsi de 0,65% à 0,5% hors taxe pour les paiements monétiques domestiques, et a même été réduit à 0,15% hors taxe pour deux catégories de transactions, à savoir les paiements liés aux services gouvernementaux électroniques, le e-gov, et ceux effectués auprès des commerçants de proximité. Pour le client, le message est simple. Lorsqu'il paie par carte bancaire, aucun frais supplémentaire ne peut lui être facturé. La commission liée à l'acceptation du paiement électronique reste totalement à la charge du commerçant. Cette décision renforce également la transparence. Les établissements de paiement acquéreurs devront préciser dans leur contrat avec les commerçants les frais appliqués. Les commerçants, de leur côté, devront afficher de manière claire et visible les modalités de paiement acceptées sur le lieu de vente.
0: Fadoua Joali, adjointe au directeur des systèmes et moyens de paiement à Bank El Maghrib, elle répondait aux questions de Zouhir Toumi.
2: Et on parle un peu de football hein, ce matin, Hugo. La France s'arrête là, mais l'Espagne, elle continue.
0: Oui, ça peut faire plaisir à certains ou pas plaisir à d'autres, mais pas de quoi être déçu. En tout cas, hier soir, après la prestation des Bleus et des Espagnols, une victoire nette, 2-0 de la part de la Roja, grâce à des buts de Oyarzabal et de Pedro Porro. Une victoire nette sur laquelle revient justement notre consultant pour le football, David Lortolari.
3: Cela ressemble fort à une leçon de football, ce qu'a infligé l'Espagne ce mardi soir à l'équipe de France en demi-finale de ce Mondial 2026, une leçon de football dans tous les compartiments possibles. La maîtrise collective, technique, supérieure côté espagnol, qui s'impose, cette équipe d'Espagne 2-0, presque sans trembler, on va dire, avec beaucoup de concentration, beaucoup de maîtrise, disais-je, avec des solutions, avec une capacité à cabrer le terrain aussi sur le plan tactique, avec une conscience aiguë de la position des partenaires, chacun qui tient son rôle, chacun qui vient aider. On n'a même pas besoin de la virtuosité d'un Yamal, on n'a même pas besoin de l'apport d'un Nico Williams. En plus, évidemment, un gardien qui est tout à fait au point dans ce mondial, Unai Simón, qui est intervenu sur les quelques points chauds de la rencontre. Et les Espagnols ont fait déjouer l'équipe de France, qui était en retard dans les duels, qui était coupable d'erreurs individuelles, techniques, qui se sont vite vues. Et cette équipe d'Espagne a pris le dessus dès le premier tiers du match.
2: Voilà l'analyse de David Lortolari, consultant football sur Médien. Et puis bien sûr, notre invité de la matinale, ça sera Sahel Sissoko, journaliste sportif. On reviendra effectivement sur ce match de football. Merci Hugo Villard pour ce journal. On vous retrouve bien évidemment dans un peu moins d'une heure pour une nouvelle édition.

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1: Bon matin et bon réveil à vous, chères auditrices et auditeurs de Médien. Ravie de vous retrouver pour cette matinale. Nous sommes le mercredi 15 juillet et le rêve des Bleus s'est arrêté hier en Coupe du Monde de football. Les Espagnols ont remporté leur match de demi-finale contre la France et filent donc en finale. Qu'est-ce qui a manqué aux Bleus de Didier Deschamps ? La Roja a trouvé la faille du milieu de terrain français là où les Marocains ont buté en quart de finale. D'ailleurs, Mohamed Wahbi a tenu une conférence de presse bilan de la participation des Lions de l'Atlas au Mondial hier. L'entraîneur marocain, nous ferons le point sur ces deux événements ce matin avec Sahel Sissoko et les journalistes sportifs et consultants football pour Médien. Il sera avec nous en direct, ça sera à partir de 8h15. On continuera de parler football africain dans ce carrefour de la matinale. Focus sur l'avenir des Lions de la Teranga après le limogeage de l'entraîneur Pape Thiaw. Qui, pour le remplacer, Aboubakri Ba, journaliste sportif, estime qu'il faut jouer local.
2: Cette dynamique, c'est de confier les destinées de nos sélections à l'expertise locale. Les gens du cru qui connaissent les réalités du pays, pas simplement connaître les réalités, mais surtout qui ont le niveau requis en termes de coaching, qui ont passé leur diplôme, qui ont l'expertise nécessaire, mais qui ont surtout l'avantage d'être au Sénégal et de connaître les réalités sénégalaises.
1: Excite hein, donc les noms d'internationaux comme Patrice Evra, Habib Bey ou encore Hervé Renard, ancien sélectionneur des Lions de l'Atlas et en express des Aigles de Carthage.

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2: 6h53 sur Médien, et comme annoncé dans le sommaire, on prend la direction du Sénégal pour parler football avec cette question: qui pour remplacer le sélectionneur Pape Thio? Après son limogeage, l'heure est à la réflexion pour la fédération de football qui explore toutes les options pour le futur entraîneur. La presse évoque trois noms. Trois noms internationaux, mais des journalistes plaident pour un entraîneur local considéré comme essentiel pour l'avenir des Lions de la Teranga. On ne sait pas encore si la fédération tiendra compte de cet avis. La question agite le monde du football sénégalais. Qui pourrait donc dépendre de cette décision? C'est le sujet de la chronique d'actualité signée Fatou Ndiaye.
3: Ces noms circulent. Patrick Vieira, l'ancien capitaine des Bleus qui est d'ailleurs né à Dakar, Hervé Renard, Habib Bey qui vient tout juste d'être écarté par l'Olympique de Marseille, ou encore l'ancien défenseur des Lions, Oumar Daff. Pour le journaliste sportif sénégalais basé en Guinée, Aboubakri Ba, le Sénégal est dans une dynamique qui a démarré en 2015, une dynamique qui met en valeur l'expertise locale, et les résultats ont suivi.
4: Cette dynamique, c'est de confier les destinées de nos sélections à l'expertise local, les gens du cru qui connaissent les réalités du pays, pas simplement connaître les réalités, mais surtout qui ont le niveau requis en termes de coaching, qui ont passé leur diplôme, qui ont l'expertise nécessaire, mais qui ont surtout l'avantage d'être au Sénégal et de connaître les réalités sénégalaises. Depuis 2015 qu'on l'a essayé, et avec tous les autres entraîneurs qui ont gagné avec nos sélections, c'est quelque chose qui nous réussit.
3: Avant l'arrivée de Pape Thiaw sur le banc de l'équipe nationale du Sénégal, il y a eu Aliou Cissé qui a remporté la première CAN du Sénégal. Avant, le Sénégal faisait appel aux techniciens étrangers, notamment Alain Jurès ou encore Henri Kasparzak. Selon Sode Thiam, une journaliste sportive, il faut continuer avec l'expertise locale tout en renforçant avec l'expertise étrangère.
5: Avec les sélectionneurs locaux, on a obtenu deux sacres de Coupe d'Afrique des Nations. C'est quelque chose à magnifier et à bonifier. On peut renforcer avec des techniciens français, mais à la tête donc de cette sélection de l'équipe nationale du Sénégal, je pense qu'il faudrait mieux continuer avec un sélectionneur local. Il y en a, on a Oumar Daff, on a Habib Bey. Oui, ils n'ont pas cette expérience, mais je pense que le cas Pape Thiaw a fait l'exception. Pourquoi pas aussi avec eux?
3: Pour Boubacar, un féru du ballon rond, il existe déjà des techniciens locaux qui ont fait leurs preuves dans les petites catégories. Il faudra leur donner leur chance.
6: Il y en a qui ont le talent. Malik Daff est là, et bien d'autres coachs qui ont réussi à montrer leur expertise à travers les sélections locales. Ils ont réussi à montrer de quoi ils sont capables. Ils ont apporté des chans, d'autres championnats au niveau africain. On devrait leur faire confiance, leur confier cette équipe-là, et pour que le Sénégal puisse retrouver sa place.
3: Aboubakri Ba persiste. Un entraîneur local, c'est l'idéal pour le Sénégal, voire impératif.
4: Aller chercher un entraîneur étranger serait ramener le Sénégal 10 ans en arrière. Et 10 ans en arrière, on était éliminé au premier tour de la Coupe d'Afrique des Nations. Voilà là où on était en 2015.
3: La Fédération sénégalaise de football devrait sans tarder lancer le processus de désignation d'un nouveau sélectionneur national avant les prochaines échéances des Lions. Il y a notamment les éliminatoires de la Coupe d'Afrique des Nations 2027 qui démarrent en septembre prochain. En attendant, la question du profil idéal agite le monde du football sénégalais. 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

0: Ravie d'être avec vous dans cette matinale. Big Brother dans vos téléphones et dans vos maisons. L'intelligence artificielle ne se contente plus de transformer les usines, les bureaux ou les grandes plateformes numériques. Elle intervient désormais dans la conception des produits les plus ordinaires de notre quotidien. Cosmétiques, aliments, boissons, parfums ou soins personnalisés. Les grandes entreprises utilisent l'IA pour analyser les attentes des consommateurs, tester de nouvelles formules et accélérer la mise sur le marché. Cette révolution promet des produits mieux adaptés, moins coûteux et parfois plus durables. Mais derrière la promesse d'une personnalisation toujours plus fine, apparaît une question centrale. Jusqu'où les entreprises peuvent-elles entrer dans la vie privée pour mieux anticiper nos comportements? On y répond dans le magazine de l'intelligence artificielle avec Pierre Boussel.
1: Bonjour à tous, bienvenue dans ce magazine consacré à l'intelligence artificielle. C'est décidément le lieu où il faut être pour parler d'IA. L'Inde, avec Tata Consulting Service, qui prépare une transformation majeure dans le pays. Le géant de l'informatique prévoit de constituer une équipe de 8900 ingénieurs spécialisés dans le déploiement des solutions IA. Je répète bien, c'est bien 8900 ingénieurs. Ce serait l'une des équipes d'ingénieurs les plus importantes au monde, dévolue à une seule et unique tâche, à savoir créer des solutions d'IA qui sont mises à disposition des clients. L'IA qui est toujours tellement présente, tellement même parfois omniprésente, que cela amène aujourd'hui à avoir des manifestations, notamment aux États-Unis, à San Francisco, au moins plusieurs centaines de personnes, 200, 300 selon les organisateurs ou selon les forces de sécurité, ont manifesté devant le siège d'OpenAI, d'Anthropic ou encore de Google DeepMind pour réclamer l'arrêt de la course à l'intelligence artificielle, parce que c'est vrai qu'on a le sentiment qu'il y a aujourd'hui une sorte de course éperdue pour être le premier, et aujourd'hui il y a la volonté de la part de consommateurs américains de dire stop, attention, il faut s'arrêter pour réfléchir. Alors les autorités américaines ont commencé à réfléchir sur des problèmes de sécurité, sur des problèmes de limitation de certaines recherches dans certains lieux qui posent des problèmes éthiques, mais malgré tout, il y a cette sensation côté consommateur américain que la course va beaucoup trop vite, beaucoup trop loin. Donc c'est intéressant d'avoir ces premières manifestations qui existent. Et puis donc que dans cette continuité, finalement, on se rend compte et on a de plus en plus d'informations qui sont extrêmement précises et que vous nous confirmez, Damien Bancal, c'est que l'intelligence artificielle, maintenant, ne se limite plus aux ordinateurs, aux robots, aux plateformes numériques. Je pose une question à tel moteur et qui va me apporter une réponse. En fait, on se rend compte que l'IA est en train d'intervenir maintenant dans les produits de consommation les plus ordinaires de la vie quotidienne. C'est-à-dire que l'IA sert aujourd'hui à produire des produits cosmétiques, par exemple, des shampoings, ça peut être également des parfums, ça peut être aussi des outils, des moyens de communication, ça peut être aussi de l'agroalimentaire, qu'est-ce que les gens ont envie de manger, qu'est-ce qu'ils n'ont pas envie de manger. Et c'est vrai que Damien, tout cela fait absolument froid dans le dos.
2: Il faut savoir que l'intelligence artificielle, aujourd'hui, on s'en sert pour tout et n'importe quoi. Alors, pour des choses très importantes, on l'a vu même dernièrement ensemble, la santé, on le voit aussi autour de la construction automobile, bref, de notre vie de tous les jours, on pourrait véritablement appeler ça comme ça. Et la santé, c'est aussi l'alimentation. Et donc, les professionnels de l'alimentation se sont dit, mais est-ce que l'IA va pas nous permettre, eh bien, de créer des variantes d'un biscuit? Elle ne va-t-elle pas nous aider, par exemple, pour avoir le meilleur des shampoings? Parce que la couleur est importante, parce que, eh bien, tel utilisateur, comme vous et moi, on aime peut-être avoir des cheveux souples, des cheveux doux, des cheveux frisés. Bref, l'IA peut apporter cette aide. C'est ça qui est complètement fou. On n'aurait jamais pensé à ça il y a 3-4 ans. Même si ça existait avant, on appelait ça des algorithmes. Aujourd'hui, l'IA, clairement, eh bien, elle a clairement quitté les écrans. Voilà, cette IA aujourd'hui, elle intègre nos produits du quotidien. Et pourquoi ça? Bah, regardez, juste un exemple. Nous, consommateurs, on répond à des sondages, on achète des produits. L'IA intercepte ces informations de manière plus ou moins licite. En tout cas, ça peut être revendu sans dire que c'est Damien qui a donné cette information, mais ça permet de regrouper, eh bien, des éléments autour du vous. Et maintenant, eh bien, l'intérêt commercial est clairement là. Et l'IA aide, seconde, renforce, eh bien, les appétits de toutes ces entreprises.
1: Mais ce dont vous parlez, Damien, ce sont des tendances globales. Si vous, Damien, ou moi, Pierre, avons de part et d'autre une volonté de marquer notre différence, on veut juste

0: Justement, on veut pas de shampoing comme ceci, on ne veut pas de biscuits comme cela. Est-ce que demain, si on va dans les grands magasins, on trouvera ou des shampoings ou des biscuits à notre convenance, sachant que vous et moi sommes différents?
1: Il est sûr qu'aujourd'hui, le marketing a intégré cette IA. Vous savez, il y a une quinzaine d'années, souvenez-vous, mais dans certaines grandes surfaces en Europe, mais aussi aux États-Unis, des caméras regardaient comment le consommateur ou la consommatrice se baladait dans les rayons et ça calculait le temps où je reste devant les rasoirs, devant les parfums, devant les pommes, je ne sais trop quoi encore. Et ça permettait d'avoir le meilleur itinéraire pour le consommateur, mais surtout, comment lui mettre sur sa petite route, eh bien, plein de produits auxquels il n'avait pas du tout pensé. Bon, bah, l'IA est clairement là pour ça aujourd'hui, hein, ça va renforcer cette chose. Regardez dans l'alimentaire.
0: Oui,
1: On
0: mais
1: va voir par
0: excusez-moi,
1: exemple.
0: Damien, excusez-moi de vous couper la parole, mais pour la différence, vous et moi qui avons, par exemple, des volontés, vous voulez un shampoing à la cerise et moi un shampoing à la mangue, est-ce qu'on va trouver ces produits spécifiques qui ne sont pas des produits de masse, mais simplement pour des clients qui ont d'autres appétits, d'autres envies que la tendance générale?
1: Oui, bien sûr, parce que cette IA va faire quoi? Va plus nous faire sortir dans les magasins. Ça va être très compliqué que notre petite boutique de quartier va pouvoir nous proposer 10 000, 100 000 shampoings différents vu qu'on est tous différents. Non, ça va renforcer aussi la vente en ligne, les boutiques en ligne et voire même une production par individu. Je vais juste vous prendre un exemple. Je ne sais pas si vous connaissez, vous savez, ces petits gâteaux sur les cités Oreo. Ben, ils utilisent l'intelligence artificielle pour quoi? Pour générer et optimiser des recettes. Parce que Damien aime un peu moins de sucre. Pierre aime avec un petit peu plus de chocolat. Eh bien, l'IA est capable de doser, de fournir ses recettes. L'IA était capable de le faire pour les médicaments, pour la santé, pour les couleurs des voitures, eh bien pour l'alimentaire, mais aussi pour tout ce qui va être les textures de parfum, les produits réparatrices pour la peau, les cheveux, on l'aura bien compris. Bon, ben voilà, non, c'est l'IA qui va aider parce que ça va faciliter la recherche et puis surtout ça va éviter de faire des tests parce que et comme leur base de données, on parle plus de millions, mais on va parler de trilliards, un peu d'informations traitées, récupérées à droite et à gauche, et bien ça va permettre de nous proposer quasiment le produit qui nous ira très bien. Sauf que clairement, hein, derrière c'est l'aspect commercial, c'est l'IA qui va tout prendre en main et là ça devient compliqué.
0: Merci beaucoup, merci Damien Bancal. On se retrouve la semaine prochaine sur les ondes de Radio Méditerranée Internationale. Excellente semaine à tous.
2: Et dans un instant, le retour de l'actualité. Mais avant ça, on jette un coup d'œil à la météo. Au Maroc, un ciel souvent ensoleillé partout dans le pays. Côté température, 28, la minimale affichée à Rabat, Casablanca. 28 également à Essaouira, avec un temps ensoleillé et venteux. Prévoir 31 à Tanger et Safi sous les nuages. 32 à Agadir et Benimilal, 33 à Nador. Il fera jusqu'à 41 à Marrakech et Rachidia et enfin 44 à Oujda. Un ciel plutôt ensoleillé en Algérie également aujourd'hui. Côté Mercure, 31 la minimale à Oran, 33 à Alger, prévoir 35 à Annaba. Il fera jusqu'à 42 à Tiaret, 43 à Rardaya, 44 à Constantine et enfin 47 degrés la maximale à Adrar. Du soleil également partout en Tunisie. Côté température, 34 à Bizerte, ça sera la minimale. 39 degrés à Tunis, Sfax, Gabès, Sousse et Djerba. Il fera 44 à Kasserine, 41 degrés à Mednine et jusqu'à 46 degrés à Tozeur et à Gafsa.

0: Hugo Villard vient de nous rejoindre en studio pour le journal de 7h30. Rebonjour Hugo.
1: Rebonjour Mélanie, bonjour à toutes et à tous.
0: À la une, l'Iran et les États-Unis font une nouvelle fois parler les armes.
1: Ce matin, ce sont la Jordanie et le Koweït qui ont été visés par l'Iran. Une réaction aux États-Unis qui ont frappé dans le sud hier. Téhéran annonce également que le détroit d'Ormuz reste fermé.
0: De nouvelles négociations depuis hier entre le Liban et Israël.
1: Les deux voisins se sont retrouvés à Rome, notamment pour parler des zones pilotes. Le Hezbollah y est toujours opposé. Vous entendrez justement un représentant du mouvement au Parlement libanais. La coalition des volontaires s'est de nouveau réunie, c'était lundi, à Paris. Et une feuille de route pour l'acquisition d'armement a été mise en place entre la France et l'Ukraine. Une coalition qui, au-delà de son aspect pratique, montre aussi et surtout l'union des pays qui la composent.
0: Et attention, le risque de feu toujours présent au Maroc.
1: Il ne faut pas relâcher sa vigilance, Mélanie. Et pour ça, un nouveau système a vu le jour cette année, des alertes SMS.
0: Et ce matin, on parle de cette phrase publiée aux Aurores. Il faut que les USA stoppent leurs méfaits.
1: Conditions imposées par les gardiens de la révolution iranienne pour une réouverture du détroit d'Ormuz. Déclaration après donc de nouveaux échanges de frappes entre Téhéran et Washington. Les pays du Golfe se trouvent toujours au cœur de cette reprise des combats depuis 4 jours. Bonjour Noah Perret.
2: Bonjour Hugo, bonjour à tous.
1: Et donc ce matin, ce sont de nouvelles infrastructures des États-Unis qui ont été attaquées dans 3 pays.
2: Oui Hugo, hier soir les États-Unis ont envoyé une salve de frappes sur le territoire iranien avec toujours dans leur viseur les villes portuaires comme Bandar Abbas, à proximité du détroit d'Ormuz. La représaille de Téhéran a donc commencé à Bahreïn et presque simultanément au Koweït cette nuit avec des attaques de drones sur des sites américains. Par exemple à Bahreïn, les réservoirs de carburant de la 5e flotte américaine ont été détruits selon Téhéran. Une nouvelle fois en dehors de la région du Golfe, c'est la Jordanie qui a dû intercepter plusieurs missiles balistiques iraniens. Téhéran visait des hangars utilisés par l'armée américaine pour y stocker notamment des avions de chasse.
1: Et on disait notamment Téhéran a annoncé ce matin que le détroit d'Ormuz restera fermé jusqu'à la fin de ses attaques.
2: Oui, sans donner plus de détails, ils ont aussi évoqué une possible fermeture d'autres voies d'exportation de pétrole et de gaz qui servent, je cite, les intérêts des États-Unis et de leurs alliés. De son côté, Washington a annoncé remettre en place son blocus sur les ports iraniens. Conséquence directe, le trafic dans le détroit a augmenté hier soir. Les navires commerciaux de Téhéran se sont pressés de traverser ce bras de mer avant le début du blocage. Par ailleurs, malgré les annonces en début de semaine du président américain Donald Trump, les États-Unis ont finalement renoncé à mettre en place un système de péage dans le détroit d'Ormuz.
1: Merci Noah Perret pour ces précisions. Et ce matin, selon Hossein Kermanpour, porte-parole du ministère iranien de la Santé, les dernières attaques des États-Unis ont blessé plus de 260 personnes. Les États-Unis, justement, qui parviennent à imposer des sanctions à 50 personnes, entités et navires liés au transport maritime iranien, des mesures qui ont été imposées suite à des accusations de soutien à un réseau présumé de transport maritime illicite, donc contournement des sanctions donc liées au mania iranien du transport maritime pétrolier, Mohammad Hossein Shamrani.
0: Eux, en revanche, Hugo, parviennent à négocier.
1: Le Liban et Israël ont entamé de nouvelles négociations, discussions même hier à Rome, en Italie, sous l'égide de médiateurs des États-Unis. Dans le même temps, dans le sud du Liban, de nouvelles attaques israéliennes ont eu lieu. L'armée Tel Aviv continue d'y occuper plusieurs centaines de kilomètres carrés le long de la frontière et de mener des frappes et des dynamitages sur les villages. Hussein Haj Hassan est membre du Hezbollah et représentant du parti au Parlement libanais. Notre correspondante à Beyrouth, Amélie David, a pu s'entretenir avec lui à propos donc de la position du Hezbollah face à cette nouvelle salve de discussion.
3: Pour le Hezbollah, c'est un refus ferme et catégorique de ces négociations depuis le début. Le docteur Hussein Haj Hassan, représentant du Hezbollah au Parlement libanais, explique.
4: C'est une question de principe et c'est une question d'intérêt national libanais parce que les négociations directes, ça veut dire que le Liban a reconnu l'existence d'Israël, un ennemi qui occupe notre territoire.
3: Le représentant reproche l'absence de calendrier pour le retrait des troupes israéliennes et, comme le dénoncent plusieurs ONG,
4: les autorités libanaises ont accepté de ne pas accuser Israël devant les tribunaux internationaux. malgré les destructions massives des villages indiens, les tueries, la violence, les massacres, les plafonds massifs des Libanais, ce n'est pas acceptable ni équable que les autorités libanaises ont accepté et signé dans cet accord.
3: Pour le Hezbollah, il n'y a qu'une seule alternative aujourd'hui.
4: Il devrait des négociations indirectes. Il devrait insister sur le retrait des troupes israéliennes sans condition, le retour des déplacés, la reconstruction sans condition israélienne et le retour des prisonniers. Après, les Talibanais et la résistance débutent un dialogue sur la défense, la stratégie de défense nationale.
3: Hussein Haj Hassan dit ne rien attendre de positif de ces nouvelles discussions. Beyrouth, Amélie David pour Média.
1: Dans un autre conflit à présent, les attaques russes de la nuit ont tué 3 personnes en Ukraine. Le chef de l'administration militaire locale l'a annoncé ce matin, alors que Kiev a une nouvelle fois obtenu le soutien de ses alliés cette semaine. Ce lundi à Paris s'est réunie la coalition des volontaires en présence du président ukrainien. Et à son issue, des accords ont été annoncés entre Paris et Kiev, qui ont conclu notamment une feuille de route pour prévoir l'acquisition par l'Ukraine de 16 avions de combat Rafale et de leurs armements. Avions qui voleront d'ici 2028 ou 2029 au-dessus de l'Ukraine, selon le président français Emmanuel Macron. Et cette réunion de la coalition des volontaires, elle a donc des conséquences matérielles, car elle accélère des accords de défense et renforce les capacités de l'armée ukrainienne. Mais elle est aussi un symbole qui est mis en avant.

0: avant celui de l'unité européenne. C'est en tout cas l'analyse de Jean-Marc Vigilant, ancien directeur de l'école de guerre à Paris. Écoutez-le.
1: Elle est le symbole de l'unité des Européens derrière l'Ukraine face à l'agresseur russe. Et Vladimir Poutine n'espérait certainement pas une telle réaction. Il pensait briser la cohésion de l'OTAN et briser la cohésion des Européens. Et c'est tout le contraire qui s'est passé. La coalition des volontaires rassemble 35 pays et organisations. Et elle se prépare en fait pour être en mesure de mettre en place des mesures de réassurance au profit de l'Ukraine lorsqu'il y aura un cessez-le-feu crédible. Mais surtout pour aider l'armée ukrainienne à se régénérer. Parce que la meilleure garantie de sécurité des Ukrainiens, eh bien, c'est d'abord l'armée ukrainienne. Et il y a un besoin de la rééquiper, donc qui est fait de plusieurs façons, en rachetant du matériel, en coproduisant du matériel militaire avec eux ou chez eux. Et puis, il faut également continuer de former leur personnel. Et ça, c'est quelque chose que les Européens se préparent à faire et ils sont en mesure de le faire dès maintenant, dès lors que les conditions le permettront, c'est-à-dire qu'il y aura un cessez-le-feu négocié sur la ligne de contact entre les belligérants.
0: L'ancien directeur de l'école de guerre à Paris, Jean-Marc Vigilant, qui répondait aux questions de Constantin Jallot. Et l'Ukraine a également conclu un accord important sur des licences de missiles et de bombes avec la France et en collaboration avec l'Italie. Volodymyr Zelensky l'a annoncé hier en parallèle du défilé du 14 juillet auquel il était présent à Paris.
2: La France, justement, qui commence à sortir de son troisième épisode caniculaire.
0: Météo France lève la vigilance rouge à partir d'aujourd'hui sur le territoire. 69 départements restent tout de même en alerte orange. Et les deux feux de la forêt de Fontainebleau proche de la région parisienne ont été fixés. Eux, les flammes qui ont brûlé plus de 2000 hectares ne sont pas éteintes, mais ne se propagent plus. En Espagne, d'un autre côté, toutes les dépouilles des victimes de l'incendie d'Andalousie ont été identifiées. Parmi les 13 morts, 12 sont étrangers, dont 7 anglais, annoncent les autorités.
2: Les feux, même si le Maroc s'en sort bien jusqu'à présent, tout le monde doit rester vigilant, Hugo.
0: Puisque le Royaume fait toujours face à un risque élevé de feux de forêt, l'occasion pour nous donc de revenir sur les gestes et les dispositifs qui existent pour les limiter au maximum. Au Maroc, cette année, un nouveau dispositif d'alerte a vu le jour, des alertes par SMS qui seront envoyées face aux risques éventuels pour les habitants des zones menacées en cas donc de phénomènes météorologiques dangereux. Une bonne initiative pour Mohamed Elmdersa, ingénieur forestier et enseignant-chercheur à l'université Sultan Moulay Sliman de Benimelal.
3: C'est une excellente initiative parce que les vagues de chaleur, les vents forts et la sécheresse sont des facteurs qui augmentent considérablement le risque d'incendie de forêt. Donc un système d'alerte par SMS permet d'informer rapidement les citoyens afin qu'ils adoptent les bons comportements et évitent toute activité pouvant déclencher un feu, même si ces alertes concernent d'abord les risques météorologiques, mais elles constituent aussi un outil précieux de prévention des incendies, car elles renforcent la vigilance de la population dans les périodes les plus critiques. Et l'efficacité d'un tel dispositif repose ensuite sur la responsabilité de chacun et sur la rapidité avec laquelle les consignes sont respectées.
0: Mohamed Elmdersa, ingénieur forestier et enseignant-chercheur à l'université Sultan Moulay Slimane, répondait aux questions de Constantin Jallot. Et enfin, un dernier mot du Maroc, où le Premier ministre français est attendu aujourd'hui. Sébastien Lecornu est attendu pour une visite en compagnie d'une quinzaine de ses ministres. Il devra notamment rencontrer son homologue Aziz Akhanouch, donc pour une visite assez exceptionnelle, puisque cela fait 7 ans qu'elle n'avait pas eu lieu.
2: Effectivement, merci beaucoup Hugo Villard pour ce journal. On vous retrouve dans moins d'une heure pour une nouvelle édition. Restez avec nous, Matin Info, c'est jusqu'à 9h.
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2: Matin Info, Mélanie Pinto. Et comme tous les matins, Tariq Lahbi a feuilleté la presse internationale et maghrébine pour nous.
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2: Et dans les kiosques, tout d'abord à l'international, la vague de chaleur qui frappe l'Europe relance le débat sur l'urgence climatique, Tariq.
7: Mais dans le courrier international, ce titre, canicule en juin.

0: La vague de chaleur aurait causé la mort de 14 000 Européens. Plusieurs études soulignent que ce bilan illustre le coût humain croissant des épisodes climatiques extrêmes. Des chiffres encore provisoires, mais déjà très inquiétants. La Vanguardia en Espagne rappelle que la surmortalité attribuable aux vagues de chaleur n'est pas seulement influencée par la température, mais aussi par la pollution. The Guardian titre aussi 350 millions d'Européens affectés par la canicule. La nouvelle normalité. Le quotidien britannique estime que ces événements illustrent une nouvelle réalité climatique à laquelle les gouvernements doivent s'adapter rapidement. Et les analyses convergent pour attribuer cette surmortalité à l'intensité exceptionnelle de la chaleur aggravée par le réchauffement climatique d'origine humaine. Enfin, les éditorialistes notent que les systèmes de santé et les plans nationaux de prévention restent très insuffisants face à des canicules devenues plus fréquentes et plus intenses.
1: Et dans la presse maghrébine au Maroc, tout d'abord, Tariq, la presse revient largement sur le message du roi Mohamed VI au président Emmanuel Macron.
0: Mohamed VI à Macron, le Maroc et la France s'acheminent vers un nouveau cadre de coopération encore plus innovant, stratégique et structurant, titre à la une H24. Le roi Mohamed VI a adressé un message de félicitations au président de la République française, Emmanuel Macron, à l'occasion de la fête nationale de son pays. Le Matin souligne que cette déclaration consacre une nouvelle étape dans les relations bilatérales, fondée sur la confiance, le respect mutuel et une vision commune de l'avenir. Aujourd'hui, le Maroc estime pour sa part que ce partenariat ouvre des perspectives prometteuses dans les domaines de l'investissement, de l'innovation, de la transition énergétique et de la coopération industrielle. Pour la presse marocaine, le message royal confirme la volonté du royaume de construire avec la France un partenariat ambitieux, équilibré et durable, au service des intérêts des deux peuples et de la stabilité régionale. En Tunisie, la colère monte, ce titre dans Business News. Le week-end dernier, les livreurs de repas ont observé une grève nationale. Avant-hier, c'était autour des taxis. Et depuis plusieurs jours, les habitants manifestent dans plusieurs régions contre les coupures et les pénuries d'eau. Chaque jour apporte son lot de protestations. Et d'une région à l'autre, les revendications changent, mais le climat reste le même, commente le site. Le dernier baromètre du Forum tunisien pour les droits économiques et sociaux montre que cette multiplication des mouvements ne doit rien au hasard. Elle s'inscrit dans une dynamique qui s'accélère depuis le début de l'année. La rue retrouve une place centrale dans l'expression du mécontentement social en Tunisie. Enfin, énergie, pourquoi l'Algérie doit changer son modèle de consommation? Le site TSA met en garde contre une consommation intérieure de gaz et d'électricité en forte hausse qui risque de réduire les capacités d'exportation du pays. Al-Watan adopte un ton plus critique et souligne que les subventions généralisées sur l'énergie encouragent le gaspillage et retardent les réformes structurelles indispensables. Tout cela alors que le journal Liberté estime que le maintien de tarifs très bas ne favorise ni les économies d'énergie, ni les investissements dans les énergies renouvelables. Enfin, le Soir d'Algérie met en avant l'absence d'une véritable stratégie de sensibilisation des ménages et des entreprises face aux enjeux de la transition énergétique.
1: Merci beaucoup Tariq Lahabi pour cette revue de presse internationale et maghrébine. Je le rappelle, on vous retrouve demain matin à la même heure.
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1: 2-0, c'est la correction infligée par l'Espagne à la France hier soir en demi-finale de la Coupe du Monde de football. La Roja file en finale du Mondial et sur les réseaux sociaux. Avant même le coup d'envoi du match, les fans de foot, y compris ceux des Bleus, étaient mitigés en toile de fond. La politique, c'est l'image du jour. Et on en parlait même avant le coup d'envoi de cette Coupe du Monde XXL organisée au Mexique, aux États-Unis, au Canada. Le côté politique en toile de fond constante dans ce mondial, outre le fait qu'il soit organisé dans un pays en guerre, qu'il soit le plus pollueur de l'histoire de cette compétition et que les événements hors terrain sont plus commentés que le jeu lui-même sur la pelouse. Le choc France-Espagne n'est pas en reste. Aussi surprenant que cela puisse paraître, les fans de football et supporters, même des Bleus, avaient le cœur qui penchait pour la Roja. Et je ne parle pas ce matin des binationaux. De nombreux messages sur les réseaux sociaux vantaient la politique espagnole menée par le socialiste Pedro Sanchez. Sur le réseau social X, on peut lire des tweets ironiques qui pointent du doigt la politique du président français. Tout ça, c'est de la faute de Macron. La défaite des Bleus imputée au chef de l'Élysée. Ou encore sur Instagram, des influenceurs commentent « Le vrai match est prévu aux élections et présidentielles ».

0: elle, l'année prochaine et se joue contre le parti du Rassemblement National d'Extrême Droite Français et la France Insoumise, le parti de gauche. Les internautes s'attardent également sur la politique internationale espagnole. Pedro Sanchez, perçu comme le seul opposant clairement affiché des États-Unis, qui mène depuis fin février une guerre en Iran. Le seul chef d'État qui également affiche clairement un soutien à la cause palestinienne et qui critique ouvertement la politique extrémiste du gouvernement israélien. Ils ont d'ailleurs été nombreux sur les réseaux sociaux à exhumer l'image de Lamine Yamal, le joueur hispano-marocain brandissant le drapeau palestinien. C'était en mai dernier, lors des célébrations du titre de champion d'Espagne du FC Barcelone en Liga. D'autres s'amusent déjà à imaginer une rencontre Argentine-Espagne. Les détracteurs sur les réseaux sociaux y voient encore ici une opposition politique. Javier Milei contre Pedro Sanchez. D'un côté, un allié de la politique israélienne, de l'autre, un soutien au peuple palestinien, alors qu'hier encore, une quinzaine de Gazaouis ont été tués dans des frappes israéliennes dans la bande de Gaza, malgré un cessez-le-feu en vigueur depuis le 10 octobre dernier. Interrogé d'ailleurs il y a 5 jours, le Premier ministre israélien Benjamin Netanyahou a déjà sa préférence, l'Argentine, expliquant que le dirigeant argentin est un grand ami d'Israël. En 2026, le football n'a jamais été aussi un outil politique aussi fort et aussi controversé.
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0: Et on continue de parler football sur Média. On va bien sûr parler terrain, tactique, technique, c'est sport. Matin, la première édition avec Ali Salahidine. Bonjour Ali.
3: Bonjour Mélanie, bonjour à tous.
0: Et la sélection espagnole qui s'est qualifiée pour la finale de la Coupe du Monde.
3: Oui, l'Espagne disputera la deuxième finale de Coupe du Monde de son histoire. Championne du monde en 2010, la Roja s'est qualifiée pour la finale du Mondial 2026 après avoir dominé la France 2-0 hier soir. Une victoire nette et sans contestation pour les hommes de Luis de la Fuente, supérieur dans tous les compartiments du jeu. Mikel Oyarzabal a ouvert le score sur pénalty à la 22e minute de jeu suite à une faute de Lucadine sur la Yamal avant que les Espagnols ne gèrent parfaitement leur avance grâce à leur maîtrise technique et collective. En face, les Bleus n'ont jamais trouvé la faille, muselés pendant toute la rencontre malgré leur armada offensive. Didier Deschamps, le sélectionneur des Bleus, revient sur cette contre-performance.
4: On a été en dessous, oui, sur le plan technique. On avait peut-être moins de jus aussi. Et à partir de là, on les a mis moins en difficulté que ce qu'on voulait faire. Et eux, ils ont cette capacité à très bien défendre aussi, à couper les trajectoires. Peut-être un peu plus de roubardise aussi. Donc, face à une telle équipe, il aurait fallu qu'on soit au maximum. Ça n'a pas été le cas, même si on a cherché. Mais voilà, sur le plan technique, on a commis un petit peu trop d'erreurs qui sont interceptées. Ça nous oblige à descendre, alors que ça aurait pu devenir des opportunités ou des occasions.
3: Voilà donc Didier Deschamps, le sélectionneur de l'équipe de France, cette demi-finale qui a aussi confirmé la force du collectif espagnol, capable d'étouffer une équipe de France pourtant impressionnante depuis le début du tournoi. David Lortolari, notre consultant pour le football européen.
5: Cela ressemble fort à une leçon de football, ce qu'a infligé l'Espagne ce mardi soir à l'équipe de France en demi-finale de ce Mondial 2026, une leçon de football dans tous les compartiments possibles. La maîtrise collective technique supérieure côté espagnol qui s'impose, cette équipe d'Espagne 2-0, presque sans trembler on va dire, avec beaucoup de concentration, beaucoup de maîtrise disais-je, avec des solutions, avec une capacité à quadriller le terrain aussi sur le plan tactique, avec une conscience aiguë de la position des partenaires, chacun qui tient son rôle, chacun qui vient aider. On n'a même pas besoin de la virtuosité d'un Yamal, on n'a même pas besoin de l'apport d'un Nico Williams. En plus, évidemment, un gardien qui est tout à fait au point dans ce mondial, Unai Simón, qui est intervenu sur les quelques points chauds de la rencontre. Et les Espagnols ont fait déjouer l'équipe de France, qui était en retard dans les duels, qui était coupable d'erreurs individuelles, techniques, qui se sont vite vues. Et cette équipe d'Espagne a pris le dessus dès le premier tiers du match.
3: L'Espagne, qui a parfaitement maîtrisé cette opposition qui s'est déroulée à Dallas, les hommes de Didier Deschamps quittent ainsi la course au titre et devront désormais se contenter du match

0: pour la troisième place. C'est prévu samedi et qui marquera également la fin de l'ère Deschamps à la tête des Bleus. De son côté, La Roja poursuit son rêve d'un deuxième sacre mondial.
1: À suivre ce soir à Lille, la deuxième affiche des demi-finales de ce mondial.
0: Un grand classique du football mondial pour rejoindre l'Espagne en finale. L'Angleterre et l'Argentine s'affrontent ce soir à Atlanta dans la deuxième affiche du dernier carré. Une rencontre chargée d'histoire entre deux nations qui se retrouvent pour la sixième fois dans la compétition, mais pour la première fois depuis le mondial 2002 en Corée et au Japon. Championne du monde en titre, l'Albi Céleste vise une deuxième finale consécutive et rêve de conserver sa couronne après avoir éliminé l'Égypte en huitième, puis la Suisse en quart de finale. Lionel Messi et ses coéquipiers se présentent une nouvelle fois au rendez-vous du dernier carré. En face, l'Angleterre n'est plus qu'à une victoire de sa première finale mondiale depuis son sacre de 1966. Les Three Lions ont dû s'employer pour éliminer le Mexique en huitième, puis la Norvège 2-1 en quart de finale. Une équipe anglaise qui mise notamment sur Harry Kane et Jude Bellingham pour faire tomber les tenants du titre. Entre une Argentine habituée au grand rendez-vous et une Angleterre déterminée donc à aller au bout, 60 ans après cette dernière consécration, le vainqueur retrouvera donc l'Espagne dimanche pour une étoile sur le maillot.
1: Et au Maroc, hier, le sélectionneur Mohamed Wahbi a accordé une conférence de presse.
0: Quelques jours après l'élimination du Maroc en quart de finale de cette Coupe du Monde face à la France, Mohamed Wahbi a livré un long débriefing devant les médias du complexe Mohamed VI de football à Mahamoura. Pendant près d'une heure, le sélectionneur des Lions de l'Atlas est revenu sur les raisons de la contre-performance contre les Bleus et a défendu ses choix, répondu également aux polémiques entourant l'équipe. On l'écoute.
2: Je me dis toujours que si on est arrivé jusque-là, c'est qu'on a bien fait les choses. Si on change de système, c'est qu'on donne un signal aussi à l'équipe adverse qu'on a peur d'eux. Et on donne un signal à notre équipe qu'on a peur de l'adversaire. Et donc, moi, je suis resté dans le même système de jeu, dans la même volonté d'animer. Maintenant, si je joue un deuxième match et que ça marche pas avec un joueur, bien sûr, je vais mettre un tel. Peut-être que si on avait un match retour, j'aurais fait un ou deux changements. Ça, c'est des appréciations individuelles. Qui dit appréciation individuelle, ça se fait avec le joueur, pas en conférence de presse. Mais ça, c'est comme ça dans toutes les équipes, tous les matchs. Si moi, aujourd'hui, je rejoue contre la France comme ça, ce serait grave quand même. On a fait un non-match, donc c'est normal que je dois changer quelque chose. Mais on n'a pas. On n'a pas de deuxième match pour jouer contre eux, donc on n'a rien à faire.
0: Voilà, donc Mohamed Wahbi a également rappelé que la sélection marocaine n'avait pas entamé un nouveau projet, mais poursuivait le travail engagé au cours des dernières années. Il a également insisté sur la nécessité de continuer à progresser afin d'élever encore le niveau de l'équipe et de préserver la place des Lions de l'Atlas parmi les meilleures sélections du monde. Un dernier mot de golf avant de vous dire au revoir. L'édition 2026 du British Open commence demain. Cette année, le tournoi a vu son prize money total dépasser de 17 millions de dollars, de passer de 17,75 millions, soit une augmentation de 750 000 dollars par rapport au Royal Portuche en 2025. Le vainqueur repartira avec un chèque de 3,2 millions de dollars. C'est 100 000 dollars de mieux qu'il y a un an.
1: Et puis c'est pas un au revoir Ali, hein. C'est un à tout à l'heure bien évidemment. Merci beaucoup pour cette première édition de Sport Matin. On vous retrouve à partir de 8h40 pour la deuxième édition. Et puis juste un mot, hein, dans un instant ça sera le retour de l'actualité, mais à 8h15 ne manquez pas, nous reviendrons sur le match France-Espagne d'hier soir et aussi sur la conférence de presse bilan du sélectionneur marocain Mohamed Wahbi. On sera avec Sahel Sissoko, journaliste sportif. Je le rappelle, ça sera à 8h15.

0: forte individualité. Mais hier, au milieu de terrain, il y avait une maîtrise totale. Rodri, il y avait également Fabien Ruiz. Je pense que l'Espagne, c'est sa force collective qui a fait la différence. Et surtout, cette maîtrise, cette impression, cette solidité qui a poussé la France dans ses derniers retranchements, le pénalty. Après le but 2-0, ça aurait pu être encore pire si le but de Lamine Yamal a été validé. Moi, je pense que l'Espagne était au-dessus parce que la France avait ce manque de collectif au niveau surtout de l'entrejeu. Deux hommes face à l'Espagne, ça ne suffit pas.
1: Et je pense que Didier Deschamps, aussi le sélectionneur français, est d'accord. Il l'a avoué d'ailleurs hier en conférence de presse après match. Les Bleus ont été moins bons que la Roja, pas au maximum. Comment expliquer ce qui a manqué à la France hier?
0: Ça s'explique surtout par l'approche. Je pense que dans l'approche du match, Didier Deschamps, avec tout Didier Deschamps, qu'il est coach légendaire depuis plus de 10 ans sur le banc des Bleus, c'était d'ailleurs sa dernière sur le banc avec les Bleus. Moi, je pense qu'il a manqué de la bonne lecture dans l'approche, parce que quand tu joues face à l'Espagne, tu es obligé de densifier le milieu. Il a joué avec ses quatre offensifs, ses quatre fantastiques, Dembélé, Olise, Mbappé et Barcola, qui a été préféré à Désiré Doué. Moi, je pense que c'est là-bas qu'il a fait une erreur. En plus, en plein match, il perd Saliba, qui était le patron de la défense. Mm-hmm. Mais je pense que de façon globale, Didier Deschamps s'est trompé dans l'approche. Et quand il a fait des changements, il a essayé de se rattraper. C'était trop tard parce que l'Espagne était déjà dans son match. Quand c'est comme ça, c'est huilé, c'est une machine. La déferlante rouge n'a pas laissé le temps aux Français de respirer, d'avoir de l'inspiration. On a vu des signes d'agacement parce que quand c'est comme ça, vous avez des vertiges, vous êtes dans le tourni, et puis le match a été plié de façon dans tous les compartiments du jeu. Je pense que l'Espagne est au-dessus de la France hier soir. C'est un non-match, comme on dit.
1: Alors, le sélectionneur français, hein, toujours qui tire sa révérence, vous l'avez dit, c'était sa dernière Coupe du Monde, a aussi pointé du doigt l'arbitrage, posant la question des qualités de l'arbitre lors de cette rencontre. Est-ce que c'est légitime au vu de ce qui s'est passé quand même sur le terrain lors du match hier soir?
0: Je pense que Didier Deschamps, à chaud, il a parlé d'arbitrage. C'est en fait un jeu qui n'a pas été consulté par la VAR. Je pense que l'arbitre, c'est un homme qui se trompe. Mais ce n'est pas l'élément essentiel de ce match. On a vu le même match. Je pense qu'après son interview au bord du terrain, face aux journalistes, il a changé de ton. Il est revenu un peu plus à la réalité. La réalité est qu'il n'y avait pas de match entre l'Espagne et la France. L'arbitre, c'est vrai qu'il y a eu des faits de jeu. Il aurait pu donner un carton rouge à Mikel Olise, qui a fait un geste vilain, geste sur Rodri. Il aurait pu peut-être donner un carton rouge à Adrien Rabiot, qui a fait deux fautes grossières. C'est pour ça même qu'il a fait sortir Adrien Rabiot. Et il y a eu le geste de Mbappé sur le gardien. Ça aurait été une équipe du tiers-monde. Peut-être qu'il aurait pu en carton rouge. Moi, je pense que l'arbitrage, de façon générale, il n'a pas été parfait, mais ce n'est pas l'élément qui explique cette déroute des Bleus.
1: Alors finalement, La Roja file en finale ce soir, Argentine-Angleterre. Quoi qu'il advienne, l'équipe espagnole est-elle favorite pour la finale et décrocher un nouveau sacre, Sahel Sissoko?
0: Oui, ils sont favoris du moment que c'est la meilleure défense de cette compétition. Souvent, c'est la défense qui te fait gagner en tournoi. On a l'habitude de le dire. Il y a des gens, on le sait. Bien que nous tous, souvent, quand une équipe est comme ça, une certaine solidité, on a l'impression quand même il dégage une force, cette Espagne-là, mieux qu'en 2010, parce que c'est une nouvelle génération également. Dani Olmo, Pedri, Lamine Yamal, qui n'a pas encore marqué dans cette Coupe du Monde. À 19 ans, je pense que l'Espagne, attention à l'Espagne, qui est aujourd'hui dans la peau de la favorite de cette Coupe du Monde. En attendant, bien sûr, on saura si c'est l'Angleterre ou l'Argentine. Si c'est l'Argentine, ce sera peut-être une autre musique, parce que ils ont quand même une autre philosophie de jeu qui pourrait faire très mal aux Espagnols.
1: Alors justement, parlons brièvement du match de ce soir, Argentine-Angleterre, une demi-finale encore une fois digne d'une finale. Qu'est-ce que vous en pensez, Sahel Sissoko?
0: C'est un match qui fera rêver les observateurs, parce que l'Angleterre, Argentine, ça nous rappelle des souvenirs. 86, souvenez-vous, la main de Diego Maradona, qu'on appelle souvent la main de Dieu.
1: La main de Dieu.
0: Je pense que, ouais, la main de Dieu, je pense que ça, les Anglais ont encore travers de la gorge. Il y a aussi l'histoire, la guerre des Malouines entre ces deux pays-là. Je pense que les Espagnols, les Argentins, ils l'ont dit dans leur verset, ils l'ont cantonné, ils l'ont chanté. C'est pour la dernière de Messi. Messi, à 39 ans, qui rêve de remporter une deuxième Coupe du Monde, également pour l'histoire, mais également pour la gloire, c'est-à-dire disputer une finale face à l'Espagne pour les Argentins, c'est encore symbolique. Mais attention, l'Angleterre aussi, football.

0: Paul is coming home. Il dégage une certaine force à grâce à Jude Bellingham. Ils ont un entraîneur anglais sur le banc, Thomas Tuchel, qui est un grand tacticien, qui passe tout son temps à réfléchir, à changer, à décortiquer, à remplacer ses hommes. Je pense qu'on va assister à une bataille, parce que l'Angleterre, c'est une force collective. Et l'abattage physique,
1: et
0: côté argentin également, je pense que côté argentin également, ils ont cette façon, cette grinta, comme on dit. C'est la seule sélection qui garde cette façon de jouer au football. Tu as l'impression qu'ils n'ont pas de maîtrise, mais à tout moment, ils ont ce supplément d'âme capable de faire basculer le match. Et puis, Messi, quand même, c'est le meilleur buteur de cette compétition en 8 buts. Il y a encore cette possibilité d'envoyer ses siens en finale.
1: Alors, on revient brièvement sur le match encore d'hier soir pour en fait rappeler un match. C'était celui du Maroc contre la France. C'était en quart de finale. Pourquoi je vous en parle? Parce que on a eu l'impression quand même de voir un remake entre les deux. En quoi sont-ils semblables?
0: Ils sont semblables dans l'approche. Je pense que Mohamed Ouabi également, face à la France, il avait changé d'approche de son match. C'est-à-dire il n'était pas entré dans son match. On a l'impression qu'ils étaient un peu perdus, qu'ils n'avaient pas l'engagement qu'il fallait, l'intensité, l'énergie, ils n'étaient pas boostés. Ce Maroc-là face à la France, moi je pense que ce match, si on refaisait le match avec plus d'engagement, plus d'intensité dans les transitions, le match aurait basculé. Du moment que Bounou avait arrêté ce pénalty, psychologiquement, il y avait un ascendant psychologique, mais derrière, il n'y a pas eu de réaction dans la mesure où on n'a pas senti les Lions boostés comme face au Brésil, face à la Norvège au match amical. Moi, je pense que c'est l'intensité et l'agressivité qui ont en partage cette France face à l'Espagne et ce Maroc face à la France.
1: Alors justement, Mohamed Werbi qui s'est exprimé hier en conférence de presse, il s'est montré confiant pour la suite de l'aventure, un point de presse qui est une signature du jeune sélectionneur nommé, on le rappelle, au pied levé quelques mois avant le coup d'envoi de la Coupe du Monde. Est-ce une démarche pertinente pour l'équipe et pour la cohésion nationale?
0: Oui, c'est pertinent. Du moment que Mohamed Ouabi, c'est un éducateur. Il faut que les gens le savent. Lui, il a un parcours atypique. On l'appelle le professeur parce qu'il a l'habitude de parler aux gamins, à la petite catégorie. Il a d'ailleurs remporté la Coupe du Monde des moins de 20 ans il y a quelques mois, ou alors en 2025. Moi, je pense que c'est un entraîneur qui est rafraîchissant dans sa démarche parce qu'il explique tout. Il a envie que les gens soient au diapason de ce qui se passe et de ce que il est en train de mijoter dans sa cuisine interne. Certes, il y a eu des manquements, mais attention, le Maroc aujourd'hui est dans une bonne dynamique, dans une bonne lancée. Vous êtes demi-finaliste en 2022, vous êtes quart de finaliste après 7 matchs, c'est normal. Moi, je pense qu'il y a quelque chose à garder, des acquis, et des choses à améliorer, notamment maintenant dans la confection des listes, parce que lui-même, il l'a avoué à mi-mot, il y a eu des absences, il y a eu des blessures, notamment Abdelzouli, Naïf Aghard, peut-être, s'il était là. Ouais. Moi, je pense que de façon globale, il maîtrise l'exercice. Et il a été à la hauteur de l'exercice hier parce qu'il y a beaucoup de zones d'ombre qui ont été éclaircies et que l'opinion aujourd'hui est fixée sur pourquoi Mohamed Ouabi a fait tel choix. C'est pas facile parce que nous sommes à l'ère des réseaux sociaux. Tout le monde commente, tout le monde est entraîneur, mais c'est lui qui a la chance, la possibilité d'être sur le banc et de faire ses choix. Jusqu'ici, c'était sa seule défaite depuis qu'il a pris cette équipe nationale. Et malheureusement, c'était le match qu'il ne fallait pas perdre, il l'a perdu.
1: Mais de toute façon, comme il l'a dit, Mohamed Ouabi, le futur du football marocain est beau. On compte bien évidemment sur les Lions de l'Atlas pour la CAN l'année prochaine. Et puis bien sûr, 2030, la Coupe du Monde, organisée dans 3 pays, l'Espagne, le Maroc et le Portugal. Merci beaucoup, Sahel Sissoko, d'avoir été avec nous ce matin. Je le rappelle, vous êtes journaliste sportif et consultant football pour Médias.
0: Merci Mélanie, à très bientôt.
1: À très bientôt, bonne journée à vous.

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3: Dans quelques instants, ça sera le retour de l'actualité avec Hugo Villard. Mais tout d'abord, on jette un coup d'œil à la météo. Au Maroc, tout d'abord, le ciel sera ensoleillé au sud de Tiznit ainsi que sur le reste du littoral au sud de Casablanca, puis partiellement nuageux à souvent clair ailleurs. Côté température, 28 la minimale affichée à Rabat, Casablanca sous les nuages, 28 également à Essaouira sous un temps ensoleillé et venteux. Prévoir 31 à Tanger et Safi sous les nuages, 32 à Agadir et Benimlal, 33 à Nador, 34 à Laayoune, 37 à Fès. Le thermomètre affichera 41 à Marrakech et Rachidia et enfin 44 degrés à Oujda. En Algérie, le ciel sera souvent ensoleillé sur le sud et le sud-ouest du pays, puis clair ailleurs. Côté Mercure, 31 la minimale à Oran, 33 à Alger, prévoir 35 à Annaba, 36 à Béjaïa, 1 degré de plus à Tamanrasset. Le thermomètre affichera 42 à Tiaret, 43 à Rardaya, 44 à Constantine, 46 à Chlef et Biskra. Et enfin, il fera jusqu'à 47 degrés à Adrar. Et enfin, en Tunisie, le ciel sera souvent ensoleillé sur la région de Kasserine et clair sur le reste du pays. Côté température, la minimale 34 à Bizerte, 36 à Tabarka et Monastir. Le thermomètre affichera 39 degrés à Tunis, Sfax, Gabès, Sousse et Djerba. Prévoir 41 degrés à Médnine, 44 à Kasserine. Et enfin, il fera jusqu'à 46 degrés à Tozeur et Gafsa. Ce sont les maximales. h 30, Hugo Villard signe cette nouvelle édition. Rebonjour Hugo.
4: Rebonjour Mélanie, bonjour à toutes et à tous.
3: Et c'est une première depuis 2019.
4: Sébastien Lecornu arrive au Maroc aujourd'hui, un déplacement du chef du gouvernement français en compagnie de certains de ses ministres pour une rencontre avec son homologue marocain. Plus de 260, c'est le nombre de blessés lors des dernières frappes des États-Unis en Iran, alors que les échanges de bombardements continuent encore ce matin. Des attaques qui ne mèneront pas à la paix, d'après un expert.
3: Et 10 ans tout pile aujourd'hui.
4: Le 15 juillet 2016, une tentative de coup d'État échoue en Turquie, bilan 253 morts. Une décennie plus tard, les séquelles sont toujours là de cet événement qui a changé la politique dans le pays.
3: Et il y aura du rouge en finale de Coupe du Monde.
4: Malheureusement, ce ne sera pas celui du Maroc, on le sait, mais celui de l'Espagne. La Roja l'a emporté hier 2-0 face à la France. Et évidemment, les Espagnols sont sur un petit nuage.
3: C'est à la une, Hugo. Le chef du gouvernement français est attendu aujourd'hui au Maroc.
4: Pour son premier déplacement à l'étranger depuis son arrivée à Matignon à l'automne 2025, Sébastien Lecornu arrive donc dans le royaume accompagné d'une délégation d'une douzaine de ministres. Une première en 7 ans, Candice Mazotomazic.
5: En effet, cela n'était pas arrivé depuis 2019, une rencontre à ce niveau de responsabilité entre les gouvernements français et marocains. Preuve d'une relation qui se consolide encore davantage, la diversité des ministres qui font partie du voyage, à commencer par celui de l'intérieur, Laurent Nunez, qui doit échanger avec son homologue Abdelwafi Laftit pour parler coopération sécuritaire et migratoire, ou encore Jean-Noël Barrot, chef de la diplomatie de Paris, dont la présence va permettre d'avancer sur le partenariat d'exception qui existe entre les deux pays. Plus qu'un accord bilatéral, ce partenariat doit aboutir à un traité d'amitié inédit. Selon nos confrères de la Tribune, cette visite sera aussi l'occasion d'aborder 3 dossiers économiques majeurs. La commande d'avions Airbus par la compagnie Royal Air Maroc, le projet d'usine de dessalement d'eau de mer auquel participera l'entreprise française Veolia, et enfin la collaboration énergétique entre Engie et le groupe OCP, la France cherchant à favoriser l'implantation d'entreprises au Maroc. 2 jours de visite bien chargés, vous l'aurez compris, qui débuteront ce mercredi par un entretien entre les deux chefs de l'exécutif, Sébastien Lecornu et Aziz Arnouch. À Paris, Candice Mazotomazic pour Média.
3: C'est également à la une de l'actualité, les États-Unis visent le sud-ouest iranien.
4: Les frappes ont visé Bushehr ce matin, ville où se trouve la seule centrale nucléaire du pays. Avant celle-ci, les dernières attaques de Washington ont blessé plus de 260 personnes d'après le ministère de la Santé iranien. En réponse, Téhéran a ciblé des infrastructures

0: états-unienne en Jordanie et au Koweït qui a pour sa part riposté. Et pour Jean-Paul Chagnolot, président d'honneur de l'IREMO, l'Institut de recherche et d'études méditerranée et Moyen-Orient, les hostilités incessantes entre l'Iran, Israël et les États-Unis mènent à une conclusion: on ne peut pas imposer la paix par la guerre.
1: Ça pose une question, je dirais, de théorie politique très claire. C'est l'idée, selon moi, qu'il est impossible de régler des grands problèmes politiques par la force armée seule. Cette idée qu'on va imposer la paix par la force, ça ne tient jamais lorsqu'il s'agit de questions majeures, fondamentales. On peut gagner une bataille et donc imposer un rapport de force spécifique dans une configuration donnée. Mais vouloir dire on va liquider la question du nucléaire ou changer de régime par la force, c'est absurde, ça n'arrive jamais, car à ce moment-là, vous provoquez un tel faisceau de résistance, y compris en Iran, par exemple, ceux qui sont contre le régime, mais à un moment donné, il y a une dimension nationale, une dimension nationaliste. C'est par conséquent, vous résistez. Et en résistant, il est clair que vous refusez les diktats, les injonctions qui viennent. Donc ça, c'est l'aspect un peu théorique, mais qui est important, parce que ça rappelle ce qui s'est passé en Irak, ce qui s'est passé en Afghanistan, et si on va plus loin, pour les plus anciens, au Vietnam.
0: Jean-Paul Chagnolot, président d'honneur de l'IREMO, il était l'invité de Sophie Volatier dans Le Grand Journal. Cette interview, vous pouvez la retrouver en intégralité sur Medien.com. Dans un autre conflit, Tel Aviv est prêt à avancer dans le projet de retrait de ses troupes dans deux zones du sud du Liban. C'est ce qu'a fait savoir Israël suite aux nouvelles discussions entamées hier à Rome avec Beyrouth et qui se poursuivent encore aujourd'hui. De son côté, le Danemark accorde une nouvelle aide humanitaire au Liban et à la Palestine. Plus de 11 millions d'euros annoncés par le ministère des Affaires étrangères pour les millions de personnes qui n'ont pas accès à l'eau, la nourriture, les soins et la protection.
2: Et on parle toujours de l'Asie du Sud-Ouest pour un anniversaire.
0: Celui de la tentative de coup d'État du 15 juillet 2016 en Turquie. Au moins 253 personnes avaient été tuées, sans compter les putschistes. Alors 10 ans après, le pays vit toujours dans l'ombre de cet épisode violent qui a notamment permis au président actuel, Recep Tayyip Erdogan, de transformer les institutions et de renforcer son pouvoir. Alors pourquoi ce putsch manqué a-t-il marqué un tournant politique pour la Turquie? On vous répond avec notre correspondante sur place, Anne Andlauer.
3: Dès le lendemain du 15 juillet 2016, après l'échec du putsch en Turquie, le pouvoir lance des purges d'ampleur inédite. Plus de 125 000 fonctionnaires sont limogés pendant 2 ans d'état d'urgence. Officiellement, il s'agit de démanteler les réseaux du prédicateur Fethullah Gulen, accusé d'avoir orchestré le coup d'État. Mais très vite, l'épuration dépasse ce seul objectif et permet au président Erdogan de remplacer une grande partie de l'appareil d'État par des fidèles. En 2018, une réforme constitutionnelle achève cette transformation. La Turquie bascule dans un régime hyper-présidentiel, le politologue Ahmet İnsel.
4: Il n'y a plus de contre-pouvoir institutionnel. La justice n'est plus du tout un contre-pouvoir. Surtout la justice pénale sont vraiment contrôlées par des juges nommés après les grandes purges de 2016. Le deuxième contre-pouvoir, ça pourrait être normalement le Parlement, mais comme le président de la République, il est chef d'État, chef de gouvernement et chef de parti, et son parti dispose de la majorité parlementaire, il n'y a pas non plus un contre-pouvoir législatif.
3: La répression s'est étendue aux médias, aux ONG, à tous les opposants. Pourtant, le camp présidentiel s'est affaibli dans les urnes jusqu'à la victoire de l'opposition aux municipales de 2024. Mais une vingtaine de ses maires, dont celui d'Istanbul, Ekrem İmamoğlu, principal rival du président Erdogan, ont depuis été emprisonnés. Pour leurs partisans, le pouvoir cherche déjà à verrouiller le scrutin présidentiel attendu d'ici 2028. À Ankara, Nadloir pour Médien.
0: Sur un autre continent à présent, l'économie de guerre au Soudan contribue à prolonger la crise. Un rapport du Haut-Commissariat de l'ONU aux droits de l'homme révèle que certains acteurs dans le pays tirent profit du contrôle de plusieurs types de ressources. Voilà donc maintenant 3 ans que cette guerre interne ravage le pays et a tué plus de 200 000 personnes selon certaines organisations humanitaires. En Espagne, on connaît les nationalités des victimes de l'incendie d'Andalousie. Toutes les dépouilles ont désormais été identifiées. 7 d'entre elles sont britanniques, 3 belges, 1 française, 1 états-unienne et enfin 1 espagnol, ont indiqué hier soir les autorités. Pour rappel, ce feu, il a ravagé 7000 hectares dans le sud du pays.
2: Fin de journal et fin de parcours pour l'équipe de France.
0: Oui, un parcours qui continue en revanche pour l'Espagne, qui a battu hier les Bleus, hier en demi-finale, score final 2-0, après un but de Oyarzabal sur pénalty et un second de Pedro Porro. Un match tout en maîtrise pour la Roja, qui continue son brillant parcours en éliminant donc l'un des favoris de cette compétition. Et logiquement, Diane Cambon, les Espagnols exultent de joie.
2: Assis à une

0: Terrasse du centre de Madrid, un verre à la main, levé en signe de victoire. Pedro est ravi. Il explique tout sourire que la Roja a fait preuve de solidité et a dominé le jeu.
1: C'était un bon match. Il est évident que l'Espagne a montré qu'elle a de bons milieux de terrain alors que la France est plus faible sur ce point. Et on a su marquer la différence. L'équipe espagnole était tranquille et surtout très concentrée, ce qui nous a permis de gagner.
0: Même fierté partagée par Mario qui, depuis le début de la compétition, pense que l'équipe d'Espagne a gagné en maturité.
2: On va rejouer en finale et nous sommes super contents. La France joue très bien, mais l'Espagne aussi. C'était 50-50. Force égale, mais cette fois, c'est nous qui l'avons remporté.
0: Vêtue du maillot jaune et rouge, Maria, une Madrilène qui a vécu en France, a du mal à retenir ses larmes de joie.
3: C'était un super match.
4: Oui,
3: c'était un super match. C'était vraiment hyper triste voir la France perdre comme ça, mais c'est super bien. Vraiment, on est hyper contents en Espagne. Et de toute façon, l'Espagne et la France, on est amis, donc c'est super bien.
0: Fière de sa victoire, la Roja se prépare pour la finale et rêve déjà de revenir en Espagne avec le prestigieux trophée. Diane Cambon à Madrid pour Média.
5: Et bien évidemment, félicitations à nos voisins. Merci Hugo Villard pour ce journal complet. Dans un instant, ça sera une page de sport. On revient tout de suite sur Média.
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5: Et comme promis, c'est le retour du sport, sport matin avec Alice Alaïdine.
8: Bonjour Mélanie, bonjour à tous.
5: Et on parle bien évidemment de la sélection espagnole qui s'est qualifiée pour la finale de la Coupe du Monde.
8: Oui, l'Espagne qui disputera la deuxième finale d'un mondial de son histoire. La championne du monde en 2010 en Afrique du Sud, la Roja s'est qualifiée pour la finale du mondial 2026 après avoir dominé la France 2-0. Une victoire nette et sans contestation pour les hommes de Luis de la Fuente, supérieurs dans tous les compartiments du jeu. Mikel Oyarzabal a ouvert le score sur pénalty à la 22e minute avant que les Espagnols ne gèrent parfaitement leur avance grâce à leur maîtrise technique et collective. En face, les Bleus n'ont jamais trouvé la faille, muselés pendant toute la rencontre malgré leur armada offensive. Une défaite qui a du mal à passer chez les joueurs, notamment Ryan Cherki, entré en cours de jeu.
9: C'est une déception immense. On a perdu contre nous-mêmes. On n'a pas perdu contre l'arbitre. On n'a pas perdu contre l'Espagne, on a perdu contre nous-mêmes. Ici, vous le savez tous, on sait tous qu'on faisait peur à tout le monde. La seule équipe capable de nous éliminer, c'était nous-mêmes, ce qui est arrivé. On a été battu techniquement, on a été battu tactiquement, on a été battu dans les duels. Quand je suis rentré, j'ai pas senti une équipe d'Espagne au-dessus. Par contre, quand j'étais sur le banc, oui, c'est vrai qu'ils font bien tourner le ballon, ils jouent sur leur faux rythme, ils jouent comme ils ont aimé jouer au football. Nous, on n'a pas joué comme on aime jouer au football. Vous l'avez ressenti jusqu'à maintenant, quand on joue notre football, c'est extraordinaire.
8: Voilà, donc déception côté tricolore après cette défaite aux portes de la finale, puisque cette demi-finale a confirmé la force du collectif espagnol, capable d'étouffer une équipe de France pourtant impressionnante depuis le début du tournoi. Nicolas Villas, notre consultant pour le football européen.
10: Les Espagnols ont complètement empêché ces Bleus d'exister, avec quand même des joueurs, un quatuor ou du moins un trio offensif, qui sur le papier, il y avait un potentiel ballon d'or pour l'année prochaine, enfin pour cette année d'ailleurs, en cas de victoire des Bleus à la fin. Et bien là, si l'Espagne venait à gagner cette Coupe du Monde, bien malin serait celui qui pourrait choisir un Espagnol. Alors peut-être Yamal ou quoi, bon, on aura le temps de le refaire ce débat-là. Mais moi je suis impressionné par ce jeu espagnol qui, en plus, a pas été flamboyant depuis le début de la Coupe du Monde. Que ce soit le premier match, qui était le premier match face au Cap-Vert où il galère un peu, même face au Portugal, c'était pas foufou. Face à l'Autriche, en revanche, c'était déjà un ton au-dessus. Ils arrivent à mettre le curseur là où il faut. Et là, face à la France, ça a été facile, quoi. Et quand tu te dis que t'es facile face à cette équipe de France-là, c'était vraiment très fort, quoi.
8: Voilà, donc Nicolas Villas, au sujet de ce récital espagnol, les hommes de Didier Deschamps, de leur côté, quittent la course au titre et devront désormais se contenter du match pour la troisième place samedi, qui marquera également la fin de l'ère Deschamps à la tête des Bleus. De son côté, la Roja poursuit son rêve d'un deuxième sacre mondial et connaîtra

0: son adversaire en finale dès ce soir.
1: Oui, à suivre ce soir la deuxième affiche des demi-finales de ce mondial.
0: Un grand classique du football mondial pour rejoindre l'Espagne en finale. L'Angleterre et l'Argentine s'affrontent à 20h à Atlanta dans la deuxième demi-finale de cette Coupe du Monde. Une rencontre chargée d'histoire entre deux nations qui se retrouvent pour la sixième fois dans la compétition, mais pour la première fois depuis 2002. Et une victoire 1-0 des Anglais en Corée et au Japon grâce à un but sur pénalty d'un certain David Beckham, championne du monde en titre. L'Albicéleste vise une deuxième finale consécutive et rêve de conserver sa couronne. Après avoir éliminé l'Égypte en huitième, puis la Suisse en quart, Lionel Messi et ses coéquipiers se présentent une nouvelle fois au rendez-vous du dernier carré. En face, l'Angleterre n'est plus qu'à une victoire de sa première finale mondiale depuis son sacre de 1966. Les Three Lions qui ont dû s'employer pour éliminer le Mexique en huitième, puis la Norvège 2-1 en quart de finale. Une équipe anglaise qui mise notamment sur Harry Kane et Jude Bellingham pour faire tomber les tenants du titre entre une Argentine habituée au grand rendez-vous et une Angleterre déterminée à mettre fin à 60 années d'attente. Le vainqueur retrouvera l'Espagne donc dimanche pour le titre mondial.
1: Et au Maroc à présent, hier, c'est le sélectionneur Mohamed Wahbi qui a accorder une conférence de presse.
0: Ouais, quelques jours après l'élimination du Maroc en quart de finale de Coupe du Monde face à la France, Mohamed Wahbi a livré un long débriefing devant les médias au complexe Mohamed VI de football à Marmora. Pendant près d'une heure, le sélectionneur des Lions de l'Atlas est revenu sur les raisons de la contre-performance face aux Bleus et défendu ses choix, répondu aux polémiques. Notamment, on écoute un extrait de cette conférence de Mohamed Wahbi.
2: Je me dis toujours que si on est arrivé jusque-là, c'est qu'on a bien fait les choses. Si on change de système, c'est qu'on donne un signal aussi à l'équipe adverse qu'on a peur d'eux. Et on donne un signal à notre équipe qu'on a peur de l'adversaire. Et donc, moi, je suis resté dans le même système de jeu, dans la même volonté d'animer. Maintenant, si je joue un deuxième match et que ça ne marche pas avec un joueur, bien sûr, je vais mettre un tel. Peut-être que si on avait un match retour, j'aurais fait un ou deux changements. Ça, c'est des appréciations individuelles. Qui dit appréciation individuelle, ça se fait avec le joueur, pas aux conférences de presse. Mais ça, c'est comme ça dans toutes les équipes, tous les matchs. Si moi, aujourd'hui, je rejoue contre la France comme ça, ce serait grave quand même. On a fait un non-match, donc c'est normal que je dois changer quelque chose. Mais on n'a pas. On n'a pas de deuxième match pour jouer contre eux, donc on n'a rien à faire.
0: Voilà, donc Mohamed Wahbi, le sélectionneur du Maroc, a également rappelé que la sélection marocaine n'avait pas entamé un nouveau projet, mais poursuivait le travail engagé au cours des dernières années. Il a également insisté sur la nécessité de continuer à progresser afin d'élever encore plus le niveau de l'équipe et de préserver la place des Lions de l'Atlas parmi les meilleures sélections du monde. Et avant de vous quitter, un dernier mot de golf avec l'édition 2026 du British Open qui commence demain. Cette année, le tournoi a vu son prize money passer de 17 millions de dollars à 17,75 millions de dollars, soit une augmentation de 750 000 dollars par rapport au Royal Portruche en 2025. Le vainqueur repartira avec un chèque de 3,2 millions de dollars. C'est 100 000 dollars de mieux qu'il y a un an. Et on a hâte que ça commence, donc coup d'envoi demain de ce British Open.
1: Merci beaucoup Alice Alaïdine pour ce sport matin. Restez avec nous sur Média, nous sommes ensemble encore pour une quinzaine de minutes.
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1: ماتان فو ميلاني بينتو. 8h47 sur Média et comme tous les matins, c'est l'heure de parler économie. C'est la Story Echo avec Oumar Baldé. Bonjour Omar.
5: Bonjour Mélanie Pinto.
1: Et nous prenons la direction des États-Unis pour parler de ces chiffres sur l'inflation. Une inflation en baisse durant le mois de juin dernier.
5: Oui, une inflation en baisse de 3,5% en juin dernier par rapport à la même période de l'année dernière. C'est plus bas que les 4,2% enregistrés au mois de mai, mais c'est

0: encore très élevé par rapport à l'objectif de 2% visé par la réserve fédérale américaine. Cette baisse s'explique par le recul des prix des carburants durant le mois de juin en raison de la trêve alors entre donc les États-Unis et l'Iran, sauf que donc les hostilités viennent de reprendre. Une inflation en baisse aux États-Unis, c'est suffisant pour faire jubiler un certain Donald Trump qui appelle d'ores et déjà les citoyens américains à s'en rappeler pour les élections de mi-mandat de novembre prochain. Un pari loin d'être gagné, sachant que sa guerre demeure encore très impopulaire auprès des Américains.
1: Après les États-Unis, un cap sur la Chine, Oumar, où la croissance économique a ralenti au deuxième trimestre, malgré la hausse des exportations.
0: La Chine, où cette croissance effectivement a plafonné à 4,3% entre avril et juin, c'est une belle progression pour une grande économie, mais encore en deçà des attentes du gouvernement chinois qui tablait sur une hausse du PIB de 4,5% durant donc ce deuxième trimestre. Il s'agit d'un net essoufflement après une croissance, il faut le noter, de 5% au premier trimestre, et il s'agit aussi de la plus faible performance depuis le dernier trimestre 2022. Malgré tout, côté exportation, et comme vous le disiez, la Chine a enregistré une hausse de 27% en juin dernier par rapport à la même période de l'année dernière, soit sa plus forte progression en 4 mois. Et tout ceci grâce à l'essor de la demande mondiale liée à l'intelligence artificielle, mais aussi à l'accélération des expéditions vers les États-Unis, et ce, malgré les surtaxes de Donald Trump.
1: Et finalement, la guerre au Moyen-Orient, Omar, affecte donc l'ensemble des économies de la planète, y compris les deux premières puissances économiques.
0: Au regard de l'inflation provoquée par la hausse des prix des carburants et les incertitudes liées à cette guerre, eh bien, la réponse est affirmative. La guerre impacte aussi bien les économies américaines que chinoises, mais il se dégage l'impression que Washington cherche une sortie honorable dans ce conflit. Après la signature de l'accord de trêve dans un contexte jugé plutôt favorable à la partie iranienne, en tout cas du FMI à la Banque mondiale, on ne cesse d'alerter sur les impacts à long terme de cette guerre qui apparemment refuse de se terminer.
1: Merci beaucoup Omar Baldé pour cette story éco. On vous retrouve bien évidemment demain à la même heure, un peu de musique sur Mehdi. Pour se réveiller, Emily Sand, Next to Me.

0: congé depuis sa nomination l'année dernière. Une visite dans le royaume pour consolider le rapprochement entre la France et le Maroc, avec en ligne de mire une possible visite du roi Mohamed VI à Paris. Le chef du gouvernement sera accompagné d'une douzaine de ministres, dont ceux des Affaires étrangères Jean-Noël Barrot et de l'Intérieur Laurent Nunez. Dans le reste de l'actualité, quatrième jour consécutif de frappes américaines en Iran. Les États-Unis ont envoyé une salve de frappes sur le territoire iranien, tuant 7 militaires selon l'armée. Avec toujours dans leur viseur les villes portuaires comme Bandar Abbas, à proximité du détroit d'Ormuz. La représaille de Téhéran a donc commencé à Bahreïn, puis au Koweït cette nuit, et enfin en Jordanie. L'Iran qui a également annoncé ce matin que le détroit d'Ormuz restera fermé jusqu'à la fin de ses attaques. Et sans donner plus de détails, ils ont aussi évoqué une possible fermeture d'autres voies d'exportation de pétrole et de gaz. Sur le front libanais, alors qu'Israël poursuit ses attaques dans le sud du pays, Beyrouth et Tel Aviv sont en discussion depuis hier à Rome. Nouvelle session de pourparlers et Israël s'est dit prêt à avancer dans le projet de retrait de ses troupes de deux zones du sud du Liban. À Washington, un responsable du département d'État américain a parlé de discussions fructueuses qui se sont déroulées dans une ambiance positive. Les deux parties sont désireuses d'aller de l'avant, a-t-il déclaré. Et c'est une date qui a marqué les esprits en Turquie. Le 15 juillet 2016, il y a donc 10 ans jour pour jour, une faction de l'armée a tenté de prendre le pouvoir. Lors de cette tentative de putsch, une cinquantaine de personnes s'étaient emparées des locaux de la télévision publique TRT pour lire un communiqué de prise de pouvoir. Ce même jour, au moins 253 personnes avaient été tuées, sans compter les putschistes. Enfin, une dernière actualité sportive, c'était la douche froide hier soir pour l'équipe de France de football. Les Bleus se sont inclinés 2-0 face à l'Espagne en demi-finale de la Coupe du Monde. Ce soir, place à la deuxième demi-finale qui opposera l'Argentine à l'Angleterre. La petite finale, ce sera samedi avant la véritable dimanche prochain. Et on en parlera bien mieux en détail dans un instant avec la deuxième partie de votre émission Podium sur notre antenne Maghreb. Bonne journée sur les ondes de Médias.
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1: Bonjour à tous, avec vous Noah Perret. À la une de l'actualité aujourd'hui, le Premier ministre français Sébastien Lecornu se rend aujourd'hui à Rabat jusqu'à demain. Il s'agit de son premier déplacement à l'étranger depuis sa nomination l'année dernière. Une visite dans le Royaume pour consolider le rapprochement entre la France et le Maroc, avec en ligne de mire une possible visite du roi Mohamed VI à Paris. Le chef du gouvernement sera accompagné d'une douzaine de ministres, dont ceux des Affaires étrangères Jean-Noël Barrot et de l'Intérieur Laurent Nunez. Un mot en France, après les importants incendies qui se sont déclenchés dans la région parisienne. Ce matin, les quelques 800 pompiers mobilisés étaient encore à pied d'œuvre dans la forêt de Fontainebleau. L'objectif est d'éviter toute reprise des feux qui ont été fixés la veille après 48 heures de lutte intense et un peu plus de 2000 hectares de forêt ravagés. 4 personnes ont été mises en garde à vue, dont un pompier volontaire qui a avoué avoir mis le feu à des brindilles avec un briquet et de l'essence. Dans le reste de l'actualité au Proche-Orient, un soldat israélien a été condamné à 5 ans de prison pour avoir envoyé des vidéos d'interception de missiles à un agent iranien. C'est ce qu'a annoncé aujourd'hui l'armée. Le soldat a transmis des vidéos pendant la guerre de 12 jours entre Israël et l'Iran en juin 2025 et a reçu un paiement en échange, précise le communiqué de l'armée israélienne. Dans le reste de l'actualité aux États-Unis, l'administration Trump a ordonné la suspension de la plupart des contrôles routiers effectués par l'ICE, la police de l'immigration. Une décision prise après la mort de 2 personnes tuées par balle par des agents, ont rapporté plusieurs médias américains. Ces morts survenues à l'intérieur d'un véhicule ne sont pas les premiers depuis le retour de Donald Trump à la Maison Blanche. Plus d'une vingtaine de personnes se sont faites tirer dessus, faisant 6 morts, dont 3 citoyens américains, selon un des comptes du New York Times. Enfin, retour dans le Royaume pour terminer ce flash à partir de vendredi. Et pour une semaine, Casablanca accueille son festival du film arabe avec une sélection de 12 longs métrages, à la fois composés de fiction et de documentaires, mais aussi 17 courts métrages. En parallèle, 13 films hors compétition seront projetés. Les séances sont ouvertes au public et gratuites. C'est la fin de cette synthèse. Merci de l'avoir suivi. Tout de suite, retrouvez Karima sur notre antenne Afrique pour son émission On en parle et Saïda sur notre antenne Maghreb.
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1: Avec vous, Sokéna Aziz, bonjour à tous. Le Premier ministre français et sa délégation sont attendus aujourd'hui à Rabat. Ils prendront part à la première rencontre de haut niveau depuis 2019 dans le Royaume pour confirmer un partenariat d'exception. Téhéran annonce la fermeture du détroit d'Ormuz jusqu'à la fin des frappes américaines. 7 militaires sont morts dans le sud de l'Iran qui riposte par des attaques dans le Golfe. 10 ans après le putsch manqué en Turquie, la purge menée par les autorités ne semble pas s'arrêter. Le pouvoir garde le contrôle sur plusieurs institutions. Alain Dloher nous en dira plus depuis Ankara. L'ONU alerte sur les divers trafics au Soudan accentués par la guerre. Le pays se vide de son or, une situation dont profitent les belligérants et leurs alliés étrangers. Et puis on terminera cette prochaine édition avec le Mondial de football. L'Argentine affronte ce soir l'Angleterre. Le vainqueur retrouvera en finale l'Espagne, tombeuse de la France, pourtant annoncée comme favorite. Voilà pour les titres. Je vous retrouve dans une heure pour le Grand Journal.
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0: Bienvenue à toutes et à tous. Un groupe de femmes, trois copines qui incarnent l'état d'esprit de l'innovation. Ça veut dire, je souffre d'un problème, je cherche une solution et je la donne aux autres. C'est ce qu'elles ont fait. On y va pour les détails.
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0: Lovna Lamarani, bonjour.
2: Bonjour Yasmine.
0: Merci beaucoup d'être ma femme d'aujourd'hui. Comment ça va la Lovna?
2: Ça va très bien, je te remercie pour l'invitation. Je suis vraiment ravie de pouvoir échanger avec toi ce matin.
0: Eh bien écoute, le plaisir est vraiment partagé. Toi, tu es pharmacienne, c'est ça?
2: Exact, c'est tout à fait ça. Je suis pharmacienne, je suis maman de deux petits garçons qui sont déjà plus si petits. Ils ont tendance à grandir trop vite. Ils ont 8 et 11 ans maintenant. Et pharmacienne depuis un bon 18-19 ans maintenant.
0: Magnifique.
2: Et
0: entrepreneur.
2: Oui, exactement. Et entrepreneur depuis 2 ans et demi. On a lancé notre start-up avec deux autres de mes consoeurs pharmaciennes et amies. Et on s'est lancé dans l'aventure digitale vraiment par, comment te dire, par, on s'est retrouvé dedans parce qu'on voulait aider d'autres mamans qui, comme nous, avaient vécu certaines situations lors de leur accouchement ou durant les premiers mois de leur maternité. Et dans cette recherche de solutions, on a trouvé la solution dans le digital, dans l'intelligence artificielle.
0: Ok, waouh. Voilà. Alors, comment les pharmaciennes,
2: ok, oui.
0: Comment des pharmaciennes qui n'ont aucune formation en digital, en intelligence artificielle, en IT, etc., se sont-elles lancées techniquement dans l'aventure de la start-up? Parce qu'on sait qu'une start-up, eh bien, au début, c'est vraiment pas beaucoup de moyens, c'est en général on fait tout soi-même. Alors, raconte-moi, Lovna.
2: Alors, c'est vrai, aucune d'entre nous n'a de background tech, pas du tout. Même si personnellement, je suis passionnée par l'innovation, la science en général. D'ailleurs, c'est pour ça que j'ai fait ma formation en pharmacie. C'est parce que, des explications logiques, rationnelles et surtout le pourquoi et comment m'a toujours intéressée. Et dans mon métier, il me permet de faire ce lien entre ça et le quotidien. Et en fait, nous, il nous fallait une solution. Les mamans, pour nous, je l'ai vécu moi-même en tant que maman, mais aussi au comptoir de ma pharmacie. Dès qu'elles sortent de la maternité, elles se retrouvent perdues face à une multitude de questions sans réponse et parfois même submergées par trop de réponses, trop d'informations et parfois même contradictoires dans les conseils entre ce que lui dit sa mère et la belle-mère qui dit le contraire. Et c'est très souvent une source de profonde angoisse et malheureusement dans certains cas même de gestes qui ne sont pas appropriés, qui peuvent même mettre le bébé ou même sa propre santé en danger. Mmh. Et on s'est dit, mais comment est-ce qu'on peut en fait être toujours là? On est là quand la pharmacie est ouverte, on est là autant que possible, mais quand la pharmacie ferme, quand le médecin a éteint son téléphone, quand on ne peut plus appeler sa maman ou son entourage, comment on fait pour répondre à toutes ces questions? Parce que quand le bébé vous réveille à 2h du matin, vous faites comment? Les pleurs ne cessent pas, qu'est-ce qu'on fait? Donc au début, qu'est-ce qu'on s'est dit? On s'est dit, est-ce qu'on va faire un guide? On s'est dit, on va commencer par un guide. On l'a fait, on a vraiment produit un guide, on a repris, on va dire, les 100 questions les plus posées par les mamans quand elles sont mamans pour la première fois. Mais on s'est rendu compte que souvent, lorsqu'on est à la recherche de l'information, c'est dans un moment de panique et il nous faut une réponse immédiate. C'est-à-dire, je n'allais pas chercher, on allait feuilleter les pages, chercher dans quel chapitre, comment je vais retrouver la réponse. Et parfois, elle n'y est pas d'ailleurs. Donc, ce qu'on fait, on va généralement sur Internet, on va aller sur Google, sur d'autres moteurs de recherche. Mais là, encore une fois, on est submergé par des centaines d'articles qui nous disent la chose et son contraire. Si par exemple, vous vous demandez, est-ce que je dois coucher bébé sur le côté, sur le ventre ou sur le dos,
0: oui.
2: Bravo. Mais Google va vous donner 600 articles qui vous disent le collège des pédiatres de telle université vous dit sur le côté, d'autres mamans vous dire non, moi c'est sur le ventre qui se sentait le mieux. Mais la réponse exacte, la réponse officielle, c'est sur le dos, comme tu l'as dit.
0: Ouais.
2: Comment est-ce qu'on va lui apporter ça?
0: Oui. Alors justement, en fait, tout ça est né de trois femmes, trois mamans, mais en même temps des scientifiques.
2: Oui, oui, voilà. Et là, on est arrivé. J'arrive tout de suite à ça. On s'est dit, qu'est-ce qui existe maintenant? Nous, on a commencé il y a 2 ans et demi. Et il y a 2 ans et demi, c'était la naissance aussi de l'intelligence artificielle générative, ce qu'on appelle tous ChatGPT, mais en fait, il y en a plein d'autres. Mais c'est l'IA générative, l'IA conversationnelle avec laquelle on conversait. Et on s'est dit, cette IA, eh ben, écoute, les gens y ont accès de plus en plus. On va l'utiliser, à bon escient, on va l'utiliser pour apporter justement cette bonne information à la maman. Donc, comme je vous ai dit, moi je suis très curieuse de la chose. Autour de moi, j'ai des profils qui s'y connaissaient, qui s'y intéressaient. Et j'ai rencontré vraiment dans mon entourage une personne qui m'a initiée à l'intelligence artificielle et qui m'a dit, écoute, il y a une solution, ce que tu veux existe. Cette réponse immédiate, instantanée, mais surtout, sourcée et validée, c'est possible de la faire. Parce qu'actuellement, les IA, si vous ne les promptez pas correctement, si vous n'êtes pas expert, vous êtes dans l'incapacité de déceler le vrai du faux.
0: Oui.
2: Et en fait, c'est là où on intervient. Donc, on a, nous, cette connaissance, cette expertise, cette formation, et on a entraîné l'IA pour qu'elle puisse répondre aux questions que se pose la maman sur sa santé et celle de son bébé, en se basant sur des sources officielles. C'est quoi ces sources officielles ? On s'est dirigé vers le ministère de la Santé publique du Maroc et on a été accueillis par la direction de la population qui a compris notre projet et qui a mis à notre disposition l'ensemble de sa data, en fait, le contenu de sehati.gov.ma. Et on a pu nourrir donc notre IA avec ce contenu-là. On l'a aussi enrichi par le contenu de l'Organisation mondiale de la santé, par la rubrique materno-infantile. Et c'est là que notre IA va puiser son information. Et nulle part ailleurs. C'est comme ça que nous, on assure que la maman a toujours accès à la bonne information.
0: Alignée avec ce qui se passe au Maroc. Mais en même temps, est-ce que vous n'avez pas été... vous n'avez pas eu envie d'apporter aussi votre expérience personnelle à chacune ?
2: Alors, en fait, c'est là où on a continué à entraîner l'IA, justement. C'est là où on a rajouté tout le côté maroco-marocain. C'est là où on a rajouté, en fait, Darija. C'est là où on a rajouté tout le vocabulaire propre à la maternité. C'est là où on a rajouté, comme tu l'as dit, notre touche personnelle, ce qu'on entend au comptoir. Parce que la maman, quand elle vient pas dire « j'ai des spasmes », elle vient dire « elle dit l'ouger ». Et donc l'ouger, il faut le définir, il faut l'expliquer à l'IA pour qu'elle comprenne que lorsque la maman lui pose cette question, parce que nous, cet outil, on le propose à toutes les mamans. Toutes les Marocaines peuvent l'utiliser. C'est un outil qui comprend Darija, qui comprend les nuances de vocabulaire. Si une maman de la région du Nord dit le Kouna, il comprend qu'il s'agit du berceau.
0: Oui.
2: Si elle dit le Namoussia ou le Flash, pareil, mais encore faut-il la nourrir avec tout ce verbatim. Donc c'est ce qu'on a fait. On a pareil. Notre IA qu'on appelle la Mama Bot, d'accord, c'est une maman experte qui comprend ce que c'est que Tgmat, qui comprend ce que c'est que l'Rtena, qui comprend ce que c'est que Sbo. Bref, toutes ces couleurs. Oui, absolument, waouh.
0: Mais c'est génial. Et ça, vous l'avez fait comment, en fait ? Toutes les trois, c'est à tour de rôle ?
2: Oui, toutes les trois. Ah oui, non, toutes les trois, tout le temps.
0: En fait, ce qui serait bien, justement, Loubna, c'est de donner des formations aussi pour toutes les autres femmes, en fait, en dehors de ce domaine en particulier. Je te souffle l'idée, parce que tu m'as donné envie de développer des choses, en fait. Mais ce prompt qui va vraiment dans notre façon de parler, dans nos dialectes, dans les nuances de nos dialectes, etc. Moi, j'aimerais tellement apprendre à faire ça.
2: Alors, écoute, c'est pour ça que ta question était extrêmement pertinente au début. C'est que très souvent, on pense que notre méconnaissance de la technologie, dans ses détails de programmation, etc., est un frein. Pas du tout. Pas du tout. Si vous avez cette envie, vraiment cette passion de vouloir créer quelque chose qui vous parle, qui vous nourrit, qui vous travaille au quotidien, il y a des solutions partout. Alors nous, évidemment, on est prêtes, on est là pour échanger notre expérience avec toutes celles que ça intéresserait, mais il ne faut pas se créer ses propres barrières. C'est ça que j'aimerais dire. Il ne faut pas s'auto-freiner, il ne faut pas s'auto-censurer. Tu as une idée, tu as envie de faire quelque chose. Alors maintenant, nous, Mama Bot, par exemple, pour toutes les mamans qui se posent toutes les questions, c'est un simple numéro WhatsApp. On l'a rendu accessible à tout. Il suffit d'enregistrer le numéro WhatsApp dans ses contacts et on peut converser avec elle 24 heures sur 24, 7 jours sur 7. C'est entièrement gratuit. C'est gratuit. Elle parle d'Arija. J'ai oublié de dire, elle parle aussi à Mazir.
0: Magnifique.
2: Alors, on a, oui, pareil, aide-moi, c'est l'Institut de la culture à Mazyr, lui aussi a fait un travail formidable pour référencer et répertorier tout le vocabulaire et tout le langage. Et donc, elle comprend la Mazyr et elle vous répond depuis le 1er avril. En plus, maintenant, on a réussi à implémenter le vocal. Donc, notre Mama Bot, vous allez pouvoir même lui envoyer un vocal. Parce qu'on a pensé à toutes les mamans, même celles qui sont à faible littératie, même celles qui n'ont pas accès à la lecture, on leur a apporté cette information fiable, sourcée, authentifiée dans sa langue, à n'importe quel moment, justement à minuit, lorsque bébé pleure et qu'elle est perdue. Alors, j'aimerais vraiment préciser une petite chose, c'est qu'à aucun moment elle ne se substitue au médecin. C'est très, très important.
0: Bien
2: d'accord. Elle comprend, elle oriente, elle dissipe les doutes, elle explique ce qui se passe et surtout, elle est capable d'identifier les signes d'alerte et d'orienter immédiatement vers le médecin. Et ça, c'est capital. Parce que parfois, dans les échanges, la maman pense que ce n'est rien, mais lorsqu'elle la maman botte lui pose les bonnes questions et qu'elle détecte une urgence, une fièvre trop élevée, des vomissements anormaux, un comportement anormal, elle l'oriente immédiatement vers les urgences et elle lui dit soit il faut aller voir le médecin ou carrément elle lui donne le numéro des urgences et qu'elle doit les contacter et se diriger. Ça nous évite des cas graves. Franchement, ça sauve la vie, tout simplement.
0: Bien sûr.
2: Je veux dire, vraiment, tout simplement, ça peut sauver la vie. Oui.
0: Alors, Loubna, justement, étant donné qu'en tant que groupe, vous avez pris les données du ministère de la Santé, aujourd'hui, est-ce que vous avez un partenariat? Est-ce que MamaBot a un partenariat avec le ministère de la Santé?
2: Oui. Alors, on est activement en contact avec le ministère de la Santé. Donc, on met à jour continuellement l'information qui est sur la MamaBot. Ils nous corrigent, ils nous orientent. Et on essaye très activement de pouvoir implémenter ça dans les régions les plus reculées. On est en discussion active avec eux. Le dialogue se passe très bien. Il faut laisser le temps administratif, il est particulier, il faut le comprendre. Et il faut, parce que nous, quand on est passionné, on veut que les choses se passent vite, tout de suite. Après, il faut comprendre qu'il y a certaines choses qui mettent un peu plus de temps à se mettre en place. On l'a appris et on le fait, mais les choses se font avec le ministère de la Santé, avec les régions, et on bientôt, dès que j'ai du nouveau, je te tiens au courant.
0: Tu me tiens au courant. Alors,
2: oui, absolument.
0: On a encore du temps, et justement, ça c'est le côté entrepreneurial. Maintenant, ces entrepreneurs, c'est trois mamans, c'est trois femmes, c'est trois professionnels, c'est trois épouses, et en même temps, voilà, exactement, donc on met ça dans son contexte sociétal et social et personnel. Ça veut dire quoi entreprendre dans ce contexte-là, alors que chacune de vous avait déjà une journée bien pleine?
2: Oui, absolument, absolument. Alors, il faut dire qu'il y a une équipe d'abord, une équipe qui est vraiment formidable, qui nous permet de concrétiser toutes les idées et toutes ces envies qu'on a envie de réaliser. Et cette équipe, je parle de

0: équipe familiale et de l'équipe professionnelle.
1: Ouais.
0: Donc, il y a l'équipe famille, c'est-à-dire nos époux, nos mères, nos sœurs, toutes ces personnes qui prennent le relais quand on n'est pas là, quand on est en déplacement, quand on est en retard et qui nous soutiennent et qui sont un vrai support et qui ont réellement contribué à la concrétisation de Mama Box. Et l'équipe professionnelle, bien sûr, je pense par exemple à mon équipe à la pharmacie. J'ai une pharmacienne assistante donc qui me remplace quand je suis absente. Je parle aussi de l'équipe pharmaceutique qui continue à faire un travail formidable même quand je ne suis pas là. Et enfin, évidemment, l'équipe qu'on a constituée pour Mama Box qui a vraiment embrassé le projet, qui est passionnée comme nous, ce qui est très important et c'est ce qui nous drive et c'est ce qui nous porte, c'est ce qu'on fait a un sens. En fait, ces conversations-là, pour à chaque fois répondre du mieux qu'on peut, on y a accès. Les données sont évidemment anonymisées, mais on a accès aux conversations. Et quand on voit tout le bien que l'on fait réellement, quand on voit les échanges, vous savez, il y a des mamans qui oublient, même si au départ on explique qu'on est une intelligence artificielle, qui oublient qu'elle parle à une intelligence artificielle et qui finissent par dire « wa dehimaya » ou « Allah hamel walidin » et on répond « et on okandeo ». Donc, tout ça nous porte, tout ça nous rappelle pourquoi on est absente parfois, pourquoi on rate certains événements, pourquoi on n'est pas toujours là. Ça nous rappelle qu'on est là pour d'autres personnes, pour d'autres mamans ailleurs, pour d'autres familles finalement. Et on continue. Et puis là, de toutes les manières, on est allé trop loin, on peut plus faire marche arrière. On a tellement tellement avancé qu'on est obligé de trouver à chaque fois des solutions, des systèmes. Les mamans sont pleines de ressources. Et vous savez, toutes les mamans qui vont m'entendre, elles vont toutes se reconnaître. On a plusieurs casquettes. Déjà, sans avoir à être entrepreneur professionnel ou autre chose, une maman dans sa maison, et elle est polyvalente.
1: Exact.
0: On est maman, on est infirmière, on est chauffeur, on est coach, on est un peu médecin, on est un peu institutrice, on a tellement de casquettes, on n'en finit pas. Donc on s'est rajouté une casquette supplémentaire et quand on est passionné et quand on voit réellement que ce qu'on fait a du sens et de l'impact, eh bien on va chercher d'autres ressources et on continue à avancer, vraiment.
1: Alors, en parlant de ressources, justement, il y a une ressource qui est aussi importante pour faire tenir le projet, pour le faire grandir, c'est l'argent. Voilà, cet argent, au début, est-ce que c'était un investissement personnel? Est-ce que c'est toujours un investissement personnel ou vous avez fait une levée de fonds? Comment vous avez fonctionné?
0: Alors, au tout début, c'était de l'investissement personnel, c'est de l'autofinancement. On est trois, donc chacune d'entre nous a fait son apport. Ensuite, au fur et à mesure, on a cherché du financement. Alors, on a réussi à obtenir un prêt d'honneur. Voilà,
1: okay.
0: Ça fait un prêt d'honneur auprès de Tam Wilkoum. Donc, Tam Wilkoum a endossé le projet, il y a cru et il nous a financé. Il nous a financé pour pouvoir continuer à offrir, en fait, parce que ce qui est très important pour nous, c'est l'accessibilité de l'information à toutes les mamans. Donc, il faut que ça continue à être gratuit. Donc, on a eu aussi ce financement de la part de Tam Wilkoum et on a tous les jours, en fait, on cherche des sponsors. Donc, ça, c'est la partie invisible de l'iceberg, c'est chercher des sponsors, chercher des partenaires qui comprennent quel est notre programme, qui comprennent quelle est notre mission et qui l'endossent et qui nous aident et qui nous financent pour pouvoir justement l'amener à bon port. Il est capital que, nous on le dit, on le répète, ce programme est et restera gratuit pour les mamans parce qu'on ne veut à aucun moment que les moyens financiers soient un frein à la bonne information. Il ne faut pas que un niveau social ou d'éducation puisse porter préjudice à la santé d'un enfant. Une maman informée est un enfant en bonne santé. Et donc, pour nous, c'est capital de continuer à chercher du financement. Comme je vous l'ai dit, c'est des partenaires. Et pour la levée de fonds, ce n'est pas encore le cas. Pour la vraie levée de fonds telle qu'on l'imagine quand on parle de start-up. Parce que quand on parle de start-up, on parle aussi, on parle de VC, on parle de grosses levées de fonds. On n'y est pas encore. Mais pour le moment, on arrive à fournir cette solution à toutes les mamans de manière gratuite. Et c'est notre travail quotidien, c'est notre mission.
1: Alors, est-ce que vous pensez toutes les trois qu'un jour, l'une de vous va devoir faire un choix?
0: Un choix dans quel dans, dans

0: Quelle
1: de
0: mesure?
1: lâcher l'officine, la pharmacie pour vraiment s'occuper de la start-up?
0: Alors, la question se pose tous les jours. En fait, à chaque fois qu'on a un retard quelque part, je vais être très honnête, à chaque fois qu'on n'arrive pas à délivrer, à chaque fois qu'il y a une frustration, on se demande à chaque fois, cette question se pose au quotidien. Pour le moment, ça fonctionne. Donc, je vais être très honnête, je peux pas te répondre, je peux pas te dire oui ou non, parce que la question se pose. On arrive pour le moment à allier les deux, on arrive à gérer. On est quand même trois, comme je l'ai dit au départ, on a des équipes, on arrive à tenir le cap, parce que
1: Oui,
0: là on est
1: ouais.
0: vraiment, on navigue et il y a un cap et on le tient. Tant que le cap est tenu, on continue. Après, si à un moment donné il faut faire un choix, eh bien, encore une fois, je t'appellerai, je te dirai, écoute, voilà, je réponds à ta fameuse question
1: Question.
0: et je te tiendrai au courant. Mais pour le moment, on arrive à allier. Je l'ai dit, on a des équipes, on est quand même trois malgré tout, et pour le moment, ça fonctionne.
1: Ben, en tout cas, moi, j'adore l'énergie dans ta voix. Vraiment.
0: Merci.
1: Vraiment, j'adore cette énergie. J'adore, en fait, la vibration de ta voix qui porte ce projet. Et on sent toute l'implication, l'amour, la passion et le respect aussi pour ce projet.
0: Oui, bien sûr, oui. Mais il y a d'abord une vraie expérience personnelle, le fait d'être maman, et sachant que chaque maman a vécu sa propre maternité. Chaque maman est unique, chaque maternité est unique. C'est capital de la mettre au centre de tout ce qu'on fait. Tout ce qu'on fait, on se fait en se demandant qu'est-ce qu'on apporte à cette maman, à moi-même en tant que mère, et je l'ai nommée Fatine et Hannah, donc mes associées. Chacune d'entre nous se pose cette question et on se demande si notre maman a mis notre mère à nous-mêmes, notre mère, ma maman à moi, qu'est-ce que ça aurait pu changer dans sa vie? Est-ce que c'est quelque chose qui va l'apporter? Est-ce que quelque chose qui va lui libérer du temps? Est-ce que c'est quelque chose qui va la soulager? C'est toujours elle qui est au centre de nos questionnements et c'est elle qui en fait dirige avec nous, toutes les mamans dirigent avec nous ce bateau, on va appeler ça comme ça.
1: Ben, c'est un travail de femme pour les femmes.
0: Exact, complètement, complètement. Pour,
1: Lubna
0: allez, on va dire pour les
1: oui?
0: parents, allez,
1: Pour
0: on
1: les
0: va pas
1: parents.
0: exclure les papas.
1: Pour les parents, c'est vrai, c'est
0: Pour
1: vrai.
0: les parents, c'est vrai, oui.
1: Merci beaucoup, Louvna, d'avoir été ma femme d'aujourd'hui.
0: Merci à toi Yasmine encore une fois. Merci pour cet échange. Je vais t'avouer, je suis très émue. Ce que tu as senti dans ma voix, au-delà d'énergie et de la passion, c'est beaucoup d'émotions. Toi aussi, tu transmets énormément d'émotions. Merci infiniment. Ton émission est une émission que j'aime beaucoup,
1: Merci
0: que j'écoute, que je
1: infiniment.
0: suis. Et on ressent à chaque fois toute l'authenticité de l'échange. Et je te remercie pour ça.
1: Eh bien, c'est moi qui te remercie. Merci à toutes et à tous pour votre confiance. 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
4: بونجور ا tous. avant votre journal tout de suite la météo.
5: Au Maroc, tout d'abord, le ciel sera ensoleillé au sud de Tiznit, ainsi que sur le reste du littoral au sud de Casablanca, puis partiellement nuageux à souvent clair ailleurs. Côté température, 28 la minimale affichée à Rabat, Casablanca sous les nuages, 28 également à Essaouira sous un temps ensoleillé et venteux. Prévoir 31 à Tanger et Safia sous les nuages, 32 à Agadir et Beni Mellal, 33 à Nador, 34 à Laayoun, 37 à Fès. Le thermomètre affichera 41 à Marrakech et Rachidia et enfin 44 à Oujda. En Algérie, le ciel sera souvent ensoleillé sur le sud et le sud-ouest du pays, puis clair ailleurs. Côté Mercure, 31 la minimale à Oran, 33 à Alger, prévoir 35 à Annaba, 36 à Béjaïa, 1 degré de plus à Tamanrasset. Le thermomètre affichera 42 à Tiaret, 43 à Khardaya, 44 à Constantine, 46 à Chlef et Biskra. Et enfin, il fera jusqu'à 47 degrés à Drar. En Tunisie, le ciel sera souvent ensoleillé sur la région de Kasserine et clair sur le reste du pays. Côté température, la minimale 34 à Bizerte, 36 à Tabar.

0: Kay Monastir. Le thermomètre affichera 39 degrés à Tunis, Sfax, Gabès, Sousse et Djerba. Prévoir 41 degrés à Médine, 44 à Kasserine. Enfin, il fera jusqu'à 46 degrés à Tozeur et Kafsa.
1: Il est 12h30, tout de suite, le journal. Le Premier ministre français et sa délégation sont attendus aujourd'hui à Rabat pour une première rencontre de haut niveau depuis 2019 dans le Royaume. Objectif, confirmer le partenariat d'exception entre les deux pays. À la une aussi, Téhéran annonce la fermeture du détroit d'Ormuz jusqu'à la fin des frappes américaines. 7 militaires iraniens sont morts dans le sud de l'Iran qui riposte par des attaques dans le Golfe. 10 ans après le putsch manqué en Turquie, la purge menée par les autorités ne semble pas s'arrêter. Le pouvoir garde le contrôle sur plusieurs institutions. Un Andlauer nous en dira plus depuis Ankara. L'ONU alerte sur les divers trafics au Soudan et déplore une économie de guerre. Elle pointe du doigt la mainmise sur des ressources comme la gomme arabique qui finance le conflit actuel. Explication dans quelques minutes. Et puis on terminera avec le mondial de football. L'Argentine affronte ce soir l'Angleterre. Le vainqueur retrouvera en finale l'Espagne qui a sorti la France. Les Bleus étaient pourtant les grands favoris. On entendra la joie des supporters de la Roja. À la une, le partenariat stratégique entre le Maroc et la France. Le chef du gouvernement français, accompagné de 12 ministres, sont attendus aujourd'hui à Rabat. Une visite de deux jours pour confirmer la relation d'exception entre les deux pays. C'est le premier déplacement de Sébastien Lecornu dans le Royaume depuis sa nomination à la tête de l'exécutif français. Il s'agit là de la première rencontre de haut niveau depuis 7 ans. Les détails depuis Paris avec Candice Mazot-Tomasic.
2: En effet, cela n'était pas arrivé depuis 2019, une rencontre à ce niveau de responsabilité entre les gouvernements français et marocains. Preuve d'une relation qui se consolide encore davantage, la diversité des ministres qui font partie du voyage, à commencer par celui de l'intérieur, Laurent Nunez, qui doit échanger avec son homologue Abdelwafi Laftit pour parler coopération sécuritaire et migratoire, ou encore Jean-Noël Barrot, chef de la diplomatie de Paris, dont la présence va permettre d'avancer sur le partenariat d'exception qui existe entre les deux pays. Plus qu'un accord bilatéral, ce partenariat doit aboutir à un traité d'amitié inédit. Selon nos confrères de la Tribune, cette visite sera aussi l'occasion d'aborder 3 dossiers économiques majeurs. La commande d'avions Airbus par la compagnie Royal Air Maroc, le projet d'usine de dessalement d'eau de mer auquel participera l'entreprise française Veolia, et enfin la collaboration énergétique entre Engie et le groupe OCP, la France cherchant à favoriser l'implantation d'entreprises au Maroc. 2 jours de visite bien chargés, vous l'aurez compris, qui débuteront ce mercredi par un entretien entre les deux chefs de l'exécutif, Sébastien Lecornu et Aziz Arnouch. À Paris, Candice Mazot-Tomasic pour Média.
1: Et on suivra bien sûr cette visite de Sébastien Lecornu et de sa délégation à Rabat sur notre antenne. Au Maroc, on apprend ce matin la mise en liberté du journaliste Halil Mrabet après son audition sur les faits qui lui sont reprochés. Le procureur du roi auprès du tribunal correctionnel de Casablanca explique tout de même poursuivre l'enquête. On rappelle qu'il avait été arrêté à l'aéroport de Tanger dimanche dernier sur la base de plusieurs avis de recherche à son encontre. C'est à la une, le détroit d'Ormuz restera fermé jusqu'à la fin des actes d'agression, annonce des gardiens de la révolution en Iran aujourd'hui après de nouveaux échanges de frappes entre Téhéran et Washington et la mort de 7 soldats iraniens. Les pays du Golfe se trouvent toujours au cœur de cette reprise des combats depuis 4 jours déjà. Noah Perret, bonjour.
3: Bonjour Soukaina, bonjour à tous.
1: Et ce matin, ce sont de nouvelles cibles américaines qui ont été attaquées dans 3 pays.
3: Oui Soukaina, depuis hier soir, les États-Unis envoie une salve de frappe sur le territoire iranien, avec toujours dans leur viseur les villes portuaires comme Bandar Abbas ou encore Bushehr à proximité du détroit d'Ormuz. La représaille de Téhéran a donc commencé à Bahreïn et presque simultanément au Koweït cette nuit avec des attaques de drones sur des sites américains. Par exemple à Bahreïn, les réservoirs de carburant de la 5e flotte américaine ont été détruits selon Téhéran. Une nouvelle fois en dehors de la région du Golfe, c'est la Jordanie qui a dû intercepter plusieurs missiles balistiques iraniens. Téhéran visait des hangars utilisés par l'armée américaine pour y stocker notamment des avions de chasse.
1: Et on le disait, Noah, l'Iran a annoncé ce matin que le détroit d'Ormuz restera fermé jusqu'à la fin des attaques américaines.
3: Oui, et sans donner plus de détails, ils ont aussi évoqué une possible fermeture d'autres voies d'exportation de pétrole et de gaz qui servent, je cite, les

0: intérêts des États-Unis et de leurs alliés. De son côté, Washington a annoncé remettre en place son blocus sur les ports iraniens. Conséquence directe, le trafic dans le détroit a augmenté hier soir. Les navires commerciaux de Téhéran se pressent de traverser ce bras de mer avant le début du blocage. Par ailleurs, malgré les annonces en début de semaine de Donald Trump, les États-Unis ont finalement renoncé à mettre en place un système de péage dans le détroit d'Ormuz. Et à noter qu'hier, selon le média Axios, le président américain a réuni son équipe de sécurité pour examiner une nouvelle offensive contre l'Iran qui serait plus large que les frappes actuellement menées autour du détroit.
1: Merci Noah Perret pour toutes ces précisions. Et cette situation en Iran est suivie de près par un certain Benjamin Netanyahou. Le premier ministre israélien devrait se rendre samedi aux États-Unis. C'est ce qu'indique un haut responsable israélien à l'agence de presse Reuters, tout en ajoutant que Benjamin Netanyahou souhaiterait rencontrer le président américain. Washington salue des discussions positives et précise que Libanais et Israéliens veulent aller de l'avant. Les deux parties discutent depuis hier et aujourd'hui des suites de l'accord cadre signé en juin dernier et notamment du retrait des troupes israéliennes des deux zones dites pilotes dans le sud du Liban. Des discussions au moment où l'armée israélienne poursuit ses frappes dans le pays du Cèdre et dynamite des villages. Hussein Haj Hassan est membre du Hezbollah et représentant du parti au Parlement libanais. Notre correspondante à Beyrouth, Amélie David, s'est entretenue avec lui sur la position du mouvement libanais face à ces nouvelles discussions.
2: Pour le Hezbollah, c'est un refus ferme et catégorique de ces négociations depuis le début. Le docteur Hussein Haj Hassan, représentant du Hezbollah au Parlement libanais, explique.
3: C'est une question de principe. Et c'est une question d'intérêt national libanais parce que les négociations directes, ça veut dire que le Liban a répondu déclarant Israël un ennemi qui occupe le territoire.
2: Le représentant reproche l'absence de calendrier pour le retrait des troupes israéliennes et, comme le dénoncent plusieurs ONG,
3: les autorités libanaises ont accepté de ne pas accuser Israël devant les tribunaux internationaux. Malgré les destructions massives des villages édiés, les tueries, la violence, les massacres, les plateformes mastif des Libanais, ce n'est pas acceptable ni équable que les autorités libanaises ont accepté et signé dans cet accord.
2: Pour le Hezbollah, il n'y a qu'une seule alternative aujourd'hui.
3: Il devrait des négociations indirectes, il devrait insister sur le retrait des troupes israéliennes sans condition, le retour des déplacés, la reconstruction sans condition israélienne, et le retour des prisonniers. Après, les Talibanais et la résistance débutent un dialogue sur la défense, la stratégie de défense nationale.
2: Hussein Haj Hassan dit ne rien attendre de positif de ces nouvelles discussions. Beyrouth, Amélie David pour Média.
1: Et on reviendra justement sur ces négociations entre Libanais et Israéliens qui se déroulent à Rome sous l'égide des États-Unis. Nous en parlerons avec notre invité de la mi-journée. Nous serons en compagnie de Mehma Alouf Mono, politologue spécialiste du Moyen-Orient. Elle sera en direct avec nous à partir de 13h04. Et je vous le disais, l'armée israélienne poursuit donc ses opérations dans le sud du Liban malgré ses négociations. Durant la nuit, plusieurs habitations ont été détruites à Hadatia ainsi qu'à Beit Yaoun et dans la ville de Bint Jbeil, mais ainsi qu'à Riyam. La Turquie commémore aujourd'hui le 10e anniversaire de la tentative du coup d'État du 15 juillet 2016. Au moins 253 personnes avaient été tuées, dont les putschistes, un événement qui avait ouvert la voie à une répression sans précédent. Une décennie plus tard, le pays vit toujours dans l'ombre de cet épisode violent qui a permis au chef de l'État, Recep Tayyip Erdogan, de mettre la main sur les institutions. Pourquoi ce putsch manqué a-t-il marqué un tournant politique pour le pays? Élément de réponse depuis Ankara avec Anand Loer.
4: Dès le lendemain du 15 juillet 2016, après l'échec du putsch en Turquie, le pouvoir lance des purges d'ampleur inédite. Plus de 125 000 fonctionnaires sont limogés pendant 2 ans d'état d'urgence. Officiellement, il s'agit de démanteler les réseaux du prédicateur Fethullah Gulen, accusé d'avoir orchestré le coup d'État. Mais très vite, l'épuration dépasse ce seul objectif et permet au président Erdogan de remplacer une grande partie de l'appareil d'État par des fidèles. En 2018, une réforme constitutionnelle achève cette transformation. La Turquie bascule dans un régime hyper-présidentiel. Le politologue Ahmet İnsel.
5: Il n'y a plus de contre-pouvoir institutionnel. La justice n'est plus du tout un contre-pouvoir. Surtout la justice pénale sont vraiment contrôlées par des juges nommés après les grandes purges de 2016. Le deuxième contre-pouvoir, ça pourrait être normalement le Parlement, mais comme le président de la République, il est chef d'État, chef de gouvernement et chef de parti, et son parti dispose de la majorité parlementaire, il n'y a pas non plus un contre-pouvoir législatif. La

0: La pression s'est étendue aux médias, aux ONG, à tous les opposants. Pourtant, le camp présidentiel s'est affaibli dans les urnes jusqu'à la victoire de l'opposition aux municipales de 2024. Mais une vingtaine de ses maires, dont celui d'Istanbul, Ekrem İmamoğlu, principal rival du président Erdogan, ont depuis été emprisonnés. Pour leurs partisans, le pouvoir cherche déjà à verrouiller le scrutin présidentiel attendu d'ici 2028. À Ankara, Nandlouar Pomedian.
1: Le chef de la diplomatie turque est attendu aujourd'hui en Ukraine, une visite de deux jours durant laquelle Hakan Fidan doit rencontrer le président ukrainien. Les discussions porteront sur les questions de défense, d'économie et d'énergie. D'après la diplomatie turque, Ankara, membre de la coalition des volontaires, tient à réitérer son soutien à la souveraineté et l'indépendance de l'Ukraine. Et aujourd'hui, l'Union européenne prolonge d'un an la protection accordée aux réfugiés ukrainiens sur son territoire. Au total, plus de 4,4 millions de personnes en bénéficient. La majorité vit en Allemagne, en Pologne et en République tchèque. Mais il y a un changement. Ce prolongement ne concerne pas les hommes en âge de combattre et qui déposent une première demande de protection. Un rapport du Haut Commissariat des Nations Unies aux droits de l'homme dénonce une économie de guerre au Soudan. Les belligérants financent leurs opérations militaires en exploitant et en contrôlant les différentes ressources du pays. Après que l'Union européenne ait interdit l'importation de ces métaux précieux, notamment l'or en provenance du Soudan, et bien cette fois, ce rapport onusien pointe du doigt le commerce de la gomme arabique. Elle est très utilisée dans l'industrie agroalimentaire et cosmétique. Avant la guerre, le Soudan représentait 70 à 80% des exportations mondiales. Cette ressource est désormais détournée, comme l'explique Roland Marchal, membre du Centre de recherche international de Sciences Po, spécialiste des conflits armés en Afrique.
2: Depuis les années 2000 et sans doute avant, une bonne partie de la production de gomme arabique soudanaise est en fait clandestinement passée du côté tchadien, qui est devenu un grand pays exportateur de gomme arabique, alors que ce pays en fait en produit relativement peu. Ça serait un peu plus réaliste de, encore une fois, regarder les circuits d'exportation qui, cette fois-ci, privilègent fondamentalement, hein, essentiellement, les forces de soutien rapide parce qu'elles contrôlent les zones de production et qui permettent donc aux forces de soutien rapide d'obtenir via le Tchad, hein, puisque vous, comme vous le savez, le général Hemeti, le chef des forces de soutien rapide, travaille en bonne intelligence avec le président tchadien, donc via le Tchad, d'obtenir des revenus conséquents.
1: C'était Roland Marchal, membre du Centre de recherche international de Sciences Po, spécialiste des conflits armés en Afrique, au micro de Paul Lionel qui vigère. On va parler de football à présent dans cette édition. Le mondial est désormais plein de surprises. Annoncée comme la favorite de cette compétition, la France a vu son parcours s'arrêter hier en demi-finale. Les Bleus ont été sortis par l'Espagne, plus efficace. Victoire de la Roja par 2-0. Les Espagnols connaîtront leur prochain adversaire ce soir. Ce sera le vainqueur du duel Argentine-Angleterre. Les détails avec Ali Salahattine.
3: L'Espagne disputera la deuxième finale de Coupe du Monde de son histoire. Une victoire nette et sans contestation pour les hommes de Luis de la Fuente à Dallas. Supérieur dans tous les compartiments du jeu. Mikel Oyarzabal a ouvert le score sur penalty à la 22e minute avant que les Espagnols ne gèrent parfaitement leur avantage grâce à leur maîtrise technique et collective. Un deuxième but signé Pedro Porro a définitivement mis la Roja à l'abri. En face, les Bleus n'ont jamais trouvé la faille. Muselés pendant toute la rencontre malgré leur armada offensive, les hommes de Didier Deschamps quitte ainsi la course au titre et devront désormais se contenter du match pour la troisième place samedi, qui marquera également la fin de l'ère Deschamps à la tête des Bleus. De son côté, la Roja poursuit son rêve d'un deuxième sacre mondial. Pour cela, il faudra s'imposer face à l'Angleterre ou l'Argentine. Dimanche, il s'agit là d'un grand classique du football mondial. Les deux équipes se retrouvent ce soir à Atlanta, une rencontre chargée d'histoire entre deux nations qui se retrouvent pour la sixième fois dans la compétition, mais pour la première fois depuis 2002. Championne du monde en titre, l'Albicéleste vise une deuxième finale consécutive et rêve de conserver sa couronne. En face, l'Angleterre n'est plus qu'à une victoire de sa première finale mondiale depuis son sacre de 1966. Une équipe anglaise qui mise notamment sur Harry Kane et Jude Bellingham pour faire tomber les tenants du titre.
1: C'était les précisions de Ali Salahattine et c'était donc une belle leçon de football de la part des Espagnols qui ont donc fait plaisir à leurs fans. Des fans qui ont exulté de joie, même admiratifs devant cette équipe donc qui vient de faire ses preuves encore une fois en éliminant la France. Et bien Diane Cambon, notre correspondante à Madrid, a tendu son micro à quelques supporters. On écoute.
4: Assis à une terrasse du centre de Madrid, un verre à la main, levé en signe de victoire.

0: Pedro est ravi. Il explique tout sourire que la Roja a fait preuve de solidité et a dominé le jeu.
1: C'était un bon match. Il est évident que l'Espagne a montré qu'elle a de bons milieux de terrain alors que la France est plus faible sur ce point. Et on a su marquer la différence. L'équipe espagnole était tranquille et surtout très concentrée, ce qui nous a permis de gagner.
0: Même fierté partagée par Mario qui, depuis le début de la compétition, pense que l'équipe d'Espagne a gagné en maturité.
2: On va rejouer en finale et nous sommes super contents. La France joue très bien, mais l'Espagne aussi. C'était 50-50, force égale, mais cette fois, c'est nous qui l'avons remporté.
0: Vêtue du maillot jaune et rouge, Maria, une Madrilène qui a vécu en France, a du mal à retenir ses larmes de joie.
3: C'était un super match. Oui, c'était un super match. C'était vraiment hyper triste voir la France perdre comme ça, mais c'est super bien. Vraiment, on est hyper contents en Espagne. Et de toute façon, l'Espagne et la France, on est amis, donc c'est super bien.
0: Fière de sa victoire, la Roja se prépare pour la finale et rêve déjà de revenir en Espagne avec le prestigieux trophée. Diane Cambon à Madrid pour Média.
4: Et c'est avec ce mondial qu'on referme ce journal. Merci de l'avoir suivi. Restez avec nous, surtout ne bougez pas.
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4: Bienvenue à toutes et à tous sur les ondes de Média. Nous sommes le mercredi 15 juillet déjà et nous sommes ensemble jusqu'à 13h30. À la une aujourd'hui, les négociations continuent entre les autorités libanaises et israéliennes à Rome. Deuxième jour de ces toutes premières discussions depuis la signature de l'accord cadre du 26 juin dernier. Les deux parties sont désireuses d'aller de l'avant, d'après Washington, médiateur dans ce processus. Alors les deux parties discutent notamment du retrait des troupes israéliennes des deux zones du sud Liban, des zones pilotes dans lesquelles seront déployés les soldats libanais. On va y revenir plus en détail avec notre invité de la mi-journée. Nous serons en compagnie de May Malouf Mono, politologue spécialiste du Moyen-Orient. Elle sera en direct avec nous à partir de 13h04. À ne pas manquer aujourd'hui le magazine de l'intelligence artificielle. Pierre Boussel reviendra sur l'utilisation de cette technologie par les entreprises pour mieux répondre aux attentes des consommateurs. Et pour y arriver, eh bien, l'IA a besoin de nos données. La question de la protection des informations personnelles revient donc au devant de la scène. Ce sera un magazine à retrouver à partir de 13h23. Voilà donc le programme d'aujourd'hui de ce carrefour d'informations. Avant de retrouver Aboubacar Tounkara pour la chronique, le moment est écolo, on va jeter un œil sur la presse du jour en compagnie de Tariq Labi.
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8: Bonjour, bonjour à tous. Dans les casques, la vague de chaleur qui frappe l'Europe relance le débat sur l'urgence climatique. Dans le courrier international, canicule en juin, la vague de chaleur aurait causé la mort de 14 000 Européens. Plusieurs études soulignent que ce bilan illustre le coût humain croissant des épisodes climatiques extrêmes, des chiffres encore provisoires mais déjà très inquiétants. En Espagne, la Vanguardia rappelle que la surmortalité attribuable aux vagues de chaleur n'est pas seulement influencée par la température mais aussi par la pollution. Et puis The Guardian titre aussi 350 millions d'Européens affectés par la canicule, la nouvelle normalité. Les analyses convergent en tout cas pour attribuer cette surmortalité à l'intensité exceptionnelle de la chaleur aggravée par le réchauffement climatique d'origine humaine. Et les éditorialistes notent que les systèmes de santé et les plans nationaux de prévention restent très insuffisants face à des canicules devenues plus fréquentes et plus intenses. Sans transition, Maghreb, Mohamed VI à Macron, le Maroc et la France s'acheminent vers un nouveau cadre de coopération encore plus innovant, stratégique et structurant, titre H24. Le roi Mohamed VI a adressé un message de félicitations au président de la République française, Emmanuel Macron, à l'occasion de la fête nationale de son pays. Le Matin souligne que cette déclaration consacre une nouvelle étape dans les relations bilatérales, fondée sur la confiance, le respect mutuel et une vision commune de l'avenir. Aujourd'hui, le Maroc estime aussi que ce partenariat ouvre des perspectives prometteuses dans les domaines de l'investissement, de l'innovation, de la transition énergétique et de la coopération industrielle. Enfin, pour la presse marocaine, le message royal confirme la volonté du royaume de construire avec la France un partenariat ambitieux, équilibré et durable au service des intérêts des deux peuples et de la stabilité régionale. En Tunisie, la colère monte, ce titre dans Business News. Le week-end dernier, les livreurs de repas ont observé une grève. Avant-hier, c'était autour des taxis et puis depuis plusieurs jours, des habitants manifestent

0: dans plusieurs régions du pays contre les coupures et les pénuries d'eau. Le dernier baromètre du Forum tunisien pour les droits économiques et sociaux montre que cette multiplication des mouvements ne doit rien au hasard, commente le site. Elle s'inscrit dans une dynamique qui s'accélère depuis le début de l'année. La rue qui semble retrouver une place centrale dans l'expression du mécontentement social. Enfin, énergie, pourquoi l'Algérie doit changer son modèle de consommation, titre TSA, qui met en garde contre une consommation intérieure de gaz et d'électricité en forte hausse. Al-Watan adopte un ton plus critique en soulignant que les subventions généralisées sur l'énergie encouragent le gaspillage et retardent les réformes structurelles. Tout cela alors que Liberté estime que le maintien des tarifs très bas ne favorise ni les économies d'énergie, ni les investissements dans les énergies renouvelables. Enfin, le Soir d'Algérie met en avant l'absence d'une véritable stratégie de sensibilisation des ménages et des entreprises face aux enjeux de la transition énergétique.
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5: Dans quelques minutes, nous serons en compagnie de Mélanie Pinto. On reviendra sur la défaite des Bleus face à la Roja, face à l'Espagne en demi-finale de la Coupe du Monde. Mais avant cela, on retrouve la chronique Le Moment Écolo. Et cette année, l'Afrique de l'Est était confrontée à une situation climatique particulièrement préoccupante. Selon les prévisions du Centre de prévision et d'application climatique de l'IGAD, l'ICEPAC, plusieurs pays de la Corne de l'Afrique, notamment l'Éthiopie, le Soudan, le Kenya, la Somalie et certaines régions de l'Ouganda, devraient connaître une succession d'épisodes de sécheresse entre juillet et septembre, avant un risque accru d'inondation lors de la fin de l'année. Un contraste qui menace directement l'agriculture, les ressources en eau et la sécurité alimentaire de millions de personnes. On en parle avec Ababakar Tounkara. Bonjour Ababakar.
6: Bonjour Soukaina.
5: Alors cette situation illustre parfaitement ce que les climatologues appellent aujourd'hui les extrêmes climatiques.
6: Autrefois, certaines régions connaissaient essentiellement des sécheresses ou des saisons des pluies bien identifiées. Aujourd'hui, on observe parfois une alternance très rapide entre un manque d'eau prolongé et des précipitations exceptionnellement abondantes. Cette instabilité rend les activités agricoles beaucoup plus difficiles à anticiper.
5: Pourquoi cette alternance entre sécheresse et forte pluie est-elle aussi préoccupante ?
6: Eh bien parce que ces deux phénomènes ont des conséquences tout aussi destructrices. La sécheresse réduit les réserves d'eau, détruit les cultures et affaiblit le bétail. Puis, lorsque les pluies arrivent brutalement sur des sols déjà desséchés, l'eau pénètre difficilement dans le sol. Elle provoque alors des ruissellements, des inondations, des glissements de terrain et emporte parfois les récoltes qui venaient d'être replantées. Les agriculteurs perdent ainsi deux fois, d'abord par le manque d'eau, ensuite par l'excès d'eau.
5: Quelles pourraient être les conséquences pour les populations de cette région ?
6: Il faut noter que les conséquences concernent d'abord la sécurité alimentaire. L'agriculture représente encore le principal moyen de subsistance pour une grande partie des populations d'Afrique de l'Est. Or, selon les Nations Unies, plus de 60% de la population active de cette région dépend directement de l'agriculture essentiellement pluviale. Lorsque les récoltes diminuent, les revenus des familles baissent, les prix des produits alimentaires augmentent et les besoins en aide humanitaire progressent. À cela s'ajoutent les difficultés d'accès à l'eau potable, les pertes de bétail et les déplacements de populations vers des zones jugées plus favorables.
5: Le changement climatique explique-t-il à lui seul cette situation ?
6: Le changement climatique joue un rôle majeur, il n'est pas le seul facteur. Les experts expliquent que le phénomène est également influencé par des événements climatiques naturels comme El Niño et la Niña, qui modifient la répartition des précipitations dans la région. Cependant, avec le réchauffement climatique, ces épisodes deviennent souvent plus intenses et leurs conséquences plus lourdes. Et c'est cette combinaison d'ailleurs qui rend aujourd'hui les prévisions météorologiques particulièrement préoccupantes pour l'Afrique de l'Est.
5: Existe-t-il des solutions pour renforcer la résilience de ces pays ?
6: Oui, et elles sont aujourd'hui au cœur des politiques climatiques africaines. Les spécialistes recommandent de développer davantage l'irrigation, de renforcer

0: Les systèmes d'alerte précoce, de mieux stocker les ressources en eau et de promouvoir des cultures plus résistantes à la sécheresse. Il est également essentiel de restaurer les sols, protéger les bassins versants et accompagner les agriculteurs grâce aux prévisions météorologiques saisonnières. Selon la FAO, investir dans l'agriculture résiliente permet non seulement de protéger les récoltes, mais aussi de réduire les pertes économiques liées aux catastrophes climatiques.
1: Et à Babacar, cette actualité nous rappelle que le changement climatique ne signifie pas uniquement des températures plus élevées.
0: Effectivement, il se traduit surtout par des phénomènes météorologiques plus imprévisibles et plus extrêmes. Pour l'Afrique de l'Est, l'enjeu n'est plus seulement de faire face à la sécheresse ou aux inondations, mais de se préparer à vivre avec ces deux risques successivement, renforcer la résilience des territoires, protéger les agriculteurs et sécuriser les ressources en eau seront des priorités essentielles pour préserver la sécurité alimentaire des prochaines années.
1: Merci à Babacar Tunkara pour cette chronique Le Moment Écolo. On en parlait dans le journal, hein, 2-0, c'est la correction infligée par l'Espagne à la France. C'était hier soir en demi-finale de la Coupe du Monde. La Roja file donc en finale du Mondial. Et sur les réseaux sociaux, eh bien, avant même le coup d'envoi du match, eh bien, les fans de foot, y compris ceux des Bleus, étaient mitigés. En toile de fond, la politique, c'est l'image du jour signée Mélanie Pintou.
2: On en parlait même avant le coup d'envoi de cette Coupe du Monde XXL organisée au Mexique, aux États-Unis, au Canada. Le côté politique en toile de fond constante dans ce mondial, outre le fait qu'il soit organisé dans un pays en guerre, qu'il soit le plus pollueur de l'histoire de cette compétition et que les événements hors terrain sont plus commentés que le jeu lui-même sur la pelouse. Le choc France-Espagne n'est pas en reste. Aussi surprenant que cela puisse paraître, les fans de football et supporters, même des Bleus, avaient le cœur qui penchait pour la Roja. Et je ne parle pas ce matin des binationaux. De nombreux messages sur les réseaux sociaux vantaient la politique espagnole menée par le socialiste Pedro Sanchez. Sur le réseau social X, on peut lire des tweets ironiques qui pointent du doigt la politique du président français. Tout ça, c'est de la faute de Macron. La défaite des Bleus imputée au chef de l'Élysée. Ou encore sur Instagram, des influenceurs commentent « Le vrai match est prévu aux élections et présidentielles l'année prochaine et se joue contre le parti du Rassemblement National d'Extrême Droite français et la France Insoumise, le parti de gauche. Les internautes s'attardent également sur la politique internationale espagnole. Pedro Sanchez perçu comme le seul opposant clairement affiché des États-Unis qui mène depuis fin février une guerre en Iran. Le seul chef d'État qui également affiche clairement un soutien à la cause palestinienne et qui critique ouvertement la politique extrémiste du gouvernement israélien. Ils ont d'ailleurs été nombreux sur les réseaux sociaux à exhumer l'image de Lamine Yamal, le joueur hispano-marocain brandissant le drapeau palestinien. C'était en mai dernier, lors des célébrations du titre de champion d'Espagne du FC Barcelone en Liga. D'autres s'amusent déjà à imaginer une rencontre Argentine-Espagne. Les détracteurs sur les réseaux sociaux y voient encore ici une opposition politique. Javier Milei contre Pedro Sanchez. D'un côté, un allié de la politique israélienne, de l'autre, un soutien au peuple palestinien, alors qu'hier encore, une quinzaine de Gazaouis ont été tués dans des frappes israéliennes dans la bande de Gaza, malgré un cessez-le-feu en vigueur depuis le 10 octobre dernier. Interrogé d'ailleurs il y a 5 jours, le Premier ministre israélien Benjamin Netanyahu a déjà sa préférence, l'Argentine, expliquant que le dirigeant argentin est un grand ami d'Israël. En 2026, le football n'a jamais été aussi un outil politique aussi fort et aussi controversé.
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4: La Chine, où cette croissance effectivement a plafonné à 4,3% entre avril et juin. C'est une belle progression pour une grande économie, mais encore en deçà des attentes du gouvernement chinois qui tablait sur une hausse du PIB de 4,5% durant donc ce deuxième trimestre.
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5: On se rend compte que l'IA est en train d'intervenir maintenant dans les produits de consommation les plus ordinaires de la vie quotidienne. C'est-à-dire que l'IA sert aujourd'hui à produire des produits cosmétiques, par exemple, des shampoings, ça peut être également des parfums, ça peut être aussi des outils, des moyens de communication, ça peut être aussi de l'agroalimentaire. Qu'est-ce que les gens ont envie de manger? Qu'est-ce qu'ils n'ont pas envie de manger?
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1: Vous êtes bien à l'écoute de Médien, merci de nous rejoindre. Il est tout juste 13h, tout de suite le flash d'informations présenté par Mohamed Roul. Bonjour Mohamed.
7: Bonjour Soukaina, ahlan bikoum Boussamina.

0: du 26 juin. On n'a pas plus de détails pour le moment, mais sachez qu'hier, eh bien, ces négociations avaient été qualifiées de fructueuses par Washington, qui indiquait que les deux parties voulaient aller de l'avant. Elles se sont d'ailleurs essentiellement focalisées sur le retrait d'Israël de deux zones pilotes du sud du Liban. Alors à quoi peut-on s'attendre avec la reprise de ces négociations depuis la signature de l'accord cadre des discussions sans le Hezbollah? On en parle avec notre invité de la mi-journée, Memalouf Moreau, politologue spécialiste du Moyen-Orient, professeur à l'ILERI, l'école des relations internationales et des sciences politiques à Paris. Memalouf Moreau, bonjour.
1: Oui, bonjour.
0: Alors, qu'est-ce qu'on peut attendre d'une reprise de ces négociations dans un contexte particulier, sachant que les bombardements continuent toujours dans le sud du Liban?
1: Oui, en effet. Ce que l'on peut attendre d'abord, c'est que ça continue de négocier. C'était surtout ça. Parce que c'est une première quand même depuis des dizaines d'années que les deux n'ont pas discuté, donc les négociations continuent. Ça, c'est la chose, disons, la plus positive. Maintenant, s'il faut s'attendre à un retrait immédiat, un désarmement de Hezbollah, etc., et que la guerre s'arrête d'ici quelques semaines, c'est absolument pas à ça qu'il faut penser, parce que le dossier est lourd. Et ça va prendre beaucoup de temps, en effet.
0: Alors, est-ce que ces discussions sont légitimes sans la participation du Hezbollah, qui reste quand même, comme disent les Israéliens, la menace de leur sécurité?
1: Elles sont tout à fait légitimes, dans la mesure où elles ont d'ailleurs, il faut rappeler qu'elles ont été demandées à la base officiellement, par le Liban, c'est-à-dire par le président de la République libanaise. C'est lui qui a demandé des négociations avec Israël. Donc oui, en effet, elles sont tout à fait légitimes. Et d'ailleurs, à mon avis, ça a tardé. Elles ont tardé à arriver. Les deux auraient dû commencer à discuter il y a longtemps. Mais voilà, les conditions géopolitiques et politiques n'étaient pas là pour pouvoir les commencer. En ce qui concerne, oui, le Hezbollah et Amal, le tandem chiite qui, pour l'instant, refuse, en tout cas officiellement, publiquement, de participer à ces négociations, ce que l'on remarque, c'est que pour l'instant, ils ne les ont pas freinés, ces négociations. Donc, ça continue à avancer, même si la partie Hezbollah n'a pas... Ne les cautionne pas. Il faut savoir que l'un des deux, du tandem chiite Amal, par exemple, qui est dirigé par le président du Parlement, Nabih Berri, elle est implicitement pour. Publiquement, il le dit parfois qu'il est contre, mais implicitement, je pense qu'il n'est pas tout à fait contre. Donc oui, c'est légitime et c'est une bonne chose que ça continue.
0: Alors justement, parmi les points importants de ces négociations, c'est le retrait de l'armée israélienne de deux zones dans le sud, des zones dites pilotes, avec le but de faire revenir l'armée libanaise sur place. Mais on s'interroge quand on voit les opérations militaires qui continuent, est-ce que l'armée israélienne a vraiment l'intention de se retirer du sud du pays?
1: Alors, l'armée israélienne opère comme elle a toujours opéré, que ce soit dans le sud du Liban ou à Gaza ou ailleurs d'ailleurs. C'est que tant qu'elle n'a pas ce qu'elle veut, on continue les frappes et l'occupation. Donc, l'armée israélienne, je pense qu'elle ne va pas se retirer complètement et tout de suite. Ça m'a l'air d'être très clair qu'on est parti pour une période de réoccupation du Sud. Pour combien de temps, je ne sais pas, et je pense que l'on ne peut pas le savoir dès maintenant, mais ça va prendre beaucoup de temps. Ils ne sont pas venus pour partir aussitôt. Alors, en ce qui concerne les zones pilotes, justement, ce terme pilote, c'est vrai que c'est un terme relativement nouveau. Et il a été créé pour les négociations quand Israël occupait le Liban. Je rappelle, depuis 1978, on n'utilisait pas ces termes. Donc, voilà, c'est un terme apparemment inventé pour l'occasion. Et d'après ce que l'on sait, parce qu'on a très peu d'informations sur où exactement géographiquement ils souhaitent partir, etc., d'après mes informations, les Libanais demandent, par exemple, la zone où il y a le château du Beaufort, c'est-à-dire c'est une zone, si vous voulez, en hauteur.
0: Oui.
1: Et c'est une zone stratégique parce qu'on a une vue sur les axes qui mènent vers Majayoun et Nabatieh. C'est une zone d'ailleurs qui n'est pas très loin, 3-4 km de la colonie Métula, sur la

0: Et là, le nerf de la guerre.
1: Alors, vous en avez parlé hein, du nerf de la guerre, le Hezbollah, qui est toujours donc présent dans le sud et qui n'accepte pas ces négociations. Israël, de son côté, se dit donc disposé à se retirer progressivement, vous l'avez dit, à condition que le mouvement libanais ne soit plus présent dans les zones évacuées. Est-ce que l'armée libanaise peut assurer ce retrait du Hezbollah?
0: Alors, le retrait, il disait, enfin, à la veille de l'attaque et de la guerre avec Israël, donc le Hezbollah et Israël en mars, l'armée libanaise disait publiquement et officiellement qu'ils ont pris tous les points qu'il fallait prendre au sud du Litani. Bon, ça, et il disait en mars, si vous vous souvenez, qu'on va commencer maintenant à travailler sur la zone qui se trouve au nord du Litani. Sauf que la guerre a tout changé, et sur le plan militaire et sur le plan géographique. Donc, est-ce que l'armée libanaise peut prendre le relais? Oui. Maintenant, il faut rentrer dans les détails pour voir un petit peu comment, quelles sont les conditions, etc. Mais est-ce que l'armée libanaise, parce que je parlais justement du désarmement du Hezbollah, et que le point crucial, il est là. Est-ce que l'armée libanaise peut désarmer à elle seule Hezbollah? Ma réponse est non. Donc, et c'est très clair. Donc, la grande question que moi je me pose en ce moment, c'est est-ce que ce point de désarmement d'Hezbollah est négocié sérieusement? Parce qu'on ne sait pas trop ce qui se passe à l'intérieur. Est-ce qu'il est négocié sérieusement entre Israël, Liban, États-Unis ou pas? Sérieusement, c'est-à-dire qu'il va falloir vraiment avoir en fait une aide. En fait, y compris militaire d'ailleurs, parce que c'est pas comme ça qu'on désarme une milice. La preuve, vous voyez, on est depuis des mois en guerre, ça n'a pas encore été fait. Donc est-ce qu'il y a une aide justement internationale, militaire, financière, etc., pour pouvoir aller vers ce désarmement? Est-ce que l'on parle sérieusement de ce point? Je ne sais pas. C'est un très grand point d'interrogation, ce désarmement de Hezbollah.
1: Justement, c'est d'ailleurs une affaire à suivre, cette histoire de désarmement. J'ai une autre question pour vous. Est-ce que le règlement de ce conflit serait favorable à Netanyahou, le Premier ministre israélien, qui dans quelques mois sera en campagne pour être réélu?
0: Alors, Netanyahou, évidemment, ça fait des années et des années qu'il utilise le Hezbollah et le danger qui vient du nord d'Israël. Il l'utilise et le mobilise sur le plan interne. Donc, oui, quelque part, dans la mesure où, selon lui, il n'a pas encore fini de mettre fin au danger qui vient des frontières nord d'Israël, donc de Hezbollah. Donc, il peut l'utiliser comme ça, bien évidemment. Tout en sachant qu'il y a une partie de la société israélienne, mais pour l'instant c'est une partie silencieuse, qui commence à contester cette guerre. Et on sait comment les Israéliens se sont retirés en 2000. C'était des contestations vraiment qui ont commencé à prendre de l'ampleur et qui ont abouti petit à petit au retrait en 2000. Donc pour l'instant, cette contestation, elle est pour l'instant minime, en tout cas peu médiatisée. Ne met pas, à mon avis, ne met pas en danger, d'après ce que je vois, la réélection de Netanyahou si elle se représente. Hein.
1: Mais Malouf Mono, merci beaucoup d'avoir répondu à mes questions.
0: Merci à vous.
1: Merci
0: Bonne
1: et je vous
0: journée.
1: souhaite une très bonne journée à vous aussi, Mais Malouf Mono, politologue spécialiste du Moyen-Orient, professeure à l'ILERI, l'École des Relations internationales et des sciences politiques à Paris. Elle est revenue avec nous sur ces négociations qui ont duré 2 jours à Rome entre Libanais et Israéliens, les premières depuis la signature de l'accord cadre du 26 juin, dans le but de pouvoir parvenir à un retrait des troupes israéliennes du sud du Liban. 13h15 à présent, on passe donc à la Story Echo en compagnie d'Oumar Baldé. Et direction les États-Unis pour parler de ces chiffres sur l'inflation, une inflation en baisse durant le mois de juin dernier.
2: Oui, une inflation en baisse de 3 à 3,5% en juin dernier par rapport à la même période de l'année dernière. C'est plus bas que les 4,2% enregistrés au mois de mai, mais c'est encore très élevé par rapport à l'objectif de 2% visé par la Réserve fédérale américaine. Cette baisse s'explique par le recul des prix des carburants durant le mois de juin en raison de la trêve. Alors, entre donc les États-Unis et l'Iran, sauf

0: Donc, les hostilités viennent de reprendre, une inflation en baisse aux États-Unis, c'est suffisant pour faire jubiler un certain Donald Trump qui appelle d'ores et déjà les citoyens américains à s'en rappeler pour les élections de mi-mandat de novembre prochain. Un pari loin d'être gagné, sachant que sa guerre demeure encore très impopulaire auprès des Américains.
1: Après les États-Unis, on va faire un tour en Chine où la croissance économique a ralenti au deuxième trimestre malgré la hausse des exportations.
0: La Chine, où cette croissance effectivement a plafonné à 4,3% entre avril et juin, c'est une belle progression pour une grande économie, mais encore en deçà des attentes du gouvernement chinois qui tablait sur une hausse du PIB de 4,5% durant donc ce deuxième trimestre. Il s'agit d'un net essoufflement après une croissance, il faut le noter, de 5% au premier trimestre, et il s'agit aussi de la plus faible performance depuis le dernier trimestre 2020. Malgré tout, côté exportation, et comme vous le disiez, la Chine a enregistré une hausse de 27% en juin dernier par rapport à la même période de l'année dernière, soit sa plus forte progression en 4 mois. Et tout ceci grâce à l'essor de la demande mondiale liée à l'intelligence artificielle, mais aussi à l'accélération des expéditions vers les États-Unis, et ce, malgré les surtaxes de Donald Trump.
1: La guerre au Moyen-Orient affecte donc l'ensemble des économies de la planète, y compris les deux premières puissances économiques.
0: Au regard de l'inflation provoquée par la hausse des prix des carburants et les incertitudes liées à cette guerre, eh bien, la réponse est affirmative. La guerre impacte aussi bien les économies américaines que chinoises, mais il se dégage l'impression que Washington cherche une sortie honorable dans ce conflit. Après la signature de l'accord de trêve dans un contexte jugé plutôt favorable à la partie iranienne, en tout cas, du FMI à la Banque mondiale, on ne cesse d'alerter sur les impacts à long terme de cette guerre qui apparemment refuse de se terminer.
1: Merci Oumar Baldé pour cette story éco, et on va d'ailleurs continuer de parler de l'impact de cette guerre sur les économies mondiales dans nos prochains rendez-vous d'information. 13h18, c'est le moment de retrouver votre magazine de l'intelligence artificielle. Dans le numéro d'aujourd'hui, eh bien, l'IA ne se contente plus de transformer les usines, les bureaux ou les grandes plateformes numériques. Elle intervient désormais dans la conception des produits les plus ordinaires de notre quotidien, cosmétiques, aliments, boissons, parfums ou soins personnalisés. Les grandes entreprises utilisent l'IA pour analyser les attentes des consommateurs. Analyser leurs attentes, tester de nouvelles formules et accélérer la mise sur le marché. Mais derrière la promesse d'une personnalisation toujours plus fine apparaît une question centrale. Jusqu'où les entreprises peuvent-elles entrer dans la vie privée pour mieux anticiper nos comportements? C'est un magazine signé Pierre Boussel.
2: Bonjour à tous, bienvenue dans ce magazine consacré à l'intelligence artificielle. C'est décidément le lieu où il faut être pour parler d'IA. L'Inde, avec Tata Consulting Service, qui prépare une transformation majeure dans le pays. Le géant de l'informatique prévoit de constituer une équipe de 8900 ingénieurs spécialisés dans le déploiement des solutions IA. Je répète bien, c'est bien 8900 ingénieurs. Ce serait l'une des équipes d'ingénieurs les plus importantes au monde, dévolue à une seule et unique tâche, à savoir créer des solutions d'IA qui sont mises à disposition des clients. L'IA qui est toujours tellement présente, tellement même parfois omniprésente, que cela amène aujourd'hui à avoir des manifestations, notamment aux États-Unis, à San Francisco, au moins plusieurs centaines de personnes, 200, 300 selon les organisateurs ou selon les forces de sécurité, ont manifesté devant le siège d'OpenAI, d'Anthropic ou encore de Google DeepMind pour réclamer l'arrêt de la course à l'intelligence artificielle, parce que c'est vrai qu'on a le sentiment qu'il y a aujourd'hui une sorte de course éperdue pour être le premier, et aujourd'hui il y a la volonté de la part de consommateurs américains de dire stop, attention, il faut s'arrêter pour réfléchir. Alors les autorités américaines ont commencé à réfléchir sur des problèmes de sécurité, sur des problèmes de limitation de certaines recherches dans certains lieux qui posent des problèmes éthiques, mais malgré tout, il y a cette sensation côté consommateur américain que la course va beaucoup trop vite, beaucoup trop loin, donc c'est intéressant d'avoir ces premières manifestations qui existent. Et puis donc, que dans cette continuité, finalement, on se rend compte et on a de plus en plus d'informations informations qui sont extrêmement précises et que vous nous confirmez, Damien Brancal, c'est que l'intelligence artificielle, maintenant, ne se limite plus aux ordinateurs, aux robots, aux plateformes numériques. Je pose une question à tel moteur et qui va me apporter une réponse. En fait, on se rend compte que l'IA est en train d'intervenir maintenant dans les produits de consommation les plus ordinaires de la vie quotidienne. C'est-à-dire que l'IA sert aujourd'hui à produire des produits cosmétiques, par exemple, des shampoings, ça peut être également des parfums, ça peut être aussi des outils, des moyens de communication, ça peut être aussi de l'agroalimentaire, qu'est-ce que les gens ont envie de manger, qu'est-ce qu'ils n'ont pas envie de manger. Et c'est vrai que Damien, tout cela fait absolument froid dans le dos.
3: Il faut savoir que l'intelligence artificielle, aujourd'hui, on s'en sert pour tout et n'importe quoi. Alors, pour des choses très importantes, on l'a vu même dernièrement ensemble, la santé, on le voit aussi autour de la construction automobile, bref, de notre vie de tous les jours, on pourrait véritablement appeler ça comme ça. Et la santé, c'est aussi l'alimentation. Et donc, les professionnels de l'alimentation se sont dit, mais est-ce que l'IA va pas nous permettre, eh bien, de créer des variantes d'un biscuit? Elle ne va-t-elle pas nous aider, par exemple, pour avoir le meilleur des shampoings? Parce que la couleur est importante. Parce que, eh bien, tel utilisateur, comme vous et moi, on aime peut-être avoir des cheveux souples, des cheveux doux, des cheveux frisés. Bref, l'IA peut apporter cette aide. C'est ça qui est complètement fou. On n'aurait jamais pensé à ça il y a 3-4 ans. Même si ça existait avant, on appelait ça des algorithmes. Aujourd'hui, l'IA, clairement, eh bien, elle a clairement quitté les écrans. Hein. Voilà, cette IA aujourd'hui, elle intègre nos produits du quotidien. Et pourquoi ça? Bah, regardez, juste un exemple. Nous, consommateurs, on répond à des sondages, on achète des produits. L'IA intercepte cette information de manière plus ou moins licite. En tout cas, ça peut être revendu, sans dire que c'est Damien hein, qui a donné cette information, mais ça permet de regrouper eh bien, des éléments autour du vous. Et maintenant, eh bien, l'intérêt commercial est clairement là. Et l'IA aide, seconde, renforce eh bien, les appétits de toutes ces entreprises.
2: Mais ce dont vous parlez, Damien, ce sont des tendances globales. Si vous, Damien, ou moi, Pierre, avons de part et d'autre une volonté de marquer notre différence, on veut justement, on ne veut pas de shampoing comme ceci, on ne pas de biscuits comme cela. Est-ce que demain, si on va dans les grands magasins, on trouvera ou des shampoings ou des biscuits à notre convenance, sachant que vous et moi sommes différents?
3: Il est sûr qu'aujourd'hui, le marketing a intégré cette IA. Vous savez, il y a une quinzaine d'années, souvenez-vous, mais dans certaines grandes surfaces en Europe, mais aussi aux États-Unis, des caméras regardaient comment le consommateur ou la consommatrice se baladait dans les rayons et ça calculait le temps où je reste devant les rasoirs, devant les parfums, devant les pommes, je ne sais trop quoi encore. Et ça permettait d'avoir le meilleur itinéraire pour le consommateur, mais surtout comment lui mettre sur sa petite route eh bien, plein de produits auxquels il n'avait pas du tout pensé. Bon, bah, l'IA est clairement là pour ça aujourd'hui. Hein, ça va renforcer cette chose. Regardez dans l'alimentaire.
2: Mais excusez-moi, Damien, excusez-moi de vous couper la parole, mais pour la différence, vous et moi qui avons, par exemple, des volontés, vous voulez un shampoing à la cerise et moi un shampoing à la mangue, est-ce qu'on va trouver ces produits spécifiques qui ne sont pas des produits de masse, mais simplement pour des clients qui ont d'autres appétits, d'autres envies que la tendance générale?
3: Oui, bien sûr, parce que cette IA va faire quoi? Ne va plus nous faire sortir dans les magasins. Ça va être très compliqué que notre petite boutique de quartier va pouvoir nous proposer 10 000, 100 000 shampoings différents vu qu'on est tous différents. Non, ça va renforcer aussi la vente en ligne, les boutiques en ligne, et voire même une production par individu. J'ai juste vous prendre un exemple. Je ne sais pas si vous connaissez, vous savez, ces petits gâteaux sur les cités Oreo. Ben, ils utilisent l'intelligence artificielle pour quoi? Pour générer et optimiser des recettes. Parce que Damien aime un peu moins de sucre. Pierre aime avec un petit peu plus de chocolat. Eh bien, l'IA est capable de doser, de fournir ses recettes. L'IA était capable de le faire pour les médicaments, pour la santé, pour les couleurs, des voitures. Eh bien, pour l'alimentaire, mais aussi pour tout ce qui va être les textures de parfum, les produits réparatrices pour la peau, les cheveux, on l'aura bien compris. Bon, ben voilà, non, c'est l'IA qui va aider parce que ça va faciliter la recherche. Et puis surtout, ça va éviter de faire des tests. Parce que, comme leur base de données, on parle plus de millions, mais on va parler de triards, un peu d'informations traitées, récupérées à droite et à gauche, eh bien, ça va permettre de nous proposer quasiment le produit qui nous ira très bien. Sauf que, clairement, hein, derrière, c'est l'aspect commercial. C'est l'IA qui va tout prendre en main. Et là, ça devient compliqué.
2: Merci beaucoup. Merci Damien Brancal. On se retrouve la semaine prochaine sur les ondes de Radio Méditerranée Internationale. Excellente semaine à tous. 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
1: Dans quelques minutes, le retour de l'actualité, mais tout de suite la météo.
2: Au Maroc, tout d'abord, le ciel sera ensoleillé au sud de Tiznit, ainsi que sur le reste du littoral au sud de Casablanca, puis partiellement nuageux à souvent clair ailleurs. Côté température, 28 la minimale affichée à Rabat, Casablanca sous les nuages, 28 également à Essaouira sous un temps ensoleillé et venteux. Prévoir 31 à Tanger et Safia sous les nuages, 32 à Agadir et Beni Mellal, 33 à Nador, 34 à Laayoun, 37 à Fès. Le thermomètre affichera 41 à Marrakech et Rachidia et enfin 44 à Oujda. En Algérie, le ciel sera souvent ensoleillé sur le sud et le sud-ouest du pays, puis clair ailleurs. Côté Mercure, 31 à la minimale à Oran, 33 à Alger, prévoir 35 à Annaba, 36 à Béjaïa, 1 degré de plus à Tamanrasset. Le thermomètre affichera 42 à Tiaret, 43 à Khardaya, 44 à Constantine, 46 à Chlef et Biskra. Et enfin, il fera jusqu'à 47 degrés à Drar. En Tunisie, le ciel sera souvent ensoleillé sur la région de Kasserine et clair sur le reste du pays. Côté température, la minimale 34 à Bizerte, 36 à Tabarka et Monastir. Le thermomètre affichera 39 degrés à Tunis, Sfax, Gabès, Sousse et Djerba. Prévoir 41 degrés à Médine, 44 à Kasserine. Enfin, il fera jusqu'à 46 degrés à Tozeur et Kafsa.
1: Et c'est déjà la fin de ce carrefour d'informations. Merci de l'avoir suivi. Merci à Hicham à la réalisation. Merci à Abdelrahim à la production. Surtout, ne bougez pas, c'est le retour de l'information. Il est tout juste 13h30. Votre flash présenté par Anaïs Lavielle. Bonjour Anaïs.
3: Bonjour Soukaina, bonjour à toutes et tous. À la une de l'actualité en ce début d'après-midi, la relation d'exception entre la France et le Maroc mise au goût du jour. Le Premier ministre français est attendu dans le Royaume aujourd'hui, accompagné d'une délégation d'une douzaine de ministres. Des rencontres prévues aujourd'hui et demain à Rabat pour consolider le rapprochement entre les deux pays. Les relations sont au beau fixe, notamment depuis que le président français Emmanuel Macron a reconnu à l'été 2024 la souveraineté marocaine sur le Sahara. Des relations au beau fixe, donc, à noter que le Premier ministre français profite

0: profitera de sa visite pour signer de nouveaux contrats concernant des partenariats avec des entreprises françaises et marocaines. Dans le Royaume, toujours, le journaliste marocain Ali Lamrabet vient d'être mis en liberté sous décision du procureur du roi. Il faisait l'objet de poursuites auprès du tribunal correctionnel de Casablanca. Pour rappel, il avait été arrêté dimanche dernier à l'aéroport de Tanger. Depuis, il était en garde à vue pour plusieurs chefs d'accusation portant sur des contenus numériques présumés diffamatoires, injurieux et outrageux selon le parquet. Ailleurs dans le monde, nouvelle salve de frappe sur l'Iran. L'armée états-unienne annonce une autre vague de frappe ce mercredi. Washington dit vouloir réduire encore les capacités militaires iraniennes utilisées contre la navigation commerciale dans le Golfe. 7 soldats iraniens ont été tués dans des attaques qui ont notamment ciblé la ville de Bushehr, ville où se trouve la seule centrale nucléaire du pays. Dans ce contexte, toujours, Téhéran a reverrouillé le détroit d'Hormuz ce week-end. Ce matin, les gardiens de la révolution iranienne ont annoncé que le bras de mer restera fermé jusqu'à la fin des actes d'agression de Washington. Et de son côté, la représaille de Téhéran se poursuit aussi. Plusieurs sites ont été visés aujourd'hui au Koweït, à Bahreïn ou encore en Jordanie, alors qu'Aman affirme avoir intercepté 3 missiles balistiques dans son ciel ce mercredi. En Europe, la présidente de la Commission européenne, Ursula von der Leyen, annonce à Kiev un partenariat entre l'Union européenne et l'Ukraine, un accord qui concerne les drones. L'Ukraine a développé depuis l'invasion de la Russie une expertise et un savoir-faire reconnus en matière de drones. Désormais, elle associera cette expertise à la capacité technologique et industrielle de l'UE. Ce sont les mots d'Ursula von der Leyen qu'il a indiqué aux côtés du président Volodymyr Zelensky. Ailleurs dans le monde, la situation se stabilise à Cuba. Le pays a rétabli son réseau électrique aujourd'hui après une troisième déconnexion totale en moins de 10 jours. C'est une annonce de l'Union électrique de Cuba sur le réseau X sur l'île. Les habitants sont aussi en proie à des pénuries de carburant liées au blocus pétrolier états-unien. Et un mot de football pour finir. Après leur élimination hier soir par l'Espagne, les Bleus continuent de faire parler la presse ce mercredi. Partout dans le monde, les médias reviennent sur l'impuissance de l'attaque française submergée par le talent du collectif espagnol. Les hommes de Didier Deschamps, pourtant favoris de la compétition, se sont inclinés 2-0 face à la Roja. Les Espagnols décrochent donc leur ticket pour la finale. Leur adversaire sera connu ce soir après le duel entre l'Argentine et l'Angleterre. Coup d'envoi à 20h, heure de Rabat. C'est la fin de ce flash. Merci de l'avoir écouté et restez avec nous avec la suite de nos programmes.
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featuring avec Skepta et leur duo Shippy. Et c'est avec ce titre que démarre cette playlist. Bienvenue à toutes et à tous. Si vous venez de nous rejoindre sur les ondes de Midi 1, Salma avec vous micro, en compagnie de notre réalisateur Hicham en régie. Et nous sommes évidemment ravis de vous accompagner en musique sur nos ondes pour cette prochaine demi-heure. Et après Aya Nakamura, il est temps pour nous de laisser place à Stromae avec son tube Papa Outé. Ça sera suivi par Gims en featuring avec Distinct Spider.

Gims en featuring avec Distinct et leur duo Spider. Et tout de suite, eh bien, continuons en musique, bien sûr, avec Vita et son dernier remix classique à Fleur de Toi. Ce sera suivi par un tube qu'on a beaucoup écouté dans les années 2000. C'était Tragédie avec EO.

on reste dans des rythmes R&B en compagnie de Justin Bieber, As Long As You Love Me en featuring avec Big Sean, suivi par Daniel Bedingfield avec un rythme beaucoup plus ballade avec If You're Not The One.

Daniel Bedingfield avec sa balade If You're Not The One. Et sur ce, nous arrivons bientôt à la fin de cette playlist. Merci encore de nous avoir suivis sur les ondes de Média. Merci à notre réalisateur Hicham, bien sûr. Et restez à nos côtés dans quelques instants. Vous retrouverez notre prochain flash d'information. Ce sera suivi par les dossiers extraordinaires de Pierre Belmar sur nos antennes, sur nos antennes Afrique et sur nos antennes Maghreb. Vous retrouvez Taqal Ijabia. Et de notre côté, nous vous quittons en musique avec Icona Pop, I Love It. Très bonne écoute en vous souhaitant une très bonne suite des programmes sur les ondes de médias.

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2: Vous êtes avec Anaïs Laviel. Bonjour à toutes et tous et bienvenue si vous nous rejoignez. À la une, cet après-midi dans le Golfe, l'armée états-unienne annonce la fin d'une série de frappes matinales contre l'Iran. Pendant 90 minutes, Washington a ciblé les sites militaires sur l'île iranienne de Grand Tomb à l'entrée du détroit d'Ormuz. Plutôt, la ville de Bushehr a aussi été visée. 7 soldats iraniens ont été tués. Washington dit vouloir réduire encore les capacités militaires des forces iraniennes utilisées pour attaquer la navigation commerciale dans le passage stratégique. Passage à nouveau fermé depuis ce week-end. Ce matin, les gardiens de la révolution iranien ont annoncé que le détroit d'Ormuz resterait clos jusqu'à la fin des actes d'agression états-uniens. Dans la région, direction le Liban, au lendemain des discussions entre Israël et Beyrouth à Rome, le Parlement libanais se penche sur un tout autre thème aujourd'hui. Il a entamé une session législative de 2 jours. L'objectif, étudier un texte pour abolir la peine de mort et proposer une amnistie générale. Depuis des années, les débats sont polarisés sur le sujet. Des prisonniers au profil varié pourraient être concernés par cette amnistie proposée au motif de la saturation des prisons. Ailleurs dans le monde, plus de 2000 cas confirmés, dont 754 décès en République démocratique du Congo. Un bilan communiqué hier par les autorités sanitaires, alors que le pays continue de faire face à l'épidémie d'Ebola. 5 provinces sont désormais concernées, à savoir l'Ituri, le Nord Kivu, le Sud Kivu, le Huélé et le Tchopo. Au total, 366 patients ont été déclarés guéris, tandis que 753 autres restent en isolement ou hospitalisés, précise le rapport. On reste en Afrique, direction le Maghreb, en Tunisie. 1 an de prison pour un célèbre chroniqueur, critique des autorités. Le célèbre Aitem El Mekki a annoncé ce mercredi avoir été condamné pour des publications sur les réseaux sociaux. Le journaliste est connu pour être l'un des commentateurs politiques les plus en vue du pays, post-révolution 2011. Il intervenait sur Midi Show, une émission phare

0: de la radio Mosaïque FM avant de se retirer de l'antenne. Une enquête a été ouverte contre lui en 2024 après un article sur l'état de la morgue de l'hôpital de la ville de Sfax. Dans le pays, je le rappelle, la liberté d'expression était considérée comme un acquis du soulèvement de 2011. Mais depuis la prise de pouvoir du président Saïed, de nombreuses ONG déplorent le recul des droits et des libertés. Dans la région, toujours, la relation d'exception entre la France et le Maroc mise au goût du jour. Le Premier ministre français est attendu dans le Royaume aujourd'hui, accompagné d'une délégation d'une douzaine de ministres. Des rencontres prévues aujourd'hui et demain à Rabat pour consolider le rapprochement entre les deux pays. Les relations sont au beau fixe, donc notamment depuis que le président français Emmanuel Macron a reconnu à l'été 2024 la souveraineté marocaine sur le Sahara. C'est la fin de ce flash. Merci de l'avoir écouté et tout de suite retrouvez Life Summer sur nos deux antennes.
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1: Et oui, top départ de votre émission quotidienne Live Summer avec moi-même Sofiane et Hichem à la réalisation. Chers amis, nous sommes ensemble avec vous évidemment jusqu'à 15h30, une heure avec pas mal de choses évidemment. Je vous balance le programme sur cette première demi-heure, du son, du bon son et surtout des good vibes et quelques chroniques évidemment qui concernent l'actualité, notamment la demi-finale qui s'est jouée hier entre la France et l'Espagne. Une déconvenue pour les joueurs de Didier Deschamps, je vous en parle d'ici quelques minutes. En seconde partie d'émission, chers amis, comme d'habitude, c'est consacré à notre invité du jour. Et notre invité du jour est Wadir Rondali, avec qui on va parler santé mentale, chers amis, santé mentale. Au Maroc, santé mentale avec les jeunes, comment on grandit, comment on avance avec ces notions-là qui voient de plus en plus le jour, qui prennent de plus en plus de place dans nos sociétés ici au Maroc et même à l'international. Tout ça, c'est en seconde partie d'émission à partir de 15h, juste après le flash d'information, évidemment, et jusqu'à 15h30, chers amis. Sans plus tarder, on continue et on démarre surtout en musique cette émission. Tiffany Harris et le morceau Vertigo qu'on écoute tout de suite. Et maintenant, bienvenue à vous, chers amis. Installez-vous confortablement bien. Vous êtes dans Live Summer.

0: Omar Rudbeck, Prayerless sur Medien. Vous êtes toujours dans Live Summer. Et oui, toujours votre émission, chers amis, qui vous accompagne. On a encore une bonne vingtaine de minutes, un petit peu moins même, à passer sur cette première partie d'émission avec du bon son, des good vibes, c'est évidemment. Et je voulais forcément vous parler d'une actu, de l'actualité principale d'aujourd'hui, qui buzz un peu partout sur les médias et surtout sur les réseaux sociaux. Et bien, c'est évidemment cette demi-finale entre la France et l'Espagne qui s'est jouée hier.
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0: Et oui, le symbole est assez cruel selon moi. 14 juillet, jour de fête nationale, la France s'est inclinée 2-0 face à l'Espagne en demi-finale de la Coupe du Monde. Et c'était à Dallas aux États-Unis. Pas de troisième étape, pas de troisième finale consécutive et une image qui restera des Bleus invaincus depuis le début de la compétition qui n'ont tout simplement jamais existé dans ce match. Et c'est peut-être la chose la plus surprenante de, eh bien, du match d'hier. Tout simplement, le film est vite résumé, un pénalty provoqué par Lucas Digne, transformé par Mikel Oyarzabal à la 22e minute, son 5e but du mondial. Puis un 1-2 entre Dani Olmo et Pedro Porro. Et Porro qui double la mise tout simplement à la 58e minute.

c'était, on va dire, un cas d'école, une action assez basique et qui finit par un but. Et en face, trois tirs cadrés pour la France, tous après l'heure de jeu, très maigre, très très maigre. Et puis il y a cette statistique aussi qui fait mal, l'Espagne c'est devenu la bête noire des Bleus, demi-finale de l'Euro 2024, demi-finale de la Ligue des Nations il y a un an, et maintenant ce mondial, trois éliminations de suite, toujours dans un match couperet. Deschamps, lui, a surpris tout le monde en s'en prenant à l'arbitre hier. Je cite, est-ce que l'arbitre a le niveau pour arbitrer une finale, une demi-finale de Coupe du Monde? Une sortie inhabituelle pour un homme d'ordinaire si mesuré, mais peut-être le signe d'une fin de règne. Le match pour la troisième place samedi à Miami sera le tout dernier match de Deschamps après 14 années à la tête des Bleus. L'Espagne, elle, file vers la deuxième finale de son histoire et attend le vainqueur d'Angleterre-Argentine qui se joue ce soir, bien sûr, avec un Rodri retrouvé, un Yamal étincelant, une défense de fer, franchement, qui peut les arrêter maintenant après cette performance face aux Bleus qui étaient les favoris de ce mondial. Finalement, c'est juste assez surprenant. J'ai l'impression que l'ensemble des joueurs étaient sonnés, le sélectionneur aussi, et puis toute une équipe entière juste après le coup de sifflet final. Dans tous les cas, l'Espagne en finale, et puis on attend ce soir l'équipe qui la rejoindra entre l'Argentine et l'Angleterre. On continue en musique, chers amis, 14h43 très précisément. On continue avec Shensi, Brooke Sweet, qu'on écoute tout de suite et maintenant sur Média.

So Close de Larissa Lambert, chers amis, toujours au Médien qui vous accompagne et Live Summer qui bat son plein. Il nous reste à peu près, allez, 10 petites minutes à passer sur cette première partie. On a encore du beau monde à vous partager avec notamment Chris Brown, Wizkid. Il y a aussi Madonna qui arrive d'ici quelques instants, quelques secondes. Juste pour rappel, chers amis, cette seconde partie d'émission, on sera avec notre invité du jour, Wadea Rondali, avec qui on parlera santé mentale. Il est psychiatre et toutes ces discussions et tous ces enjeux sont très très importants et prennent de plus en plus de place dans notre société ici au Maroc et même plus largement à l'international. Donc d'où l'importance, eh bien, d'en parler, comment en parler, quelles sont les souffrances, quels sont les mots à mettre sur ces souffrances-là. On en parle, eh bien, juste après le flash d'information de 15h pétante. Et d'ici là, chers amis, du bon son. Madonna, Read My Lips, c'est un son qui fait aussi partie de la playlist officielle de la FIFA World Cup 2026, chers amis, tout de suite et maintenant dans Live Summer.

Man on a Mission, Chris Brown et Wizkid en collaboration sur ce morceau qu'on vous balance dans Live Summer toujours. Médien qui vous accompagne évidemment 14h57 très précisément. Un petit moment encore pour vous et bien partager un dernier morceau Girls de Kid Laroi et Kehlani qu'on va vous faire écouter tout simplement juste avant le flash d'information à 15h pétante. Et juste après, comme vous le savez, cette seconde partie d'émission est dédiée à notre invité du jour avec qui on va pouvoir parler

santé mentale. C'est avec Wader Rondali qui sera avec nous en studio, en live and direct, chers amis. On continue en musique et puis je vous dis tout simplement à quelques minutes, on va dire en seconde partie, tout de suite de Kid Laroi, Kehlani sur le morceau Girls sur Média.

0: Live Summer, ça continue, chers amis, sur Média 1, évidemment. On vient tout juste de reprendre l'antenne, si je puis dire, juste après le flash d'information. On est en compagnie de notre invité du jour dans votre émission quotidienne.
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0: Et donc, chers amis, bienvenue dans Live Summer. Si vous nous rejoignez, vous êtes toujours évidemment sur Média 1. Il est 15h06. Et aujourd'hui, on va parler d'un sujet qui nous concerne tous, évidemment, mais dont on parle encore trop peu, la santé mentale. Alors, au Maroc, près d'un Marocain sur deux souffre et souffrira de troubles psychologiques au cours de sa vie. Et pourtant, le pays compte moins d'un psychiatre pour 100 000 habitants. Pour en parler, j'ai évidemment l'énorme plaisir de recevoir le docteur Wadia Randali, psychiatre spécialiste, spécialisé en psycho-oncologie. On va savoir ce que ça veut dire, évidemment. Et en neurosciences, formé en France. Il a exercé, évidemment, aux États-Unis aussi, avant de faire le choix du retour, celui de s'installer définitivement au Maroc, il y a 2-3 ans à peu près. Il est l'auteur des séries « Mieux dans ta tête, mieux dans ta vie » et « Retour au bled », ainsi que du livre « Et si tout était déjà là ». Et aujourd'hui, il sensibilise le grand public en français. On déjà sur les réseaux sociaux. Docteur Randali, quel plaisir. Première question que je pose à tout le monde et qui peut-être a peut-être un peu plus de sens avec vous. Comment ça va?

0: Ah, quelle belle question. En tout cas, merci d'abord pour l'invitation. Merci pour ce temps. Merci pour mettre en lumière ce sujet qui me tient tant à cœur. On a toujours tendance à dire ça va bien. Je suis un peu stressé parce que c'est un exercice auquel je suis moins familier. Je suis plus habitué à des. Là, je sais qu'il y a plein de gens qui sont en train de nous écouter. D'habitude, je parle avec une personne et personne n'écoute. Mais c'est un grand plaisir. Donc, je dirais que ça va plutôt bien parce que y a un beau programme qui s'annonce dans les minutes à venir entre nous.
1: Justement, cette question-là, est-ce qu'on la prend un peu trop à la légère? On se croise les collègues au bureau, la famille, oui, ça va. Alors que, est-ce qu'elle a peut-être tendance à avoir ou devrait avoir plus de sens? Comment ça va? Est-ce que tu vas bien? Est-ce que cette question-là devrait un peu plus être prononcée peut-être quand on en parle justement avec les proches?
0: Alors, je vais prendre le problème à l'envers, puisqu'on en a parlé un petit peu hors antenne puis auparavant, mais la psychiatrie, la psychologie, la santé mentale, on imagine qu'il faut beaucoup de moyens. Il faut beaucoup de moyens parce que quand on est dans le mur, quand une voiture elle arrive et qu'elle a percuté un mur, à ce moment-là, pour la réparer, ça prend beaucoup de moyens. Si par contre, il faut juste changer un joint qui fait qu'effectivement le frein va mieux marcher, ça ne coûte pas très cher. Le bonjour est effectivement un outil qu'on a tous les uns les autres comme un outil de prévention et de dépistage, de screening. Si vous prenez le temps de dire bonjour et de regarder la personne dans les yeux, vous allez voir si la personne elle va bien, comment tu vas, et de lui laisser le temps. Je dis des fois, si vous n'avez pas le temps d'écouter la réponse, ne posez pas la question. Parce qu'effectivement, on a vidé de sens toute cette question-là qui devient en fait une forme de comme si on se checkait. Et au fond, déjà dans le mot bonjour, je souhaite une bonne journée à quelqu'un. Et aujourd'hui, c'est bonjour, ça va? Oui, ça va, merci. Et toi, ouais. Et en fait, on passe. Alors que je pense qu'on devrait effectivement se poser la question, a fortiori avec des personnes qu'on sait qui peuvent être en difficulté ou passer des temps difficiles, dire bonjour, comment tu vas? Et quand la personne ne répond pas, moi je vous donne un tuyau, un tip qui marche trop bien. La personne vous dit ouais, ça va. Elle dit écoute, franchement, moi c'est la galère en ce moment. En fait, mettez-vous, montrez votre vulnérabilité. Et l'autre, si vous pensez qu'effectivement elle ne s'est pas autorisée, elle s'autorisera. Mais oui, redonnons du sens à ce bonjour, comment ça va?
1: On va y revenir justement à ces signaux qui peuvent notamment nous interpeller. Et avant de parler de tout ça, alors j'aimerais qu'on parle un petit peu de vous, forcément, si vous êtes là avec nous. Vous êtes donc né à Lyon, en France. Vous avez fait toute votre formation sur l'Hexagone. Et c'est un événement personnel qui eh bien, vous a fait prendre une tournure différente, en tout cas celle de la psychologie. C'est le cancer de votre maman qui eh bien, vous a touché dans votre parcours. Est-ce que vous pouvez nous en dire un petit peu plus, nous dévoiler en fait quel était enfin le moment de bascule vers cette discipline, vers toute cette science en fait finalement?
0: Bien sûr, en fait, c'était d'abord le constat d'une grande ignorance. Moi, j'étais médecin déjà, quoi. Médecin, j'étais en quatrième année de médecine, je n'avais pas encore choisi ma spécialité. D'accord? Donc, on est effectivement à ce moment-là, on se forme. Et à ce moment-là, j'accompagne ma mère qui, tout va bien, alhamdoulillah, elle est en surveillance, elle n'a plus du tout de symptômes.
1: Bonne
0: elle
1: nouvelle.
0: Est vraiment,
1: Bonne
0: donc,
1: nouvelle.
0: Bonne nouvelle. Mais quand je l'ai accompagnée, j'ai vu qu'il n'y avait aucune prise en charge des aspects psychologiques, du stress, de l'attente, par exemple, du résultat d'une biopsie. Et tous ces éléments-là, alors qu'on était en France, hein. Et je me suis dit, mais c'est bizarre. Et c'est à ce moment-là où je me suis dit, bah tiens, peut-être que ça fait partie un petit peu des angles morts, des trous dans la raquette, où on se dit, une personne qui a un cancer, si déjà elle survit, c'est bien. C'était ça il y a 20 ans. Et pour le coup, je faisais partie effectivement des premiers psychiatres. On était moins de 6 quand moi j'ai fini ma formation en France à faire de la psycho-oncologie. La psycho-oncologie, c'est quoi? C'est accompagner effectivement les personnes qui passent par l'épreuve du cancer sur le plan psychique. Mais sur le plan psychique, ça veut dire quoi? Bah, le sommeil, l'anxiété, comment je vais gérer par exemple de faire une chimiothérapie, de passer dans une IRM, de faire de la radiothérapie, comment je gère les modifications de mon corps, dans mon couple, comment j'annonce à mes enfants, comment j'annonce à mes parents, comment j'annonce à mes collègues de travail. Et la liste, elle est encore longue. Mais tout ça, en fait, avant, laisser les gens faire un peu tout seul. Et c'est quand j'ai vu ma mère passer par en fait ce périple qui, pendant des mois, à la fin, on bricolait. Je l'ai envoyé voir une psychologue, puisque je ne pouvais pas m'en

0: La famille, les amis, c'est vraiment quelque chose d'assez fatal. Avec, contrairement, on parle de sans doute de la mort après tout ça. Comment, par exemple, si des personnes qui sont touchées par cette maladie ou peut-être des personnes qui ont dans leur entourage ces personnes-là, quels sont peut-être les premiers conseils à donner sur l'aspect psychologique pour, entre guillemets, gérer cette maladie?
1: Alors, le cancer, ça fait peur, c'est vrai. Mais il y a quand même une bonne nouvelle derrière ça. C'est-à-dire que le cancer, aujourd'hui, le cancer du sein, on en guérit plus de 80%. Plus on va les dépister tôt, c'est-à-dire que si tous les cancers du sein ils étaient dépistés par des mammographies et pas diagnostiqués de façon tardive, on pourrait en guérir quasiment 100%. Donc derrière cette peur, il faut quand même commencer à changer notre paradigme en nous disant qu'au fond, parfois, c'est des aspects psychologiques qui font que je sens une boule, mais j'ai peur et je ne vais pas aller voir. Là, c'est de la psychologie. Et que pour le coup, la personne, elle peut passer de 100% de chance de guérir à moins de 50% de chance de guérir parce qu'elle a eu peur d'aller consulter. Et c'est là où je dis effectivement que la psychologie, elle rentre en compte pour pouvoir permettre de mieux accompagner les personnes. Parce que le diagnostic, c'est une onde de choc, comme vous le dites, pour toute la famille, pour les proches, pour le travail. Mais c'est aussi une onde de choc, soyons encore plus, disons, pragmatiques, voire un petit peu cyniques. C'est une onde de choc pour un système. Combien ça coûte? Combien ça coûte de soigner un cancer que j'ai dépisté, donc qui est en phase très précoce? Quel est l'impact sur la société? C'est 10 à 100 fois plus cher pour la société. Je ne vous parle pas du coût pour la famille, pour l'individu. On est où on peut, effectivement, c'est à ce moment-là, quand on est dans une phase tardive, c'est la mort qui est le coup près. Mais plus on va avoir cette tendance à se dire que le cancer est une maladie potentiellement chronique, voire qu'on peut dépister, moins on en aura peur. Et effectivement, plus on aura des résultats intéressants.
0: Vaut mieux prévenir que guérir, finalement. C'est un peu l'adage qui colle à cette situation. Vous décidez de vous installer, de revenir au Maroc parce que vous êtes marocain. Est-ce que lors de cette prise de réflexion, cette décision, vous avez pensé à votre profession forcément avec justement l'environnement marocain? Si oui, quelles ont été peut-être les craintes lorsque vous êtes venu vous installer ici au Maroc?
1: Je peux juste faire un petit rappel sur la question d'avant parce que je voudrais juste vous donner un petit conseil parce que vous m'avez posé la question.
0: Carte blanche, on va dire.
1: Super. Donc, sur la question précédente, vous m'avez posé une question et je voudrais vraiment vous donner à tous ce conseil. Quand vous avez une personne dans votre entourage qui a peur, qui est inquiète, il y a une chose très simple qui peut faire que d'un coup, on peut lui sauver sa vie. On peut lui sauver des années. Accompagnez-la. Juste ça. Ne la laissez pas devoir confronter au médecin. Accompagnez-la jusqu'à la salle d'attente. Si elle veut que vous rentrez, rentrez. Et rien que ça, il y a des études qui ont montré qu'on améliorait de 50% les résultats du dépistage. Les gens y vont quand ils y vont pas seuls. Alors quand vous êtes seul, au dernier moment, vous trouvez un petit peu une échappatoire.
0: Crainte, ouais.
1: Une échappatoire presque, on s'enfuit.
0: Ouais.
1: Et pour votre question...
0: Du coup, la question, oui.
1: Donc la question, vous pouvez me reposer la question?
0: Comment la réflexion s'est faite quand vous avez décidé de venir vous installer au Maroc sur l'aspect professionnel, sur justement l'aspect psychologie au Maroc? Après, j'ai d'autres questions concernant justement cette notion-là au Maroc, mais est-ce que vous déjà, en tant que personne, vous vous êtes posé des questions sur la mise en pratique de votre profession avant de vous venir vous installer?
1: Alors, je me suis posé la question pendant des années. Et parce que je me posais la question pendant des années, j'ai décidé de ne pas rentrer. Puisqu'effectivement, mon environnement sur le plan professionnel était plus favorable, que ce soit aux États-Unis, en Suisse, en France. J'ai décidé de rentrer pour des raisons personnelles, justement parce que mes parents vieillissent, parce que ma famille était éloignée et que je voulais passer du temps avec eux. Et j'ai décidé, à un moment, de me dire « tant pis si je travaille pas ». C'est vrai que c'est pour ça que je suis encore ici. Parce que sur les trois premières années, après les quelques premiers mois de lune de miel, c'est difficile. Et la psychiatrie, la psychologie, ce n'est pas des milieux qui sont trop porteurs au Maroc. Mais en plus, ils sont, disons, un peu verrouillés par des systèmes et des pensées existantes. Et donc, moi, je paraissais un petit peu trop fantasque. Et donc, j'attaque personne, j'ai aucun problème avec personne. Mais je n'ai pas trouvé de porte ouverte qui correspondait à mon niveau et à ce que je pouvais proposer. Alors, j'ai formé quasiment tous les résidents en oncologie et en radiothérapie. L'année dernière, j'ai fait un tour du Maroc gratuitement à la demande de la Société marocaine de cancérologie pour former les oncologues et les radiothérapeutes à faire une annonce difficile. Je trouve pas ça normal que j'ai dû le faire gratuitement, mais c'est pas grave. Mais aujourd'hui, je vais le dire clairement, il y a des efforts à faire pour pouvoir intégrer. Moi, je demande pas pour moi. Moi, je vais m'intégrer. J'irai où l'être, je garderai des moutons. Mais pour que des personnes comme, comme moi, ils aient envie de venir avec des compétences supplémentaires qui vont pouvoir permettre de mieux prendre en charge nos familles, eh ben, il y a des efforts à faire. Et donc, c'est vrai que ça a été difficile.
0: Justement, quand on parle de santé mentale,

0: mental quand vous avez commencé à converser avec les premières personnes, les premiers échanges, quand vous parliez de santé mentale, quel a été le retour et qu'est-ce que représente en fait cette expression-là, santé mentale, pour les personnes avec qui vous avez échangé lors de votre arrivée?
1: Vous avez deux populations au Maroc, qu'on le veuille ou non. Vous avez le Morocco et le Maghreb. Et donc, dans mon cabinet, j'ai ouvert un cabinet quand je me suis installé pour être légitime et pour qu'on ne me dise pas « mais t'as jamais vu un patient au Maroc ». Et pendant plus d'un an, effectivement, j'ai pu rencontrer des patients. Et j'ai vu les deux. Mmh. J'ai vu des personnes, quand vous leur parlez de santé mentale, ils ne savent même pas ce que c'est, ils vous disent « mental, bon, c'est les pensées, le calcul mental ». Mais ils ont effectivement une connaissance de le Saha Nefsiya qui est associée à la religion, à la spiritualité, à des traditions, à des modes de vie. Mais la vérité, c'est qu'ils sont en grande demande. Parce qu'ils sont en grande souffrance. J'ai vu je pense à une dame comme ça, que j'ai 20 ans, où elle prend des médicaments pour dormir et personne n'a réussi à la sevrer. D'autre côté, vous allez le Morocco, où effectivement les gens arrivent et ils ont déjà des demandes assez construites. Ce que j'ai pu constater des deux côtés, c'est quand même, et je le dis avec beaucoup de respect pour tous mes confrères, parce que je sais qu'il y en a dans les 500 psychiatres qui sont au Maroc, il y a des psychiatres excellents. Il y a aussi, malheureusement, des personnes qui sont moins professionnelles. Et c'était ça le point convergent. Le point convergent, c'est que j'ai eu beaucoup de personnes qui sont venues en m'expliquant que ça faisait des semaines, des mois, voire des années qu'ils étaient suivis sans avoir d'issue, avec des pratiques qui sont un petit peu anciennes. Et c'est peut-être ça qui m'a le plus marqué. Ça veut dire que les gens, on entend, les Marocains ne sont pas prêts à aller voir le psychiatre. C'est faux. Donnez-leur les moyens, que ce soit remboursé par exemple ou accessible. Donnez-leur des professionnels justement bien formés et qui respectent l'éthique, et les Marocains consulteront comme dans n'importe quel autre pays.
0: Justement, vous soulevez la question de la religion, de l'aspect spirituel quand on parle de santé mentale. En consultation, j'imagine que c'est des notions qui reviennent souvent quand vous parlez des souffrances, parce que bon, j'imagine que les générations précédentes c'était vraiment présent lorsque quelqu'un n'allait pas bien. Eh bien, c'était forcément d'un aspect, on va dire, la solution était forcément orientée vers quelque chose de religieux, avec un frais, avec une rouya, avec ces solutions-là qui étaient proposées. Quels sont les retours que vous avez en consultation vis-à-vis de cette perception de la santé mentale qui est plus religieuse que santé, en fait, finalement?
1: Alors, elle peut devenir parfois un symptôme. C'est-à-dire que quand elle refuse d'envisager d'autres pistes. Mais la religion, dans le texte de la religion, il n'y a aucun endroit où on nous dit de ne pas prendre soin de notre esprit ou de notre corps.
0: Au contraire.
1: Bien au contraire. Mmh. Et que oui, il y a une confusion, il y a eu aussi des abus par certaines personnes qui ont profité de la vulnérabilité de certains patients, de certaines familles. Globalement, aujourd'hui, les gens, ils font, du moment que vous allez pouvoir leur proposer quelque chose qui va les soulager, ils prennent.
0: Oui, parce qu'ils sont en souffrance de toute façon.
1: Ils sont en souffrance, donc que ce soit Rukia, le Fki ou là le psychiatre, les gens qui sont en souffrance, ils ne se posent pas cette question. Ils vont vers ce qui marche. Et je crois qu'en même temps, il y a des études qui ont été conduites particulièrement aux États-Unis sur la religion et la santé mentale. On se rend compte que les gens qui ont une pratique religieuse saine, ils ont une meilleure santé mentale, ils ont une meilleure résilience. C'est la religion qui est pratiquée comme une forme de bateau de sauvetage en disant « c'est la religion qui va me sauver ». La religion, elle n'est pas là pour nous sauver.
0: Très clair dans votre explication. Je le disais en introduction, il y a des chiffres qui sont assez évocateurs. On parle de moins d'un psychiatre pour 100 000 habitants. L'OMS préconise à peu près aller entre 1,7 voire jusqu'à 2,4 psychiatres pour 100 000 habitants. Comment on fait pour aider les gens, tout simplement, avec si peu de présence de psychiatres au Maroc?
1: Alors attention, en plus vous avez dans ces chiffres-là deux choses importantes. Les chiffres que vous avez donnés sur les 48% en introduction sont des chiffres qui datent de 2002.
0: Donc c'est forcément un chiffre qui a dû évoluer.
1: Voilà, il n'y a pas eu d'études récentes depuis plus de 10 ans sur la santé mentale au Maroc, ni pour les addictions, ni pour rien du tout. Ensuite, effectivement, quand on s'intéresse au nombre de psychiatres, vous avez la moitié qui exerce à l'hôpital. Donc, ils ne sont pas forcément accessibles avec des délais extrêmement longs. Et puis, vous avez une autre moitié qui exerce en libéral, qui sont principalement localisés sur l'axe Rabat-Casa. Un petit peu à Marrakech, mais Tanger, Laayoune, pas beaucoup. Beaucoup moins. Donc, comment est-ce qu'on fait ? En fait, ça a été décrit dans plein d'autres endroits. On n'est pas le premier pays, effectivement, qui met en place un système de santé mentale. Il faut faire ce qu'on appelle une inversion de la pyramide. On doit d'abord former, effectivement, on doit d'abord investir dans la prévention. Donc, ça veut dire ce qu'on est en train de faire, nous, ici. Vous participez à la prévention en santé mentale en faisant une émission comme ça. Ensuite, les autres choses. La télé, de pouvoir communiquer dessus. Ensuite, qu'est-ce qu'il y a ? Le premier levier de soins, c'est ce qu'on appelle les soins primaires. On a presque 10 000 médecins généralistes au Maroc. S'ils étaient formés, juste, vous comprenez, en deux

0: trois jours, on pourrait former chaque médecin, donc des promotions de médecins, et puis aussi valoriser le fait que quand ils voient une personne qui est en souffrance psychique, ils vont prendre plus de temps, leur permettre de gagner un peu plus. Si vous faisiez tous ces systèmes de prévention, on pourrait rapidement répondre à ces besoins-là. Avant d'avoir suffisamment de psychiatres, en l'occurrence, par exemple, si on devait dépasser ce fameux seuil de 1,5, il nous faudrait plus de 10 ans au Maroc. Mmh. Parce qu'il y a la moitié en plus des psychiatres qui sont formés chaque année qui s'en vont à l'étranger. Donc, il nous faudrait plus de 10 ans. Par contre, former les médecins généralistes, faire de la prévention, à la fin de cette année 2026, si on voulait le faire, on pourrait le faire. Et c'est ça, pour moi, en fait, qui permettrait de répondre aux besoins. Ce que je vous disais aussi tout à l'heure, la plupart des situations de psychiatrie ne nécessitent pas une hospitalisation en psychiatrie ou ce qu'on appelle des soins spécialisés. Ils peuvent être pris en charge par un travailleur social, un psychologue, un médecin généraliste, un infirmier en santé mentale. Et c'est ce niveau-là qu'aujourd'hui on doit renforcer. Parce que faire des psychiatres, ça prend du temps, ça coûte cher. Et en attendant, ils ne seront pas forcément eux en première ligne. Les gens en première ligne, c'est là où on doit mettre nos efforts.
1: Justement, il y a des gens, d'autres styles de personnes, une autre génération qui prend un peu plus à bras le corps ce sujet de santé mentale, c'est les jeunes, effectivement. J'ai l'impression que cette notion est un peu moins taboue chez eux. Est-ce que vous le rencontrez vous aussi sur le terrain ?
0: Alors oui et non. En fait, ça va, je dirais que pour toutes les problématiques un peu légères, vous avez raison, elles sont beaucoup plus facilement abordées, ils ont même surtout les mots. Mais ça, je pense que c'est aussi grâce aux réseaux sociaux qu'on libérait effectivement une parole et donc ils se sont appropriés des mots. De l'autre côté, il y a des risques puisque d'un coup, il y a des autodiagnostics, il y a comme ça effectivement une forme un petit peu de tendance à presque dramatiser certaines choses. Mmh. Il y a une étude qui a été faite, je crois, il y a 2 ans à Fès, qui a montré que par contre, chez les étudiants, il y avait encore des stigmates sur les pathologies psychiatriques plus lourdes comme la schizophrénie, la bipolarité. Donc, tout ce qui est effectivement psychiatrie, psychologie légère, oui, il y a une vraie libération de la parole. Je crois que de l'autre côté, il va falloir qu'on passe à l'acte. C'est maintenant qu'il y a une libération de la parole, il va falloir proposer un dispositif au regard, en face, pour ne pas juste entendre la détresse, mais pour pouvoir leur permettre de créer une vraie culture de la santé mentale marocaine, pas occidentale.
1: C'est important justement, et vous parlez des réseaux sociaux, est-ce que c'est un amplificateur de mal-être? Est-ce que c'est un espace de libération? Il y a beaucoup de personnes qui peuvent être aussi agressées de manière mentale aussi. Quel est votre point de vue vis-à-vis de ces plateformes-là?
0: Vous allez vous dire que je suis suisse, mais non, je suis marocain, hein, maghrébi, mais je vais vous dire et l'un et l'autre. Les réseaux sociaux conduisent à un accroissement de l'isolement, avec effectivement, à un moment, un algorithme qui va avoir tendance à vous nourrir de certaines vidéos qui ont capté votre attention. Là, on peut tomber dans un cercle vicieux. Quelqu'un qui est triste, il ne va pas aller regarder des vidéos joyeuses où les gens y dansent, ou même sur l'épanouissement, il n'a plus les ressources pour créer effectivement un travail de développement personnel. De l'autre côté, les réseaux sociaux peuvent être un véhicule d'informations utiles et importantes qui peuvent aider à mieux comprendre notre fonctionnement. Donc, je dis souvent aux gens, c'est vous qui devez hacker votre algorithme. Et quand, par exemple, il y a des familles qui viennent voir et me disent « Ouais, mais mon fils, moi, il passe dessus », je dis « C'est une dame qui m'a donné cette idée, c'est pas la mienne, je lui rends l'idée, c'est une dame que j'ai croisée à l'Institut français de Rabat pendant une conférence, si elle se reconnaît, je lui rends son idée, elle m'a dit « Moi, ce que je fais, c'est que j'envoie des vidéos sympas à mon fils » pour qu'il les regarde, je lui demande à chaque fois s'il a regardé, pour que progressivement son algorithme, au lieu d'être sur de la chose violente ou sombre, il soit sur des choses positives. Donc sans hacker l'algorithme de vos enfants, vous pouvez aussi contrôler vos réseaux sociaux en vous disant « je ne veux plus avoir une vitrine sombre, je veux que ces réseaux sociaux m'élèvent ». Et donc c'est à chacun d'entre nous de se prendre cette responsabilité. Les réseaux sociaux sont responsables de rien. C'est nous.
1: Bien sûr, c'est nous. Et justement, moi, j'ai une petite question pour celles et ceux qui nous écoutent, qui peuvent se sentir en détresse mentale ou peut-être qui ont des connaissances qui sont dans cette situation-là. Quels sont les véritables leviers qu'on peut mettre en place à notre échelle, évidemment, si nous, on ne se sent pas bien, si un ami, un membre de la famille ne se sent pas bien, quelles sont, on va dire, des petites astuces ou des conseils qu'on peut appliquer directement pour aider ou pour s'aider soi-même?
0: Alors, je vais vous donner des conseils qui sont extrêmement simples et que tout le monde peut appliquer. Et que je pense qu'on devrait tous appliquer aussi en termes de prévention. Mais dès qu'on se sent mal, ces conseils valent de l'or. Vous avez trois éléments qu'on ne doit jamais négliger. Comment vous mangez? Faites attention. Vous vous sentez mal? Commencez à réfléchir pour ne pas supprimer le repas du soir, mais l'alléger à max. Dès que vous mangez après 18h, vous créez une inflammation dans votre système digestif qui n'est pas bonne du tout pour la captation de la sérotonine. Mangez bien le matin, mangez le midi, forcez-vous. Pour se forcer, il y a une manière aussi qui est très efficace,

0: mangez pas seul. Partagez le repas, prenez le temps. Mais la nourriture, c'est ce qui va faire, c'est l'énergie de votre cerveau, elle vient de la nourriture. Donc, de faire attention à ce qu'on mange avec des protéines le matin qui vont favoriser la synthèse de la sérotonine. D'accord ? C'est bien manger le matin, à midi et le soir light. Mmh. Je sais que ça paraît bête, mais je vous assure que quand vous êtes en angoisse, d'accord ? De l'angoisse pour les examens, pour ce que vous voulez, rien que de changer ça, ça va vous diminuer vos symptômes de 10%. La deuxième chose, l'activité physique. Je ne parle pas de sport, je parle d'activité physique. Ça veut dire se dire tous les jours, je vais marcher pendant au moins 15 à 20 minutes. Et le mieux, c'est de marcher avant midi. Si vos rétines, vos yeux sont exposés à la lumière, vous allez aider votre cerveau à synthétiser de la dopamine. Mais ça, c'est avant midi. Donc, je mange ma petite omelette le matin, ou avec un peu de charcuterie, ou avec un œuf dur. Et ensuite, je vais faire une petite promenade, 10-15 minutes. Et là, déjà, je viens de gagner de 20 à 30% mes symptômes. Le dernier, c'est le sommeil. Enlever les écrans. Écoutez Chouyed El Oum Kalsoum, écoutez le Coran, écoutez effectivement des choses qui vous font du bien à vous, écoutez de la musique si vous voulez, écoutez un podcast, mais enlevez la lumière bleue, d'accord ? Et ça, si vous faites alimentation, activité physique et sommeil, vous allez déjà enlever quasiment 50% de votre charge, de l'intensité de vos symptômes.
1: C'est très très clair et c'est même trois conseils qu'on peut appliquer dès maintenant, dès facilement finalement, dès demain matin. Une omelette, une petite marche au soleil notamment. Et surtout, en fait, on en parle beaucoup aussi de ces écrans. Éviter juste avant de dormir, dans le lit aussi. C'est des conseils très pratiques. Allez, très rapidement, on a une poignée de secondes. Quels sont, on va dire, les mots les plus importants qu'on peut dire à quelqu'un qui se sent mal ?
0: Je t'entends, je suis là. Surtout, oubliez les conseils. Laissez de l'espace. Je suis là, j'ai le temps, je t'entends.
1: Très clair, merci beaucoup docteur Wadir Rondali avec qui on a échangé sur cette interview. C'est passé très rapidement, il faut dire que c'était un sujet très passionnant, c'était un grand plaisir de vous accueillir effectivement dans les studios de Média 1. Je vais rendre l'antenne et laisser place au flash d'information de 15h30. Évidemment, chers amis, je vous laisse avec la suite de vos programmes toujours sur Média 1. Bye bye.
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8: Avec vous, Anaïs Laviel, bonjour à toutes et tous. À la une, cet après-midi, l'Iran a fini sa salve de frappe pour ce jour. Annonce de l'armée états-unienne alors que plusieurs cibles militaires iraniennes ont fait l'objet d'attaques ce matin. Le commandement de Washington pour le Moyen-Orient a précisé dans son communiqué, je cite, « Les frappes ont encore réduit la capacité de l'Iran à attaquer des navires commerciaux dans le détroit d'Ormuz ». Et c'est dans ce contexte que le chef de la diplomatie iranienne s'est rendu au Qatar aujourd'hui. Abbas Araghchi est dans le pays médiateur dans le conflit pour rendre hommage à l'ex-émir décédé. L'homme qui a régné sur le pays du Golfe entre 1995 et 2013 est mort ce dimanche. Une visite qui intervient donc en pleine reprise des hostilités et en plein ralentissement de la diplomatie entre Washington et Téhéran. Dans une autre guerre en Europe, nouveau partenariat entre l'Union européenne et l'Ukraine. La présidente de la Commission européenne, Ursula von der Leyen, l'a annoncé ce mercredi. La conclusion d'un accord pour renforcer la production commune de drones. Une production commune qui réunit l'ingéniosité ukrainienne et la puissance industrielle de l'Europe, a-t-elle précisé. L'Ukraine, qui continue d'être connue pour son expertise dans le domaine de la construction d'engins, notamment depuis l'invasion russe en 2022. Dans l'actualité du continent également, l'Union européenne prolonge l'accueil des réfugiés ukrainiens jusqu'en mars 2028. Une protection accordée aux réfugiés principalement localisés en Allemagne, en Pologne et en République tchèque. Cela leur permet de travailler, de séjourner ou encore d'accéder à des aides. Cependant, cette prolongation ne concernera pas les personnes mobilisables, à savoir les hommes en âge de combattre qui demandent une première demande de protection. À la une au Maroc, visite d'une délégation française prévue aujourd'hui et demain à Rabat. Le Premier ministre français

0: Sébastien Lecornu est attendu dans le royaume accompagné d'une douzaine d'autres ministres. L'objectif affiché par Paris, consolider le rapprochement entre les deux pays. Les relations sont au beau fixe, notamment depuis que le président français Emmanuel Macron a reconnu à l'été 2024 la souveraineté marocaine sur le Sahara. À noter que Sébastien Lecornu profitera de sa visite pour signer de nouveaux contrats concernant des partenariats entre des entreprises françaises et marocaines. Dans le Royaume, toujours, le journaliste marocain Ali Lamrabed vient d'être mis en liberté ce mercredi sous décision du procureur du roi. Il faisait l'objet de poursuites auprès du tribunal correctionnel de Casablanca. Pour rappel, il avait été arrêté dimanche dernier à l'aéroport de Tanger. Depuis, il était en garde à vue pour plusieurs chefs d'accusation portant sur des contenus numériques présumés diffamatoires, injurieux et outrageux selon le parquet. Et pour finir, qui de l'Argentine ou de l'Angleterre rejoindra l'Espagne en finale du Mondial? Les Bleus ont été sortis de la compétition hier soir par la Roja de Madrid. Après un match largement dominé par les Espagnols, ils l'ont emporté 2-0. Ce soir, un autre duel permettra de connaître le grand finaliste. Coup d'envoi à 20h, heure de Rabat. C'est la fin de ce flash. Bon après-midi à toutes et tous. Et tout de suite, écoutez le Bryan Adams Radio Show sur nos deux antennes. 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

0: Eh bien, on va commencer. Donc, on va partager cette émission en trois, en quelque sorte. La première partie, en tout cas le début consacré à l'équipe du Maroc et Mohamed Ouahbi, le sélectionneur. Ensuite, la qualification de l'Espagne pour la finale aux dépens de l'équipe de France. Et puis, la deuxième demi-finale, ça sera tout à l'heure avec David Lortolari. Eh bien, nous parlerons de ce choc entre l'Allemagne, l'Angleterre, entraîné par l'Allemand, eh bien, Thomas Tuchel, et l'Argentine de Lionel Messi, l'Argentine qui a gagné la dernière édition. C'était au Qatar avec une victoire face à l'équipe de France à l'issue de l'épreuve des tirs au but, parce que vous le savez, à l'arrivée, il y a eu 3-0. Eh bien, Mohamed Ouahbi, qui est revenu sur la participation de l'équipe du Maroc en Coupe du Monde. Beaucoup de points ont été soulevés lors de ce point de presse, lors de cette rencontre avec les médias hier. On rappelle juste le parcours de l'équipe du Maroc et on rappelle aussi que Mohamed Ouahbi a succédé à Walid Regragui il y a quelques mois seulement. Eh bien, l'équipe du Maroc a commencé par un match nul face à l'équipe brésilienne, un but partout, une victoire ensuite face à l'Écosse 1-0 et 4-2 face à Haïti. Après avoir été mené à la marque à 2 reprises, l'équipe du Maroc a terminé donc la phase de poule avec 7 points, le même nombre de points que le Brésil. Ensuite, eh bien, le deuxième tour, victoire face aux Pays-Bas, il y a eu un but partout. L'épreuve des tirs au but a permis aux coéquipiers de Yacine Bono de poursuivre l'aventure. Ensuite, le Canada, c'était une victoire sur le score de 3-0 avant de s'incliner en quart de finale face à l'équipe de France 2-0. 10 buts inscrits, 6 encaissés. Voilà donc pour la participation, la 7e de l'histoire des Lions de l'Atlas. Il y a eu beaucoup de critiques, surtout après la défaite face à l'équipe de France. Mohamed Ouahbi a évoqué plusieurs points. Donc, eh bien, le point par exemple, les tensions avec Soufiane Amrabat, le milieu terrain, qui a perdu sa place de titulaire. Les joueurs qui n'ont pas été retenus dans ce mondial. Mais d'abord, eh bien, on écoute Mohamed Ouahbi. Il est satisfait dans l'ensemble de cette participation.
1: On est fiers du parcours. Sincèrement, celui qui n'est pas fier du parcours et de ce qu'on a proposé, c'est de l'exigence un peu exagérée. Comme on est ambitieux, ça nous sert un peu, cette fin de parcours, de se poser les bonnes questions parce qu'on veut faire plus malgré tout. Mais il faut reconnaître aussi que les choses ont été bien faites. Aujourd'hui, pour le futur, il sera beau, Inch'Allah, parce qu'on a des bons joueurs. Quand ils viennent avec le Maroc, ils se transcendent. Ce qu'on a besoin, c'est d'accompagner ces joueurs, les conseiller et surtout leur demander de faire plus dans leur club, d'être dans des clubs dans lesquels ils jouent, dans lesquels ils sont importants. Et c'est ça qui nous fera grandir après. Parce qu'on aura des joueurs qui viendront apporter quelque chose à l'équipe nationale. Sinon, on a des jeunes joueurs. Aujourd'hui, on a vu les résultats des sélections de jeunes. On regarde les grands droit dans les yeux. Et on doit continuer, bien entendu, à être exigeant dans la formation. On ne compte pas s'arrêter là. C'est de faire en sorte que l'exploit de 2022, ce n'est pas un exploit isolé. C'est que le Maroc travaille bien. Et donc, on va continuer, Inch'Allah.
0: Voilà, continuer à travailler. L'équipe du Maroc qui avait atteint les demi-finales lors de l'édition 2022 au Qatar. Cette année, eh bien, le stade des quarts de finale, c'est une régularité. On rappelle qu'il y a eu 48 sélections. Et comme l'édition au Qatar, le Maroc a disputé 6 matchs. Eh bien, à 6 matchs, il y a eu les 3 premières rencontres, bien entendu, vous le savez, au Qatar. Les 3 premiers matchs, c'était face à la Croatie, la Belgique et le Canada. Ensuite, le deuxième tour avec cette victoire face à l'Espagne et confirmation face au Portugal avant de s'incliner au stade des demi-finales face à l'équipe de France. Eh bien, bien entendu, après la liste, c'est toujours facile à dire. Bien entendu, il y a eu des joueurs blessés et justement des joueurs qui ont été retenus dans le groupe. Il y a eu quelques critiques, par exemple pour Naïf Agad, le défenseur de l'Olympique de Marseille, blessé avant la CAN déjà. Il a rechuté après la CAN, avant le Mondial. Il n'a pas pu jouer. Il a été dans la liste, c'est une fois sur place aux États-Unis. Qu'il a déclaré forfait. Il y a eu la blessure de Zelzoli, l'attaquant de l'équipe du Betis, l'un des meilleurs joueurs. Et également, en ce qui concerne l'attaque, malheureusement, bien sûr, il s'est blessé. Il a déclaré forfait à cette Coupe du Monde. Et puis, se priver d'autres joueurs en défense et surtout en attaque avec le nouveau règlement, les gardiens de but qui ne peuvent pas garder trop longtemps le ballon. Et certains gardiens s'en débarrassent. Et en cas de dégagement, il faut un joueur en pointe, un joueur bon de la tête pour, eh bien, garder ce ballon, faire la déviation, provoquer une faute, faire jouer son équipe. En tout cas, cette option, l'équipe du Maroc ne l'avait pas, tout simplement, lors de cette Coupe du Monde. On va évoquer les joueurs qui n'ont pas été retenus dans un instant. Mais d'abord, un point qui a été soulevé, la tension. Soufiane Amrabat, on le sait, milieu terrain solide. Il a été l'un des joueurs les plus en vue lors de la dernière Coupe du Monde. Et il a été suivi, approché par plusieurs équipes européennes.

européenne, Manchester, la Fiorentina, entre autres, la Turquie, sans oublier en ce moment le Betis de Séville. C'est un joueur de classe mondiale, on va dire. C'est un joueur d'expérience. Et eh bien, avec l'arrivée de Mohamed Wahbi, ce sont deux jeunes qui ont pris la place au milieu de terrain.

0: joue pas, il faut le gérer parce qu'il vous dit tous les jours qu'il doit jouer, il vous le montre tous les jours sur le terrain. Et donc moi la seule question que j'ai posée à ceux qui le connaissaient en interne, c'est dire est-ce qu'il travaille sur le terrain et le montre tous les jours en entraînement? Ils m'ont dit oui. J'ai dit bah, je le prends parce qu'on a besoin de lui, on aura besoin de lui. Et c'est vrai qu'on a eu une discussion déjà avant le Brésil où il sentait qu'il avait peut-être pas commencé. Et je lui ai fait comprendre que si je l'avais pris, c'était pour qu'il nous aide. Quand? Où? Je sais pas. Mais il allait avoir des moments où il allait nous aider. Et donc, c'est quelqu'un qui ose parler, c'est quelqu'un qui ose dire les choses. Donc, moi, il m'a rien dit. Il était déçu de ne pas jouer, mais à chaque fois, le lendemain, sur le terrain, il s'entraînait fort. Et c'est pour ça qu'il a eu du temps de jeu aussi. Par rapport à son frère, vous savez, moi, toute ma carrière, je l'ai faite chez les jeunes. Donc, moi, j'ai passé plus de temps à faire des bilans et des évaluations avec les parents qu'avec les joueurs. Donc, je sais ce que c'est que l'émotion des parents, l'émotion des familles. Il parle dans l'émotion. Donc, le frère était triste. T'es pas content de la situation, il a dit des choses. Moi, je trouve qu'à Soufiane Amrabat, c'est quelqu'un avec beaucoup de caractère et qui vous affronte, qui vous dit les choses. Si quelqu'un comme lui n'est pas venu me dire les choses, c'est que voilà, il était juste déçu de pas beaucoup jouer. Mais après, en même temps, je pense pas qu'il ait un problème avec moi. Le problème aujourd'hui du temps de jeu, c'est Bouadi, Morabet, El Aïnaoui et d'autres joueurs qui vont venir. On a beaucoup de concurrence. Mais voilà. Donc, sincèrement, ça me fait rien du tout. J'ai tellement vécu ça à l'époque avec les parents que je connais ça.
1: Voilà, donc c'était Mohamed Ouahbi, le sélectionneur, à propos des tensions avec Soufiane Amrabat pendant cette Coupe du Monde. Soufiane Amrabat, qui porte les couleurs du Betis Séville, était pendant plusieurs années un joueur cadre, il est toujours, mais surtout un joueur titulaire. Et on l'a vu pendant la dernière CAN, il a perdu sa place de titulaire juste après le deuxième match. C'est vrai qu'il y a eu une blessure. Il est revenu dans certaines rencontres. Là, en Coupe du Monde, il a fait des entrées. Et forcément, la question se pose. D'autant plus qu'il était incontournable, surtout lors de la dernière Coupe du Monde. Aujourd'hui, eh bien, c'est peut-être le temps. Les temps ont changé et Mohamed Ouahbi fait confiance à d'autres joueurs. Il a évoqué Bouadi, Naïl Aïnaoui et surtout Samir El Morabit, qui évolue du côté de Strasbourg, ce gaucher, un très bon joueur qui a commencé en salle et qui a donné satisfaction. D'ailleurs, Strasbourg l'avait empêché d'accompagner Mohamed Ouahbi lors de la dernière Coupe du Monde des moins de 20 ans, parce que tout simplement, eh bien, le club compte sur ce jeune joueur de 20 ans qui va progresser. Mais il y a beaucoup de joueurs en milieu de terrain, parce qu'on a tendance à oublier par exemple Ounahi, même si eh bien Ounahi, pendant cette Coupe du Monde, a alterné le bon et le moins bon. Eh bien, il y a des joueurs qui n'ont pas été retenus dans cette liste. On a évoqué plusieurs noms après, bien entendu, la Coupe du Monde. Par exemple, Achoumache, parce que de l'aveu même de Mohamed Dewabi, eh bien, l'équipe a manqué de percussion. Un joueur qui provoque les défenses, qui perce les lignes. Eh bien, l'équipe du Maroc a manqué ce genre de joueur. Et pourtant, l'équipe et surtout le Maroc comptent dans ses rangs des joueurs de ce calibre. On va parler de Mahma, par exemple, qui a brillé lors du mondial des moins de 20 ans, qui évolue en Angleterre. Il y a eu également Soufiane Boufal, que certains ont oublié, mais le fait d'être rappelé lors du dernier rassemblement, eh bien, certains se sont dit peut-être que, eh bien, tout simplement, Boufal pourrait être de la partie finalement. Eh bien, il n'a pas été retenu. Et d'autres joueurs, on attaque par exemple avec le jeu aérien, Youssef N'Saïri, qui aurait pu donc donner un coup de main. On écoute le sélectionneur à propos de ces points, justement.
0: Les joueurs qui sont restés et certains qui sont partis, il n'y a pas une grande différence. Donc on ne peut pas dire que ceux qu'on a pris étaient beaucoup plus forts que ceux qu'on n'a pas pris. Non, c'est pour ça qu'on a souffert pour faire cette sélection. Donc maintenant, ce qu'il faut accepter aussi, parce que c'est une excuse, ça fait partie des excuses. On avait des blessés, on était fatigués, on aurait dû prendre un tel. Moi, je ne fonctionne pas comme ça. Moi, je veux continuer à aller de l'avant. C'est pas comme ça qu'on va continuer à grandir. Les joueurs qui sont pas venus, déjà, j'ai pas l'impression d'avoir laissé Nourdine Naïbet à son prime et Mustapha Hadji à son prime. C'est l'impression que j'ai. Donc, c'était très très équilibré entre les joueurs qui sont venus. Et on les a choisis par rapport à leur profil, leur fraîcheur, leur dynamisme. Et nous, on est très contents parce que aujourd'hui, on est en train de parler de joueurs pas sélectionnés pour un match raté en quart de finale contre. Peut-être l'une des meilleures équipes au monde actuellement.
1: Voilà, bien sûr, Mohamed Ouahbi parle de l'équipe de France. C'est vrai, malgré l'élimination, l'équipe de France reste parmi les meilleures au monde. On va en parler justement dans un instant de l'équipe de France après son élimination en demi-finale battue par l'Espagne 2-0. On écoutera Didier Deschamps, on écoutera Rayan Chalri, le joueur de Manchester City, entré hier en cours de jeu. Et puis, eh bien, on écoutera Nicolas Villas, l'analyse de l'un des consultants de l'autre match après cette élimination. Eh bien, ce matin, L'invité ce matin, c'était Sahel Sissoko. Il a fait

0: le tour de l'actualité marocaine, française aussi. Et il était donc l'invité. Et on lui a posé la question sur cette équipe du Maroc et surtout sur Mohamed Ouabi qui a pris l'équipe en main. Il a Coupe du Monde et il découvre cette compétition. Il découvre également les joueurs. Ce n'est jamais évident. Et pourtant, et Ouabi le disait à l'instant, eh bien c'est quand même un quart de finale. Ce n'est pas donné à tout le monde, d'autant plus que l'équipe du Maroc a été la seule équipe africaine à atteindre ce stade de la compétition. On écoute Sahel Sissoko.
1: Certes, il y a eu des manquements, mais attention, le Maroc aujourd'hui est dans une bonne dynamique, dans une bonne lancée. Vous êtes demi-finaliste en 2022, vous êtes quart de finaliste après 7 matchs, c'est normal. Moi, je pense qu'il y a quelque chose à garder, des acquis et des choses à améliorer, notamment maintenant dans la confection des listes, parce que lui-même, il l'a avoué à mi-mot, il y a eu des absences, il y a eu des blessures, notamment Abdelazouli, Naïf Aguard, peut-être, s'il était là, s'il était. Ouais. Moi, je pense que de façon globale, il maîtrise l'exercice. Et il a été à la hauteur de l'exercice parce qu'il y a beaucoup de zones d'ombre qui ont été éclaircies et que l'opinion aujourd'hui est fixée sur pourquoi Mohamed Ouabi a fait tel choix. C'est pas facile parce que nous sommes à l'ère des réseaux sociaux. Tout le monde commente, tout le monde est entraîneur, mais c'est lui qui a la chance, la possibilité d'être sur le banc et de faire ses choix. Jusqu'ici, c'était sa seule défaite depuis qu'il a pris cette équipe nationale. Et malheureusement, c'était le match qu'il ne fallait pas perdre, il l'a perdu.
0: Voilà, c'était Sahel Sissoko tout à l'heure. L'invité, bien sûr, de la matinale était avec Mélanie Pinto. Voilà donc pour cette sortie médiatique, le sélectionneur Mohamed Ouahbi qui a tenu une conférence de presse pour faire le bilan de la participation et aussi eh bien, répondre aux questions et surtout les critiques après cette élimination en quart de finale. Après, quand même, un très joli parcours. 6 matchs, ce n'est pas donné. Et je le disais tout à l'heure, 10 sélections africaines ont pris part à cette édition de la Coupe du Monde. Seul le Maroc a réussi à atteindre les quarts de finale 4 ans après avoir eh bien, atteint les demi-finales. Eh bien, justement, à propos de demi-finale, le tambour de l'équipe du Maroc s'est incliné. La France a subi la loi de l'Espagne 2-0. C'est une surprise. C'est vrai que l'Espagne, c'est une belle équipe. L'Espagne faisait partie avant même le début du tournoi des favoris. Mais la France avançait avec sérénité, certaines avances, et surtout quand on voit la ligne d'attaque. Après, c'est vrai qu'une équipe, ce n'est pas une seulement la ligne d'attaque, mais c'est une équipe complète. C'est un groupe et qui avance ensemble. On n'a pas vu hier ça avec l'équipe de France, l'équipe de France qui a remporté l'édition 2018 avec Didier Deschamps. On va parler dans un instant du technicien français qui a été finaliste en 2022 et espérait remporter cette année pour la dernière de Didier Deschamps. Eh bien, on va écouter justement le sélectionneur pour son analyse, l'analyse après cette défaite et on revient.
2: On a été en dessous, oui, sur le plan technique. On avait peut-être moins de jus aussi. Et à partir de là, on les a mis moins en difficulté que ce qu'on voulait faire. Et eux, ils ont cette capacité à très bien défendre aussi, à couper les trajectoires. Peut-être un peu plus de roubardise aussi. Donc, face à une telle équipe, il aurait fallu qu'on soit au maximum. Ça n'a pas été le cas, même si on a cherché. Mais voilà, sur le plan technique, on a commis un petit peu trop d'erreurs qui sont interceptées. Ça nous oblige à défendre, alors que ça aurait pu devenir des opportunités ou des occasions. Je vais pas, parce que si je dis quelque chose aujourd'hui, je vais passer pour une pleureuse puisqu'on a perdu, quoi. La question que je vous pose à tous, est-ce que l'arbitre d'aujourd'hui a le niveau pour arbitrer une demi-finale de Coupe du Monde? J'ai eu un quatrième et un cinquième qui étaient à côté de moi, qui étaient du niveau, mais malheureusement, bon, c'est pas que sur le pénalty, c'est une accumulation de choses, mais c'est pas que ça. Ça vient en plus, comme on a pu avoir à d'autres moments aussi, sur d'autres matchs, voilà, des situations plus ou moins compliquées à gérer. J'ai rien contre. Posez-vous la question et répondez-y.
0: Didier Deschamps, après la fin de la rencontre et l'élimination, le technicien français était très critiqué pour avoir soulevé le point de pénalty parce que l'équipe de France a tout simplement raté sa rencontre, son match. L'équipe de France qui a gagné toutes ses rencontres depuis le début du tournoi, eh bien, était inexistante hier et forcément, logiquement, c'est l'Espagne qui l'a emporté. Didier Deschamps, qui aura 58 ans au mois d'octobre, a une grande et longue expérience en tant que joueur déjà. Il a porté les couleurs du FC Nantes, il a joué à l'Olympique de Marseille et également les Girondins de Bordeaux. Et ensuite, quelques expériences en Angleterre, en Espagne, en Italie. L'Italie, avec la Juve pendant 5 ans, il a disputé 178 matchs avec la Vecchia Dama, donc, et avec un certain coéquipier qui s'appelait Zinedine Zidane, qui devrait, à moins d'une surprise, être son successeur à la tête des Bleus. Après la Juve, eh bien, un an du côté de Chelsea en Angleterre, et puis une autre saison 2000-2001, c'était avec l'équipe du FC Valencia en tant qu'entraîneur. Eh bien, déjà, il a dirigé l'AS Monaco, ensuite la Juve. La Juve, vous le savez, avait perdu sa place parmi l'élite, et ensuite l'Olympique de Marseille. Depuis 2012, il est à la tête de l'équipe de France, et on le sait, avec le bilan 2014, une place de quart de finaliste, 2018, victoire en Coupe du Monde, 2022. Eh bien, 2018, victoire, et 2022, finale perdue. 2026, l'équipe de France s'est inclinée au stade des demi-finales et on disputera un match de classement. Ça sera samedi prochain contre l'équipe qui sera battue ce soir, l'Angleterre ou l'Argentine. Parmi les joueurs sur qui comptait la France entière, même si, eh bien, Didier Deschamps ne lui faisait pas vraiment confiance, et d'après certains experts, Didier Deschamps avait totalement raison, même s'il porte les couleurs de Manchester City, même s'il est entraîné par Pep Guardiola, eh bien, Ryan Cherki n'a pas vraiment donné satisfaction lorsqu'il est entré sur le terrain. On écoute les explications après la défaite de l'international français de Manchester City.
3: C'est une déception immense. On a perdu contre nous-mêmes. On n'a pas perdu contre l'arbitre, on n'a pas perdu contre l'Espagne, on a perdu contre nous-mêmes. Ici, vous le savez tous, on sait tous qu'on faisait peur à tout le monde. La seule équipe capable de nous éliminer, c'était nous-mêmes, ce qui arrivait. On a été battus techniquement, on a été battus tactiquement, on a été battus dans les duels. Quand je suis rentré, j'ai pas senti une équipe d'Espagne au-dessus. Par contre, quand j'étais sur le banc, oui, c'est vrai qu'ils font bien tourner le ballon, ils jouent sur leur faux rythme, ils jouent comme ils ont aimé jouer au football. Nous, on n'a pas joué comme on aime jouer au football. Vous l'avez ressenti jusqu'à maintenant, quand on joue notre football, c'est extraordinaire. On verra samedi 15h, ou je sais pas à quelle heure il est le match, on verra, mais pour l'instant, on n'a qu'une seule envie, c'est oublier ce qui vient de se passer, parce que c'est dur, c'est très très dur.
0: Voilà, triste visage, aucune personnalité, beaucoup de titres ce matin dans la presse française et également la presse internationale. On va justement faire une petite revue de presse rapidement, mais avant cela, on écoute la réaction de Nicolas Vilas, l'un des consultants de l'autre match après cette rencontre entre la France et l'Espagne remportée par la Roja 2-0. Mérité, pense Nicolas Vilas.
4: Magnifique cette Roja, franchement. C'était la finale avant l'heure, c'est comme ça que pas mal d'observateurs et d'ailleurs pas mal des acteurs même de ce France-Espagne avaient présenté cette affiche. Pff, moi, le sentiment de puissance que dégage cette Espagne, c'est un peu ce qu'on avait dit en avant-match, hein. Il y avait la puissance offensive dégagée par la France, mais de façon finalement très conjoncturelle, c'est-à-dire depuis le début de cette Coupe du Monde. Et il y a cette Espagne championne d'Europe en titre, qui a des vrais principes, une façon de jouer, qui n'a pas vraiment de star d'ailleurs. Mais c'est incroyable à quel point elle a empêché la France d'exister. C'est drôle parce que on avait un peu la lecture en France sur ce que les Bleus avaient fait face au Maroc, par exemple, c'était de dire oui, mais quand même, les Bleus sont très forts, ils ont empêché le Maroc d'exister. Bah, c'est exactement ce qui s'est passé dans le rapport de force entre l'Espagne et la France. Les Espagnols ont complètement empêché ces Bleus d'exister, avec quand même des joueurs, un quatuor ou du moins un trio offensif. Bah, qui sur le papier était un potentiel, il y avait un potentiel ballon d'or pour l'année prochaine, enfin pour cette année d'ailleurs, en cas de victoire des Bleus à la fin. Et bah là, si l'Espagne venait à gagner cette Coupe du Monde, bien malin serait celui qui pourrait choisir un Espagnol. Alors peut-être Yamal ou quoi, bon, on aura le temps de le refaire ce débat-là. Mais moi je suis impressionné, je suis bluffé par ce jeu espagnol qui, en plus, a pas été flamboyant, hein, depuis le début de la Coupe du Monde, hein. Que ce soit le premier match, bon, qui était le premier match face au Cap-Vert où il galère un peu dans le jeu, mais même face au Portugal, c'était pas foufou. Face à l'Autriche, en revanche, c'était déjà un ton au-dessus. Mais ils arrivent à mettre le curseur là où il faut. Moi, c'est là, souvent, les équipes qui sont le plus impressionnantes, c'est pas celles qui claquent des 4, des 5-0 en phase de poule ou après. C'est celles qui arrivent à se mettre au niveau juste qu'il faut pour battre l'adversaire. Et là, face à la France, Ça a été facile, quoi. Et quand tu dis que t'es facile face à cette équipe de France-là, bah, c'était vraiment très fort, quoi. Donc, bravo à eux. Et je trouve que Luis de la Fuente, il a une phrase qui résume très, très bien ce qu'a été ce France-Espagne. C'est l'équipe qui a les meilleurs joueurs a joué face à la meilleure équipe du monde, quoi. Voilà. On a l'équipe avec les meilleurs joueurs du monde qui a été battue par l'équipe qui est la meilleure du monde. Comme quoi, bah, les individualités, les meilleurs du monde, t'as beau les empiler, les mettre ensemble. eh ben, elle ne crée pas forcément la meilleure équipe du monde. Et c'est exactement ce qu'on a vu sur ce match.
0: Voilà, donc c'était l'analyse de l'un des consultants de l'autre match, Nicolas Villas, à l'issue de la qualification donc de l'Espagne qui a battu l'équipe de France, que plusieurs experts voyaient aller jusqu'au bout, soulever le trophée. Mais l'équipe a tout simplement raté son match chez l'Espagne, appliqué à réciter son jeu pour l'emporter. Et logiquement, 2-1-0. Je le disais tout à l'heure, la presse française et internationale reviennent sur le match d'hier, la qualification de l'Espagne. Quelques titres rapidement. Fébrile et peu inspiré, triste visage, aucune personnalité. C'est le constat sans appel dressé par la presse française. La France a tellement sombré qu'on peine à sauver des joueurs au niveau dont cette demi-finale qui restera un cauchemar. Lucas Digne a commis l'irréparable. Michael Olysée n'a rien réussi et a entraîné toute l'équipe par le fond. Écrit le quotidien La Voix du Nord, pour qui la classe était espagnole. En ce 14 juillet, leur jour de gloire n'est pas arrivé. Les joueurs français, sans aucune personnalité, subissant au contraire presque une leçon de football des Espagnols, jugent encore l'équipe, le quotidien sportif, bien sûr, pour la presse internationale. Il n'a pas été en reste en Allemagne. Le quotidien Der Spiegel a résumé la supériorité espagnole avec ce titre simple mais efficace. L'Espagne a reléguer les Français jusque là dominateurs comme des acteurs de second rôle. Côté britannique, le Daily Mail estime que c'est bien beau d'avoir un quatuor offensif de ce calibre, mais cela ne fonctionne pas si personne ne leur transmet le ballon. Voilà donc pour une rapidement revue de presse, la presse internationale, parce que les experts, les journalistes, la plupart, la majorité, vous voyez tout simplement l'équipe de France qui avait fait forte impression depuis le début de la compétition. Et là, certains disent que c'était vraiment le premier vrai test. Et ce jour-là, l'équipe de France n'a pas répondu comme on s'y attendait. Voilà donc pour cette première partie de l'autre match. On va revenir sur ce match entre la France et aussi l'Espagne, mais également sur l'autre demi-finale tout à l'heure. On sera avec David Lortolari. Avant cela, les dernières informations sur Média, le flash d'informations, c'est avec Anaïs Laviel.

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1: Vous êtes avec Anaïs Laviel, bonjour à toutes et tous et bienvenue si vous nous rejoignez sur Médien. À la une au Maroc, le ministre des Affaires étrangères Nasser Bourita et le ministre délégué à l'administration de la Défense nationale Abdeltif Loudi ont reçu ce mercredi le haut représentant du Conseil de paix pour Gaza, Nikolaï Mladenov. Une réunion importante marquée par la signature à Rabat de l'accord relatif à la participation du Maroc à la Force internationale de stabilisation à Gaza qui se fait sous instruction du roi Mohamed VI, chef d'état-major général des forces armées royales, les FAR, et président du comité Al-Quds. Le Maroc concrétise ainsi ses engagements en tant que membre fondateur du Conseil de paix. Il souligne aussi sa fidélité aux valeurs de paix, de coopération et de solidarité. L'accord prévoit notamment le déploiement des officiers de haut rang des FAR auprès du commandement de l'ISF, ainsi que la mise sur pied d'un hôpital militaire de campagne. Une autre visite à la une dans le royaume, celle du Premier ministre français Sébastien Lecornu est attendu au Maroc avec 12 autres ministres. L'objectif affiché par Paris, consolider le rapprochement entre les deux pays. Les relations sont au beau fixe, notamment depuis que le président français a reconnu à l'été 2024 la souveraineté marocaine sur le Sahara. A noter que Sébastien Lecornu profitera de cette visite pour signer de nouveaux contrats concernant des partenariats entre des entreprises françaises et marocaines. Ailleurs dans le monde, Israël devrait se retirer des zones pilotes dans les prochains jours. C'est ce qu'ont annoncé les États-Unis aujourd'hui après 2 jours de négociations jugées positives entre le Liban et Israël. Le processus de mise en œuvre est imminent. Un accord sur la structure et les lignes directrices portant sur les zones du sud Liban dont Tel Aviv doit se retirer a été adopté. Hier, le ministre israélien des Affaires étrangères a déclaré que son pays était prêt à aller de l'avant. De l'autre côté du globe, la situation se stabilise à Cuba. Le pays a rétabli son réseau électrique aujourd'hui après une 3e déconnexion totale en moins de 10 jours. C'est une annonce de l'Union électrique de Cuba sur le réseau X. Sur l'île, les habitants sont aussi en proie à des pénuries de carburant liées au blocus pétrolier états-unien. En France, aujourd'hui, jour de vote au Parlement, les députés doivent voter une dernière fois sur la loi créant un droit à l'aide à mourir. Cette réforme sociétale majeure devrait être approuvée définitivement aujourd'hui, sauf surprise. Elle permettrait notamment d'autoriser pour la première

0: Fois en France l'assistance au suicide, voire l'euthanasie sous certaines conditions, un texte qui avait été adopté 3 fois par l'Assemblée mais rejeté par le Sénat. Et un mot de sport, on reste dans le pays avec le Tour de France. Le Norvégien Søren Way Renkiol vient de remporter l'étape la plus rapide de l'histoire. La précédente pour une étape de ligne remontée à 1999. Le cycliste a réalisé au sprint les 161 km en 3 heures, 10 minutes et 6 secondes. Il se place donc en tête du classement provisoire pour cette 11e étape qui s'est disputée entre Vichy et Nevers aujourd'hui. C'est la fin de ce flash. Restez avec nous avec la suite de l'autre match avec Hakim Tamim sur nos deux antennes.
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1: La deuxième partie de l'autre match, eh bien, on va encore parler de ce match entre la France et l'Espagne. On va également s'intéresser à cette rencontre entre l'Angleterre et l'Argentine. On rappelle que la première partie, on a aussi évoqué eh bien, la sortie médiatique, le point de presse de Mohamed Dewahbi, le sélectionneur des Lions de l'Atlas, qui a fait le point sur la participation de l'équipe du Maroc à la dernière Coupe du Monde. Il s'est dit satisfait, une seule défaite face à l'équipe de France, quart de finale. Bien sûr, il y a eu des manquements, bien sûr, il y a des choses à améliorer, des ajustements, mais dans l'ensemble, pour le sélectionneur, l'équipe du Maroc a été à la hauteur. Il y a eu des blessures, il y a eu peut-être des mauvais choix. Il a parlé de sa responsabilité, mais n'empêche, il ne regrette rien. Et en face, il y avait l'équipe de France, même si eh bien, peut-être certains, ce matin déjà, eh bien, ont eu des regrets quand ils ont vu l'équipe de France, on va dire, incapable face à l'Espagne. En tout cas, eh bien, on va essayer de reparler de ce match et également de ce qui arrive ce soir. Et on fera le point avec David Lortolari, l'un des consultants de l'autre match. Bonjour et bonsoir David.
2: Bonsoir Hakim, bonsoir à tous.
1: David, on vous a écouté bien sûr ce matin sur notre antenne à propos de cette rencontre France-Espagne avec un peu de recul. C'est pas encore 24 heures, mais n'empêche, est-ce que ce qui a été vu hier, ça se confirme aujourd'hui? C'est pas l'émotion, c'est tout simplement le meilleur, ou plutôt l'équipe qui a su gagner ou l'autre n'a pas tout simplement existé, David?
2: Oui, bien sûr. Alors, la supériorité espagnole sur ce match-là, si on reste simplement à la soirée d'hier, elle est maintenant claire pour tout le monde. C'était plus ou moins clair déjà hier soir avec la frustration.

0: frustration selon dans quel camp on se situait, bien sûr. La difficulté, avec quelques heures de recul, c'est de mesurer la faillite ou non du sélectionneur français et des joueurs français pris individuellement. Sélectionneur, ça veut dire qu'il y a des choix collectifs qui sont faits. On peut discuter des choix de Didier Deschamps, qui disputait là son dernier match avec à la tête de cette équipe, hein, après un long bail à la tête de l'équipe de France. Et puis après, individuellement, qui a failli, qui a eu peut-être peur d'affronter l'Espagne, parce que c'est une réalité qu'on a ressentie à distance aussi. Voilà, la difficulté, c'est ça. Est-ce que c'est l'Espagne qui était très supérieure et la France s'incline parce que finalement, individuellement et collectivement, elle était inférieure, ou est-ce que les joueurs français et le sélectionneur ont failli, l'un et les autres ensemble? C'est ça qui est difficile à mesurer, et je vois bien, Hakim, en ce moment, depuis le match, que les supporters de l'équipe de France, que les suiveurs de l'équipe de France, si on est un peu neutre, avec du recul et un peu à froid, on se dit, peut-être voyait-il cette équipe de France un peu trop belle par rapport à un beau collectif comme celui de l'Espagne, parce que c'est finalement le vrai gros premier adversaire, sans faire injure au Maroc, que l'équipe de France rencontrait dans ce tournoi.
1: Justement, plusieurs experts ont la même lecture. C'était le premier véritable test pour les Bleus et on le voit. Personne ne dira le contraire parce que l'équipe de France a peut-être le, sûrement même, le meilleur bon, dans le secteur offensif parce qu'on a tendance à parler de Doué, de Barcola, de Dembélé, de Kylian Mbappé, sans oublier Michael Olise. Mais il y a d'autres joueurs à l'image de Cherki qui évoluent du côté de Manchester City. Pétri de qualité, mais qui ont tout simplement raté leur sortie hier. L'équipe de France, justement, vous parliez de Didier Deschamps. Je voudrais évoquer, puisqu'on va parler de l'Allemagne aussi avec vous, David, l'Allemagne absente, mais il y a un technicien allemand qui pourrait remporter la Coupe du Monde, c'est le sélectionneur de l'Angleterre, Thomas Tuchel, en lice avec son équipe, sa sélection face à l'Argentine ce soir. Et puis, Michael Olise, le jeune joueur français qui a brillé de mille feux lors de cette Coupe du Monde. Hier, il a été remplaçant, il a été remplacé plutôt. Il n'a pas brillé. Et moi, je me rappelle de la double confrontation entre le Real et le Bayern en Ligue des Champions cette saison. On a vu un Olise étincelant au Bernabéu. Par contre, lors du match retour, il n'a pas réussi tout ce qu'il a entrepris. Peut-être il a sauvé sa prestation grâce à ce but superbe, mais bon, c'était quasiment déjà plié. Lorsqu'il est bien, il est vraiment bien, dangereux. Lorsqu'il n'est pas en forme, il est vraiment à côté. Je ne sais pas si l'impression qu'il donne, vous qui le suivez avec le Bayern toute la saison, David.
0: Oui, alors la question de la constance, qui est évidemment une qualité, un atout majeur pour le haut niveau dans tous les sports professionnels, dans tous les sports où on est à haut niveau, il faut de la constance, c'est-à-dire faire une performance, c'est une chose, la répéter le lendemain ou la semaine suivante ou l'année suivante, ça c'est autrement plus difficile. André Agassi, le grand joueur de tennis, avait dit un jour, c'est évident maintenant pour tout le monde, je crois, le plus difficile, c'est pas tellement de se hisser au sommet de ses performances, de son potentiel, c'est de maintenir, d'y rester, parce qu'il y a une adversité et parce que la motivation peut s'éroder d'elle-même. Pour Michael Olise, je suis un peu partagé, parce que dans un match déjà en soi, moi j'ai souvenir tenace qu'avec le Bayern, Michael Olise sur l'ensemble d'une saison, sur l'ensemble d'un championnat, c'est formidable, ce sont des super statistiques, un jeu magnifique, beaucoup de passes, beaucoup de buts, mais à l'intérieur d'un match, souvent avec le Bayern cette saison, moi j'ai vu Michael Olise rater son premier quart d'heure, rater les 20 premières minutes, rater la première demi-heure, avec des passes en touche, avec un jeu complètement à contre-courant par rapport au positionnement de ses coéquipiers. Et puis ensuite, il entre dans le match, il réussit un beau geste, et derrière, c'est magnifique, c'est superbe. Donc déjà, dans le cours d'un seul match, sur une saison, les matchs ordinaires, Hakim entre guillemets, il y a déjà un joueur qui est brillant, qui fait partie des plus talentueux certainement, mais qui n'a peut-être pas la capacité à répéter des matchs pleins, comme on dit. Ça, c'est un premier point. Deuxième point, Michael Olise, on l'a vu, c'est vrai, c'est une très belle référence, le match contre le Real avec le Bayern, peut être très brillant un jour et la semaine suivante un peu plus absent. Et là, on en vient très vite à ceux qui sont autour de
1: Oui,
0: lui.
1: tout à fait.
0: Voilà, au Bayern. Olise, il y a une très belle relation avec Harry Kane, qui est le buteur, l'avant-centre, un peu l'homme à tout faire du Bayern cette saison. Donc ça, c'est. Est-ce qu'on a ça en équipe de France? Est-ce qu'on a un Olise qui fonctionne aussi bien avec Kylian Mbappé, l'avant-centre?

0: l'équipe de France qu'avec Harry Kane? La réponse est un peu dans la question. C'est non. Parce que l'équipe de France n'est pas ensemble toutes les semaines de la saison, parce que il y a des égos et des personnalités qui sont peut-être pas aussi compatibles. Bon, ça c'est un premier point. Ensuite, autre point, quelle est la relation entre Michael Olise et les joueurs qui défendent derrière lui, qui défendent avec lui, son défenseur latéral, les milieux défensifs? Sur le match contre l'Espagne hier, Michael Olise, on peut le critiquer, on peut dire qu'il a raté des choses, on peut dire qu'il a été absent pendant une bonne partie du match, mais autour de lui, les milieux défensifs étaient peut-être parfois trop loin. Le défenseur latéral était trop occupé aussi, Jules Koundé par exemple, à défendre d'abord avant de pouvoir penser à attaquer. Donc c'est aussi une architecture d'équipe. Hakim, et là, on en vient bien sûr encore une fois à la responsabilité de l'entraîneur ou du sélectionneur qui met en place une tactique, qui met en place une équipe, et puis l'état d'esprit collectif. Est-ce qu'on défend en avançant? Est-ce qu'on recule? Est-ce qu'on a peur? Est-ce qu'on est confiant? Michael Olise peut être encore un peu fragile sur la constance morale, psychologique, mentale, et puis sur la capacité à répéter les merveilles qu'il est capable de faire sur un bout de match ou sur un match entier, parce que parfois il a quand même réussi de très très bons matchs, comme ce match aller effectivement contre le Real.
1: Voilà, donc pour Olise, le joueur du Bayern Munich, on parle des sélectionneurs. Vous évoquiez bien sûr Didier Deschamps qui dispute sa dernière Coupe du Monde. Il dispute parce que la France a encore un match à disputer, un match pour terminer troisième. Eh bien, la France avec un technicien français, l'Argentine avec un technicien argentin aussi. Eh bien, il y a l'Espagne avec un technicien espagnol. Seule l'Angleterre, eh bien, n'a pas d'anglais sur le banc. Et il s'agit de Thomas Tuchel, le technicien allemand. Ses prestations, est-ce que ses résultats sont suivis, sont commentés en Allemagne jusqu'à présent, David?
0: Ouais, bien sûr, parce que les Allemands là commencent à se dire depuis la semaine dernière que ben ça pourrait être lui le sélectionneur à succès. Bien sûr, on est en plein dans la transition de Julian Nagelsmann, ancien sélectionneur maintenant, vers très probablement Jürgen Klopp, nouveau sélectionneur. Mais dans l'intervalle, il y a la réussite de Thomas Tuchel avec deux éléments très simples, Hakim, deux éléments très simples. Premier élément. Thomas Tuchel, s'est souligné en Allemagne, tout le monde le voit, me semble-t-il, a fait et fait des choix très clairs. Il a laissé quelques joueurs de côté avant d'aller dans le mondial. Il a fait des choix pendant les matchs de cette Coupe du Monde assez tranchés aussi. Il y a des joueurs qui s'installent dans ce mondial, qui sont en train de se révéler doucement, entre guillemets, dans cette équipe d'Angleterre. Par exemple, quelques défenseurs qu'on n'attendait peut-être pas forcément à ce niveau. Et ça, c'est la réussite de Thomas Tuchel. Et puis, deuxième élément, il y a une vie dans le groupe anglais. Il y a de la critique. On a vu Jude Bellingham critiquer le sélectionneur. Ça fait partie du jeu, mais tout ça était, semble-t-il, dans les règles. C'est que le sélectionneur accepte peut-être aussi que ses joueurs donnent leur avis, y compris de manière publique. C'est resté visiblement dans le cadre de l'acceptable, cette critique-là récente de Bellingham vis-à-vis de son sélectionneur, et on n'a pas l'impression que l'Angleterre est en train d'exploser ou d'imploser. On a l'impression que les joueurs suivent l'idée du sélectionneur, idée claire au départ, choix clair, choix tranché, et aujourd'hui, l'Angleterre fait partie des quatre dernières équipes du mondial et va avoir toutes ses chances contre l'Argentine, bien sûr.
1: Et bien sûr, l'Angleterre à la recherche d'un nouveau succès, le seul, l'unique, c'était en 1966 à domicile. On écoute justement le technicien allemand, le sélectionneur de l'Angleterre, Thomas Tuchel, et on revient.
2: C'est une vraie rivalité entre deux grandes nations du football. Tous les amoureux de la Coupe du Monde savent ce que représente une telle affiche. Nous nous attendons à un match intense, riche en émotions et en rebondissements, avec des temps forts des deux côtés. Nous savons pourquoi nous sommes ici et nous savons exactement ce que nous voulons. Atteindre les demi-finales est déjà une belle chose, mais nous voulons aller plus loin et gagner la finale. Ça sera un grand match de football. Nous sommes enthousiastes, impatients et surtout prêts pour cette opposition.
1: Voilà, c'était Thomas Tuchel, le sélectionneur de l'équipe d'Angleterre, bien entendu le technicien allemand. On va continuer à parler de ce match entre l'Argentine et l'Angleterre ce soir, mais puisqu'on parle du technicien allemand, on parle de l'Allemagne et on ouvre une parenthèse parce que parlez-nous de ce joueur d'origine marocaine, Sofiane Fawzi. Qu'est-ce qu'il fait dans la vie? Il joue au football, bien entendu, en Allemagne.

0: Et il joue, bien entendu. Et apparemment, c'est un joueur à suivre, 24 ans, je pense. Et c'est un joueur qui a attiré votre attention, David.
1: Ben oui, mais c'est avant tout parce que Soufiane El Faouzi qui était pas très loin, hein, si j'ai bien compris, de faire partie du groupe avec le Maroc pour le mondial, il aurait pu être parmi les nommés. Et il a déclaré dans la presse allemande la semaine dernière que c'était son rêve maintenant, son grand objectif pour les mois qui viennent, d'intégrer l'équipe nationale du Maroc pour les prochains tournois. Ce qui me fait parler de lui et l'évoquer, c'est que Schalke va être le gros morceau qui revient, le fameux club de Gelsenkirchen, les Bleus Rois, comme on les appelle. Schalke va revenir de deuxième division en première division. Évidemment que Schalke est un club qui, dans le paysage allemand, fait partie de la première division. Et Soufiane El Faouzi va faire partie de ce projet, de cette nouvelle aventure de Schalke en première division à partir du mois d'août, la fin du mois d'août qui vient. Et alors, voilà, on va apprendre à le connaître, ce jeune joueur qui a commencé le sport avec le taekwondo, donc un sport que Ibrahimovic, me semble-t-il, a un petit peu pratiqué, un sport de souplesse, un sport de combat, qui va peut-être lui permettre de montrer des qualités un petit peu différentes, un peu originales par rapport à ce qu'on a l'habitude de voir. En tout cas, il a déjà réussi quelques belles prestations dans le football allemand. Et j'attends de le voir dans les matchs de préparation, là, pour vous en dire un peu plus. Ça va être une des curiosités du championnat d'Allemagne parce qu'avec Schalke, ils vont avoir l'ambition, bien sûr, de se maintenir et on va pouvoir, je pense, le voir au premier plan, semaine après semaine, à partir du mois d'août.
0: Et ouais, on verra cela et on suivra ça de très près, bien entendu, le championnat des championnats européens qui reprennent, vous le savez, les clubs qui ont déjà repris le chemin des entraînements. À propos des championnats européens, sachez que, eh bien, pour l'Espagne, les matchs du Barça, du Real, de la Real Sociedad notamment, eh bien, ont été repoussés. Le championnat débute mi-août, mais une semaine plus tard pour ces Cadors. La raison est toute simple. Eh bien, il y a plusieurs joueurs qui évoluent avec la sélection espagnole en ce moment. Eh bien, retour à ce match Argentine-Angleterre. Quelle impression, enfin, vous vous êtes fait après? Bien entendu, ce parcours de l'Argentine et de l'Angleterre. L'Angleterre a eu chaud face à la sélection norvégienne l'autre jour, menée au score. Il y a même Sørloth qui a eu le deuxième but au
1: Ah oui.
0: bout de pied, mais finalement, il a fait le mauvais choix. Ensuite, eh bien, c'est Bellingham, un ancien de la Bundesliga, qui a sonné la révolte en réussissant un doublé et permettre à son équipe de se qualifier. L'Argentine non plus n'a pas vraiment eh bien, convaincu. Elle a eu du mal face au Cap-Vert et également face à l'Égypte, mais n'empêche, eh bien, l'Argentine, comme il y a 4 ans, présente dans le dernier carré avec Lionel Messi, certes, mais pas que. Je ne sais pas, entre les deux, votre cœur balance ou pas du tout, David?
1: J'ai été quand même très agréablement impressionné par l'Espagne, qui est désormais déjà finaliste contre l'équipe de France. Donc, si on aime le football, on sera pas insensible à l'Espagne. Mais passons et revenons sur cette partie du tableau. Il y a quand même des points communs là. Je voudrais pas trop simplifier, Hakim, la situation, mais il y a des points communs. Deux équipes effectivement qui sont un peu des survivantes, hein, dans ce tableau. L'Angleterre a réussi à passer le Mexique, c'était quand même pas évident. La Norvège, qui avait des qualités un peu comme elle, ça a été une vraie souffrance pour les Anglais, et on n'a pas l'impression que l'Angleterre propose un jeu particulièrement léché, particulièrement fluide. Et pourtant, eh ben ça marche parce que, et c'est un point commun avec l'Argentine, parce qu'elle non plus a pas forcément un jeu magnifique, parce que l'Angleterre est portée par son jeune milieu de terrain, Bellingham. L'Argentine est portée aussi, quoi qu'on dise, par les qualités de Lionel Messi, ses buts, c'est les différences qu'il arrive à faire. Et Bellingham a clairement sauvé l'Angleterre plusieurs fois déjà, hein, dans le tournoi. C'est lui qui est le plus en vue, comme Messi est le plus en vue côté argentin. Alors voilà, ça c'est peut-être un peu sous-estimer les collectifs que de parler de ces deux individualités, le numéro 10 côté anglais, le numéro 10 côté argentin. Mais on s'attend sans doute à un sacré combat là entre les deux équipes. Parfois, j'ai été un peu dur moi pendant le tournoi en disant que l'Angleterre c'était un peu de la bouillie, le football qui était proposé, on comprenait pas très bien ce que l'Angleterre voulait faire. Mais comme l'Argentine, elle s'en est sortie. L'Argentine contre l'Égypte, ça a été très difficile. Derrière, il y a maintenant un très très gros morceau. Voilà. Alors après, les joueurs ne vont certainement pas penser au

0: décennies passées, hein. 1986, le but de Maradona, et des choses comme ça, la guerre des Malouines au début des années 80, tout ça c'est très médiatique. Ça fait un match qui dépasse le cadre du football, mais je crois que les joueurs vont surtout se concentrer pour se qualifier pour la finale. Messi peut être en finale deux fois dans deux tournois consécutifs et l'Angleterre attend depuis si longtemps.
1: Et quand même un petit mot avant de vous quitter, David, un petit mot sur un joueur qui a brillé de mille feux cette saison en Bundesliga. Eh bien, il s'agit de Harry Kane, l'attaquant anglais du Bayern de Munich. Là aussi, c'est une énorme occasion pour lui, quand même, David.
0: Oui, si on part avec Gordon côté gauche sur l'aile de l'Angleterre et Saka côté droit avec Bellingham derrière lui en numéro 10, Harry Kane a quand même des bons coéquipiers, du solide, du talentueux, hein, autour de lui pour s'exprimer, pour peut-être capter deux ou trois défenseurs sur lui. Donc il va avoir un rôle important, Hakim, c'est sûr, dans cette partie-là, même s'il devait être un peu dans l'entonnoir, comme on dit, avec des défenseurs sur le dos, même s'il n'était pas buteur ou passeur décisif. Il va avoir un rôle important, Harry Kane, et on l'a vu très très souriant à la suite de la victoire contre la Norvège. Ça veut dire que il est lui aussi en mission avec cette équipe d'Angleterre et qu'il a la sensation qu'aujourd'hui se hisser en finale est devenu possible. Donc il va compter dans ce match-là ce soir, c'est sûr. Harry Kane, même s'il devait ne pas marquer ou être passeur décisif, ça va être un joueur important pour les défenseurs adverses en argentin et puis pour le bien de son équipe.
1: Hier, c'est un arbitre salvadorien qui a dirigé le match entre la France et l'Espagne. Il y a eu quelques critiques, mais dans l'ensemble, sincèrement, je trouve que l'arbitrage a été correct. Aujourd'hui, c'est un arbitre américain d'origine marocaine, il est né à Casablanca d'ailleurs, qui sera au sifflet. Eh bien, on verra pour la finale le choix, parce que pour l'instant, eh bien, pas que pour l'instant, depuis quelques années, c'est vrai qu'il y a eu cette, on va dire, cette parenthèse de 2022 au Qatar remportée par l'Argentine, mais depuis plusieurs années, là, on voit les victoires. Il y a eu 2002, le Brésil, mais depuis, c'est l'Europe qui s'est imposée. Il y a eu 2006, l'Italie, 2010, l'Espagne, 2014, c'est l'Allemagne, 2018, c'est la France, 2022, eh bien, la sélection argentine l'avait emportée. Quand on voit les quarts de finale, il y avait six sélections européennes, une sud-américaine, l'Argentine, et une africaine, le Maroc. Le football reste dominé par les sélections européennes, bien entendu, mais l'Argentine, avec Messi, même à 39 ans, est capable, bien sûr, d'aller jusqu'au bout. On verra cela ce soir. Un dernier mot avant de se quitter, David. Bien sûr, on le sait, l'Amérique latine a du mal. Est-ce que le football européen, ça y est, a pris le dessus?
0: Quand on voit l'exil des talents brésiliens de plus en plus tôt vers l'Europe, c'est un exemple, un symbole. Oui, certainement. Moi, je crois beaucoup plus par rapport à l'Amérique du Sud. Actuellement, je crois beaucoup plus en le travail et la structuration qui a été faite dans un pays comme le Maroc pour rivaliser. Alors, difficile sur un tournoi complet parce qu'il faut passer maintenant les 16e, les 8e, les quarts, les demi pour aller jusqu'en finale. Et la façon dont le Maroc a structuré sa formation et son équipe aujourd'hui, je vois un Maroc plus sérieux, à part l'Argentine tirée par la locomotive Messi, aujourd'hui que les équipes sud-américaines, avec leurs qualités, hein. On a vu le Paraguay faire du mal à beaucoup de sélections, on a vu l'Équateur intéressant aussi, on a vu la Colombie, mais voilà, ces équipes-là sont pas en demi-finale. Et aujourd'hui, l'équipe la plus crédible hors Europe, je dis pas ça pour faire plaisir à nos auditeurs, pour moi, c'est le Maroc.
1: Ah ben, ça sera le mot de la fin, David. On peut pas. On va passer en boucle cette dernière phrase. Merci beaucoup, David.
0: Avec plaisir et à très bientôt pour la suite et la fin du tournoi. Merci, Hakim.
1: Merci, merci, David. Bon spectacle et bon début de soirée. Justement, Bruno Constant, l'un des consultants de l'autre match, était avec nous hier. Justement, dans l'autre match, il a évoqué ce match entre l'Argentine et l'Angleterre. Je vous propose d'écouter ce qu'il nous disait hier dans l'émission.
2: C'est une rencontre qui a forcément une charge historique et émotionnelle de par l'histoire entre les deux pays. La guerre des Malouines au printemps 1982, c'est à la fois lointain, mais c'est à la fois ravivé par les supporters argentins, mais également même par les joueurs argentins, puisque même si Lionel Scaloni, le sélectionneur de l'Argentine, avait tenu à minimiser un peu la symbolique de cette affiche en disant que non, non, ça sera surtout et avant tout un match de football et rien d'autre. Le problème, c'est que après la qualification de l'Argentine face à la Suisse, on a entendu les joueurs argentins dans le vestiaire chanter pour les Malouines, pour Diego, pour le dernier match de Léo Messi évidemment. Donc ça veut dire

0: dire que c'est bien présent et c'est aussi un levier pour l'équipe argentine pour se motiver encore un peu plus, pour éliminer cette équipe d'Angleterre. C'est une rivalité. C'est plus une rivalité historique pour l'Angleterre et plus politique, on va dire, et historique pour l'Argentine. Pour l'Angleterre, il y a quand même un esprit de revanche. Il y a évidemment cette Coupe du Monde 86 et la main de Dieu, la main de Diego Maradona. C'était une rencontre, ce quart de finale au Mexique, où il y a eu à la fois ce but entaché d'une main qui, aujourd'hui, avec le VAR, aurait été annulé, et à la fois le but du siècle, en tout cas ce qu'on a appelé le but du siècle, le deuxième but de Diego Maradona, lorsqu'il remonte tout le terrain et qu'il dribble 5-6 joueurs anglais avant de marquer. Il y a évidemment ce carton rouge de David Beckham lors du huitième de finale entre l'Argentine et l'Angleterre, la Coupe du Monde 98, avec cette simulation de Diego Simeone et ce petit geste de la jambe de Beckham qui lui vaudra un carton rouge et qui lui vaudra surtout d'être haï partout dans le pays, en Angleterre, au point d'être chassé, de devoir s'enfuir aux États-Unis pour éviter les paparazzis, les tabloïds et même des menaces. Donc c'est une rencontre, une affiche en tout cas qui est pleine d'émotions et de rivalités. Et ça sera difficile de s'en extraire parce que autant la Coupe du Monde c'est quand même une compétition qui est familiale, on voit beaucoup d'enfants dans les stades avec leur petite case, leur casque audio pour atténuer le bruit. On voit beaucoup de familles, de femmes, d'enfants. Et autant cette rencontre-là, on sait qu'il y a une rivalité entre les supporters et il y a une certaine tension. C'est le premier match où il y aura beaucoup de sécurité autour du stade. Mais ensuite, il faut pas oublier, il y a ce match de foot. C'est le premier match en compétition officielle de Lionel Messi face à l'Angleterre, qui est un des rivaux, en tout cas historiques, de l'Argentine. Lionel Messi qui entretient une relation avec la Première Ligue un peu particulière, puisque pendant longtemps, il n'avait pas marqué sur le sol anglais avec Barcelone en Ligue des Champions. Et on se disait, oui, c'est peut-être un grand joueur en Liga, mais tant qu'il n'aura pas marqué en Première Ligue, on ne pourra pas dire la même chose. Et il y a eu quelque part, chez Messi, c'est nourri un peu de ça, et très vite après il a renversé la balance en marquant quasiment à chaque fois qu'il venait poser le pied sur le sol anglais. Donc il y a pas mal de petites rivalités comme ça, et voilà. Après, qui est favori, les champions du monde en titre, c'est l'Argentine, mais moi je trouve que l'Angleterre a largement sa place dans le dernier carré de cette Coupe du Monde. Et quand on voit qu'il y avait 6 équipes européennes sur les 8 dernières lors des quarts de finale, on peut penser qu'aller en finale de l'Euro c'est déjà un exploit en soi, et tu fais partie des meilleures équipes. Donc c'est un peu ce qui plante le décor de cette affiche entre l'Angleterre et l'Argentine.
1: Bruno Constant, l'un des consultants de l'autre match à propos de ce match, le match de ce soir entre l'Argentine et l'Angleterre, la deuxième demi-finale de cette Coupe du Monde qui touche à sa fin. Vous le savez, 48 sélections ont pris part à cette édition, 10 sélections africaines, une première. Certaines ont été éliminées dès le premier tour, d'autres ont franchi le premier tour. Seul le Maroc a réussi à atteindre les quarts de finale. Argentine et bien entendu face à l'équipe d'Angleterre. Ça sera à partir de 20h. La première confrontation remonte à 1966, le 23 juillet 1966. L'Angleterre l'avait emporté 1-0. C'est la fin de cette édition de l'autre match. Merci de votre fidélité et bonne continuation à l'écoute de Média.
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0: Et c'est avec un énorme plaisir que je vous retrouve sur Média pour On Fusionne pendant une heure. Et bien, nous allons vous accompagner en musique, en vibration, en coup de cœur. Et on y va sans plus tarder.
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0: Et on commence tout de suite, sans plus tarder, avec deux morceaux iconiques, Shaba Amrosh Koligal, et c'est une fusion, une refonte totale façon folk jazz avec cet enrobage rail. Et juste après, eh bien, Saint-Levant qui prend la relève avec Allah Himi, un de ses morceaux, de nos morceaux préférés. Et c'est en featuring avec Elani, on se met gentiment dans le bain. Et puis on se retrouve dans quelques petites minutes, à tout de suite.

ça le vent avec sa pop arabe en revêt d'oreilles acidulées, tout ce qu'on aime. Tout de suite, on change de registre, bien sûr, avec Baba Mimoun, avec une version assez incroyable, une fusion hors pair, super bien équilibrée. Juste après, Mchitifia façon cover 2.0. Ahmed Ahmadi pour vous servir. On écoute tout ça et on se retrouve dans quelques petites minutes, toujours sur Média, pour encore plus de fusion, bien sûr.

Mohamed Lahmadi avec Mshiti Fiha façon cover un peu pop sur les bords. Et c'est vrai qu'on adore cette réécriture totale. En parlant de réécriture totale, place à Shama El Joué. C'est pas la première fois qu'ils collaborent ensemble. Ils ont bien sûr l'habitude de travailler en duo. Shama El Joué avec la Eloi et juste après Chapralet Didi. Et c'est remixé par Jalal Ramdani avec ce grain vintage électro que l'on aime tout particulièrement. Très très bonne écoute à tous. Et puis on se dit à tout de suite.

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2: Vous êtes avec Anaïs Laviel, bonjour à toutes et tous. À la une, cet après-midi, le ministre des Affaires étrangères marocain Nasser Bourita et le ministre délégué à l'administration de la Défense nationale Abdeltif Loudi ont reçu ce mercredi le haut représentant du Conseil de paix pour Gaza, Nicolae Mladenov. Une réunion importante marquée par la signature à Rabat de l'accord relatif à la participation du Maroc à la force internationale de stabilisation à Gaza qui se fait sous instruction du roi Mohamed VI, chef d'état-major général des forces armées royales, les FARC, et président du comité Al-Quds. Le Maroc concrétise ainsi ses engagements en tant que membre fondateur du Conseil de paix. Il souligne aussi sa fidélité aux valeurs de coopération et de solidarité. L'accord prévoit notamment le déploiement des officiers de haut rang des FARC auprès du commandement de l'ISF ainsi que la mise sur pied d'un hôpital militaire de campagne. On reste au Maroc avec cette décision du procureur du roi. Le journaliste marocain Ali Lamrabet a été mis en liberté aujourd'hui. Il faisait l'objet de poursuites auprès du tribunal correctionnel de Casablanca. Pour rappel, il avait été arrêté dimanche dernier à l'aéroport de Tanger. Depuis, il était en garde à vue pour plusieurs chefs d'accusation portant sur des contenus numériques présumés diffamatoires, injurieux et outrageux selon le parquet. À l'international, suite des hostilités dans le Golfe, ce mercredi, Washington a effectué une nouvelle salve de frappe sur l'Iran. 7 soldats iraniens sont décédés dans cette série de bombardements. 4e jour donc d'attaque états-unienne, alors que Téhéran riposte dans plusieurs pays voisins comme à Bahreïn. La Maison-Blanche dit vouloir réduire les capacités militaires de la République islamique dans le but de l'empêcher d'attaquer des navires dans le détroit d'Hormuz. Passage stratégique fermé de nouveau jusqu'à la fin des agressions états-uniennes, ont annoncé les gardiens de la révolution iranienne aujourd'hui. Dans la région, toujours au Liban, début de la mise en œuvre des zones pilotes dans les prochains jours. C'est ce qu'annonce Washington au lendemain des négociations sous l'égide des États-Unis, jugées positives et productives à Rome. Le départ des troupes israéliennes des zones du sud Liban figurait déjà dans l'accord cadre signé le 26 juin dernier entre les deux pays. Hier, le ministre israélien des Affaires étrangères a déclaré que son pays était prêt à aller de l'avant dans la mise en œuvre de ces zones pilotes. C'est un grand jour en France. Le pays pourrait ouvrir imminemment un droit au suicide assisté pour les malades incurables et en grande souffrance qui le souhaitent. L'Assemblée nationale doit se prononcer définitivement ce mercredi sur cette proposition de loi sur la fin de vie. A priori, le suspense est faible. Elle devrait être adoptée. Les résultats devraient être connus après 18h, heure de Rabat. Et puis un mot de football pour finir. Après leur élimination hier soir par l'Espagne, les Bleus continuent de faire parler la presse ce mercredi. Partout dans le monde, les médias reviennent sur l'impuissance de l'attaque française, submergée par le talent du collectif espagnol. Les hommes de Didier Deschamps, pourtant favoris de la compétition, se sont inclinés 2-0 face à la Roja. Les Espagnols décrochent donc leur ticket pour la finale et leur adversaire sera connu ce soir après le duel entre l'Argentine et l'Angleterre à 20h, heure de Rabat. C'est la fin de ce flash, merci de l'avoir écouté et tout de suite la suite de On fusionne avec Amna sur nos deux antennes.
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1: Ravie de vous retrouver sur Média pour On Fusionne. Et c'est donc parti pour la deuxième partie. Et on commence très fort avec Mounaïm Slimani, Darba Darba en featuring avec Badr Wabi. Et juste après, La Crime avec Hakate en featuring avec Fatna Bedelhoussine. Ou plutôt reprise de Fatna Bedelhoussine façon un peu cover sur les bords. Je vous laisse écouter tout ça. Et on se dit à tout de suite, bien sûr.

réécriture de Fatma Bentlhousine, Haka, un sans faute, un morceau que l'on aime tout particulièrement. Sinon, tout de suite, Beatwave avec Shaib ou Shaiba, une autre reprise façon Shaabi que l'on aime tout particulièrement, remixée avec toute cette nouvelle génération de DJ qui nous régale en reprenant patrimoine musical marocain à leur manière. Juste après, DJ Sacha, Kharboucha, elle est baisse.

DJ Sacha Alexandre Alexandre. Alias Alexander Paul Co. Merci d'avoir été avec nous. Kharboucha à la base. Façon mashup remix. Si on arrive à la fin de On Fusionne ou presque. En tout cas, merci d'avoir été avec nous. Merci également à notre ami Adnor à la réalisation dans quelques instants à partir de 18h autour de l'Hassad avec Amin Azimani qui en régie. Tout de suite, Habibi Zouani, Rossia. Très bonne écoute à tous.

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0: Sidi Ifni et Bouches d'Or, puis principalement clair ailleurs. Côté température, il fera 28 degrés à Rabat et Casablanca, il fera 30 degrés à Tanger, 34 degrés à El Aaiun, prévoir 41 degrés à Marrakech, il fera 33 degrés à Agadir, 38 degrés à Fès, 43 degrés à Oujda ou encore 28 degrés à Essaouira. Du côté de l'Algérie, prévoir le matin un temps ensoleillé sur l'ensemble du pays. Le thermomètre de son côté indiquera 34 degrés à Alger, il fera 47 degrés à Chlef, 36 degrés à Tamanrasset, 48 degrés à Biskra, il fera 47 degrés à Adrar, 34 degrés à Oran ou encore 44 degrés à Constantine. Et enfin, du côté de la Tunisie, le temps sera le matin également ensoleillé sur l'ensemble du pays. Le mercure, de son côté, indiquera 39 degrés à Tunis, 36 degrés à Médénine, il fera 48 degrés à Tozeur, 47 degrés à Gafsa, prévoir 44 degrés à Kasserine, ou encore 33 degrés à Djerba, et 37 degrés à Sousse et Bizerte.
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2: Bonsoir à toutes et à tous. À la une, au Maroc, le Royaume signe l'accord relatif à sa participation à la Force internationale de stabilisation à Gaza. À cette occasion, le ministre marocain des Affaires étrangères a reçu le haut représentant du Conseil de paix pour Gaza. Vous entendrez l'ambassadeur de Palestine au Maroc. Avec cette visite, Rabat concrétise ses engagements en tant que membre fondateur du Conseil de paix. L'occasion de revenir sur cette initiative internationale lancée en janvier 2026 par le président américain Donald Trump. Nous ferons le point. Et du sport dans ce journal avec la Coupe d'Afrique des Nations féminines et la liste bientôt dévoilée de la sélection marocaine. Georges Vildado l'a partagée ce vendredi. À la une, le ministre des Affaires étrangères marocain Nasser Bourita et le ministre délégué à l'administration de la Défense nationale Abdeltif Loudi ont reçu ce mercredi le haut représentant du Conseil de paix pour Gaza, Nikolaï Mladenov. Cette réunion importante a été marquée par la signature à Rabat de l'accord relatif à la participation du Maroc à la Force internationale de stabilisation, l'ISF, à Gaza, qui se fait sous instruction du roi Mohamed VI, chef d'état-major général des forces armées royales, les FAR, et président du comité Al-Quds. Le Maroc concrétise ainsi ses engagements en tant que membre fondateur du Conseil de paix. Je vous propose d'écouter la réaction de l'ambassadeur de Palestine au Maroc, Jamal Choubaki.
3: En Palestine, lorsque le Maroc est présent, cela apporte un sentiment de confiance et de réassurance, car le royaume est un pays qui respecte le droit international et qui a une position constante sur la question palestinienne. Le Maroc soutient l'arrêt de l'agression contre le peuple palestinien. Le retrait des forces d'occupation israéliennes des zones occupées dans la bande de Gaza, ainsi que l'acheminement de l'aide humanitaire et la reconstruction du territoire. Malgré la création du Conseil de paix international et l'adoption d'une résolution du Conseil de sécurité, le massacre se poursuit à Gaza. Certes, l'intensité des attaques a diminué, mais depuis le cessez-le-feu et la conclusion de l'accord jusqu'aujourd'hui, plus de 1600 Palestiniens ont été tués. La présence d'une dimension arabe, islamique, voire internationale, portée par ceux qui défendent le respect des droits humains, nous apporte donc un sentiment de réconfort. Nous saluons la présence du Maroc et nous espérons voir une amélioration des conditions de vie des Palestiniens, ainsi que le respect et l'application de la résolution du Conseil de sécurité, notamment à travers l'entrée urgente de l'aide humanitaire et des secours, la fourniture des besoins essentiels comme l'électricité et l'eau, avant d'entamer la phase de reconstruction de Gaza. Nous réitérons notre bienvenue au Maroc. Sa présence représente pour nous une garantie, compte tenu de la position constante du royaume et de son engagement ferme en faveur de la cause palestinienne.
2: Vous écoutiez Jamal Choubaki, ambassadeur de Palestine au Maroc, au micro de Nourdine Higajane. Cette visite aujourd'hui, elle souligne aussi la fidélité du Maroc aux valeurs de paix, de coopération et de solidarité. L'accord prévoit le déploiement des officiers de haut rang des FAR auprès du commandement de l'ISF, ainsi que la mise sur pied d'un hôpital militaire de campagne. Une visite qui rappelle donc la participation du Royaume à cette initiative de paix présidée par Washington et qui vise à maintenir une stabilité dans la bande de Gaza depuis le cessez-le-feu d'octobre dernier, maintes fois ébranlée par des frappes israéliennes régulières. L'occasion de revenir ce soir sur la construction de ce Conseil de paix à Naïs.

0: Vielle.
1: Une organisation internationale, ce sont les mots du président états-unien Donald Trump. Son but, garantir une paix durable dans les zones touchées par le conflit entre le Hamas et l'armée israélienne depuis 2023. Voilà à quoi correspond le Conseil de la paix pour Gaza, une initiative présentée comme une alternative à l'ONU, selon Washington, et qui réunit 35 pays signataires, dont les États-Unis, le Maroc, la Jordanie, les Émirats arabes unis, Bahreïn, l'Égypte ou encore Israël. Un dispositif de paix qui correspond à une résolution adoptée par le Conseil de sécurité des Nations Unies en novembre 2025. L'objectif premier, préparer l'après-guerre à Gaza en coordonnant les opérations de sécurité, de stabilisation et de reconstruction. Le Conseil est piloté par le diplomate bulgare Nikolai Mladenov, ancien coordinateur spécial de l'ONU pour le processus de paix au Moyen-Orient. Pour les Gazaouis, l'enjeu est avant tout de retrouver un quotidien vivable. Si les engagements sont tenus, le Conseil doit permettre de sécuriser la distribution de l'aide humanitaire, de relancer les services essentiels comme l'eau, l'électricité et les soins, mais aussi d'accélérer la reconstruction des logements, des écoles et des hôpitaux détruits. Des avancées qui dépendront surtout du maintien du cessez-le-feu et de la mise en œuvre des engagements pris par les États membres.
0: Les informations d'Anaïs Lavielle. Dans la bande de Gaza, le dernier bilan humain de l'agression israélienne ce mercredi s'élève à 73 246 morts et 173 727 blessés depuis le 7 octobre 2023, selon des sources médicales. L'actualité au Maghreb, en Tunisie. Le célèbre chroniqueur Haitham El Mekki est condamné à un an de prison. Motif, des publications sur les réseaux sociaux. Il est un critique virulent de la politique du président Kais Saied. Le syndicat national des journalistes tunisiens s'inquiète, dans un message sur Facebook, d'une tendance inquiétante qui risque de créer un climat d'intimidation et d'autocensure. En Turquie, cela fait 10 ans aujourd'hui, 10 ans depuis le coup d'État manqué qui avait coûté la vie à de nombreuses victimes, au moins 253. Autre conséquence de cet épisode violent, c'est la transformation profonde des institutions par le président Erdogan à son profit. Son pouvoir en a été renforcé. Et du sport dans ce journal. Ce soir, c'est avec vous, Mohamed Amimi. Bonsoir.
2: Bonsoir, Constantin.
0: On parle ce soir de la Coupe d'Afrique des Nations féminines. Le sélectionneur des Lions de l'Atlas, Jorge Vilda, dévoilera le vendredi la liste définitive des joueuses retenues pour disputer la CAN.
2: Exactement, c'est ce qu'a fait savoir la Fédération Royale Marocaine de Football. La CAN aura lieu au Maroc et les Lions de l'Atlas ont l'ambition de décrocher le sacre finaliste lors de la dernière édition. Les Marocains veulent remporter le premier titre continental de leur histoire. Jorge Vilda va s'appuyer sur un bon nombre de joueuse d'expérience. Il dévoilera la liste définitive lors d'une conférence de presse. Ce sera aussi l'occasion de répondre aux questions des journalistes. La prochaine édition de la CAN est prévue au Maroc du 26 juillet au 16 août. Elle réunira 16 sélections contre 12 lors des précédentes éditions. Le Maroc ou les Lions de l'Atlas débuteront leur parcours le 6 juillet face au Kenya avant de disputer un choc très attendu contre l'Algérie le 30 juillet également à 22h. Elle conclura ensuite cette série de rencontres le 3 août avec une affiche face au Sénégal, programmée également à partir de 22h.
0: Coupe du Monde à présent avec la deuxième demi-finale programmée ce soir entre l'Argentine et l'Angleterre.
2: Les deux sélections, Constantin, toutes les deux favorites, élaborent de cette demi-finale sur des dynamiques remarquablement proches. Chacune affiche 5 matchs sans défaite avec une série de victoires consécutives. 4 pour l'Angleterre, 5 pour l'Argentine. Le rapport de force statistique révèle 2 attaques en forme, 9 buts anglais et 14 buts argentins sur les 5 dernières rencontres, mais aussi certaines fragilités défensives, notamment pour l'Argentine qui n'a signé qu'un seul clean sheet sur la période. Du côté anglais, l'absence persistante de Reece James limite les options de poste de latéral droit. Côté argentin, la continuité prévaut dans un 11 emmené par Lionel Messi, emmené par Lionel Scaloni. Sans blessure majeure à porter, la rivalité entre les deux sélections promet beaucoup de suspense et surtout beaucoup de rebondissements. Ce sont les mots de Thomas Tuchel, le sélectionneur, des Three Lions. On écoute.
3: C'est une vraie rivalité entre deux grandes nations du football. Tous les amoureux de la Coupe du Monde savent ce que représente une telle affiche. Nous nous attendons à un match intense, riche en émotions et en rebondissements, avec des temps forts des deux côtés. Nous savons pourquoi nous sommes ici et nous savons exactement ce que nous voulons. Atteindre les demi-finales est déjà une belle chose, mais nous voulons aller plus loin et gagner la finale. Ça sera un grand match de football. Nous sommes enthousiastes, impatients et surtout prêts pour cette opposition.
2: Et propos de Thomas Tuchel, le sélectionneur anglais, le match se joue à Atalanta dans un stade neutre et sans l'avantage du terrain pour aucune des deux sélections. Mais les confrontations entre les deux sélections ont marqué l'histoire du mondial, notamment avec la main de Dieu et le but du siècle Diego Maradona. C'était en 1986. Malgré ce contexte, le sélectionneur argentin Lionel Scaloni préfère dédramatiser l'événement. Bruno Constant nous livre son analyse. Il est consultant de médias et spécialiste du football européen. On l'écoute.
4: Même si Lionel Scaloni, le sélectionneur de l'Argentine, avait tenu à minimiser un peu la symbolique de cette affiche en disant que non, ça sera surtout et avant tout un match de football et rien d'autre. Le problème, c'est que après la qualification de l'Argentine face à la Suisse, on a entendu les joueurs argentins dans le vestiaire chanter pour les Malouines, pour Diego, pour le dernier match de Léo Messi évidemment. Donc ça veut dire que c'est bien présent et c'est aussi un levier pour l'équipe argentine pour se motiver encore un peu plus, pour éliminer cette équipe d'Angleterre. C'est une rivalité. C'est plus une rivalité historique pour l'Angleterre et plus politique, on va dire, et historique pour l'Argentine. Pour l'Angleterre, il y a quand même un esprit de revanche. Il y a évidemment cette Coupe du Monde 86 et la main de Dieu, la main de Diego Maradona. C'était une rencontre, ce quart de finale au Mexique, où il y a eu à la fois ce but entaché d'une main qui, aujourd'hui, avec le VAR, aurait été annulé, et à la fois le but du siècle, en tout cas ce qu'on a appelé le but du siècle, le deuxième but de Diego Maradona, lorsqu'il remonte tout le terrain et qu'il dribble 5-6 joueurs anglais avant de marquer.
2: Voilà, c'était Bruno Constant, notre consultant pour le football européen. Le Mondial 86, Constantin, a marqué les débuts de Maradona, joueur emblématique évidemment de la sélection argentine, entré dans l'histoire à jamais. Il y a eu évidemment la main de Dieu, mais surtout le deuxième but, nommé le but du siècle à la 55e minute. Maradona récupère le ballon dans sa propre moitié de terrain et entame un slalom légendaire de 55 mètres en 10 secondes seulement. Il élimine 5 joueurs anglais avant d'effacer. C'est le gardien emblématique, évidemment, à cette époque, Peter Shilton, pour marquer du pied gauche. Un but donc resté à jamais gravé dans l'histoire du football. Qui retrouvera l'Espagne en finale? Élément de réponse ce soir, la Roja, rappelons-le, a décroché son billet pour la finale après avoir éliminé la France au terme d'un match parfaitement maîtrisé face à des Bleus en manque de repères. Solide collectivement, la sélection espagnole a imposé son jeu pour s'offrir une nouvelle finale. La France disputera quant à elle le match pour la troisième place, une rencontre qui marquera la fin de l'ère Didier Deschamps. Après plus de 10 ans à la tête des Bleus, le sélectionneur quittera ses fonctions en laissant derrière lui, évidemment, un héritage exceptionnel, marqué notamment par le sacre mondial de 2018 et 3 demi-finales disputées lors de 3 éditions de la Coupe du Monde. C'est une première dans l'histoire moderne du football français. Bordeaux, un club longtemps lié à Ligue 1, a vu son exclusion des championnats nationaux confirmée par la commission d'appel de la DNCG. La rétrogradation administrative est chose faite, faute d'avoir réuni les 10 millions d'euros nécessaire pour assurer la saison prochaine. Le club devrait évoluer au mieux en Régional 1, soit la 6e division amateur, mais pas encore. Bordeaux pourrait prochainement être placé en liquidation judiciaire. L'association du club devra alors assumer les dettes liées à son affiliation, notamment 4,5 millions d'euros de transferts consentants.
0: Et là, on change de discipline pour parler golf avec le British Open qui commence demain, ce jeudi.
2: Exactement, c'est le 4e majeur de la saison. Tous les regards seront tournés vers les grands favoris, à commencer par le tenant du titre Scottie Scheffler, qui reste sur une saison marquée, on le sait, par plusieurs désillusions. Là, l'Américain veut renouer avec les sacres en conservant sa couronne. Derrière lui, Rory McIlroy s'est préparé de longue date pour briller à domicile lors de cette Open britannique, mais le duel annoncé pourrait être bousculé par une meute de prétendants, emmenés notamment par Matt Fitzpatrick, qui vise un 4e titre cette saison, le 154e Open britannique. Disputé sur le prestigieux parcours de Royal Birkdal, débutant que ce jeudi matin et promet 4 jours de très haut niveau entre spectacle, suspense et surtout intensité constante.
0: Merci Mohamed Amimi et merci à vous toutes et tous pour votre écoute. Très bonne soirée sur Média.
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0: 34 degrés à Oran ou encore 44 degrés à Constantine. Et enfin, du côté de la Tunisie, le temps sera le matin également ensoleillé sur l'ensemble du pays. Le mercure, de son côté, indiquera 39 degrés à Tunis, 36 degrés à Médénine, il fera 48 degrés à Tozeur, 47 degrés à Gafsa, prévoir 44 degrés à Kasserine, ou encore 33 degrés à Djerba et 37 degrés à Sousse et Bizerte.
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2: Bonsoir à toutes et à tous. Le Maroc signe l'accord relatif à sa participation à la Force internationale de stabilisation à Gaza. Le ministre marocain des Affaires étrangères a reçu le haut représentant du Conseil de paix pour Gaza, conseil dont le Royaume est un des membres fondateurs. C'est l'ouverture de ce journal. Avec cette visite, Rabat concrétise ses engagements en tant que membre donc, du Conseil de paix. Et dans ce même dossier, le Maroc apporte son expérience opérationnelle dans le maintien de la paix, un prolongement de la doctrine diplomatique royale. Analyse à suivre. Au Maroc, où par ailleurs, le chef du gouvernement français est en déplacement avec une délégation de 12 autres ministres. Une visite qui s'organise aussi en vue de la signature d'un accord d'exception. Un expert reviendra sur cette nouvelle étape dans un partenariat de longue date entre les deux pays. En fin de journal, nous irons en Turquie pour les commémorations aujourd'hui des 10 ans d'un coup d'État manqué, un putsch qui a provoqué une transformation radicale du gouvernement autour de la personne du président Erdogan. Correspondance à suivre. À la une, le ministre des Affaires étrangères marocain Nasser Bourita et le ministre délégué à l'administration de la Défense nationale Abdelatif Loudi ont reçu ce mercredi le haut représentant du Conseil de paix pour Gaza, Nikolaï Mladenov. Une réunion importante marquée par la signature à Rabat de l'accord relatif à la participation du Maroc à la Force internationale de stabilisation à Gaza qui se fait sous instruction du roi Mohamed VI, chef d'état-major général des forces armées royales, les FAR et président du comité Al-Quds. Le Maroc concrétise ainsi ses engagements en tant que membre fondateur du Conseil de paix. Je vous propose d'écouter la réaction d'Anis Souaidan, directeur général du département des relations internationales de l'Organisation de libération de la Palestine, de Naplouse.
3: La présence du Maroc au sein du Conseil de paix revêt une grande importance alors que la Palestine n'y siège pas encore. Le Maroc, pays frère, n'a cessé de défendre les droits du peuple palestinien, Sa Majesté le Roi, que ce soit en sa qualité de président du comité d'Al-Quds, relevant de l'organisation de la coopération islamique ou à travers l'action de Beit Mel Al-Quds, apporte un soutien constant à la fois financier et politique au peuple palestinien. Le Maroc est une puissance régionale qui joue un rôle actif et qui dispose d'une influence importante dans son environnement régional. Le Royaume entretient également de bonnes relations avec la communauté internationale, notamment avec l'administration américaine ainsi qu'avec Israël. Nous espérons que ces relations importantes, y compris celles entretenues avec l'Europe, pourront être mises à contribution au service de la cause palestinienne. Le rôle du Conseil de paix ne doit pas se limiter uniquement à Gaza, à l'aide humanitaire ou à la reconstruction du territoire. Il doit également avoir une dimension politique. Cette dimension politique doit viser à permettre l'établissement d'un État palestinien et la mise en œuvre de la solution à deux États afin de mettre fin à l'occupation dont souffre le peuple palestinien depuis des décennies.
2: Anis Souaidan, directeur général du département des relations internationales de l'OLP, l'Organisation de libération de la Palestine de Naplouse. Il était au micro de Nourdine Igajan. Sur ce dossier, le Royaume apporte une expérience pratique. L'accord prévoit le déploiement des officiers de haut rang des phares auprès du commandement de l'ISF, ainsi que la mise sur pied d'un hôpital militaire de campagne. Sur cette expertise marocaine, écoutez l'analyse de Pierre-Louis Raymond, analyste en géopolitique.
4: Ce qui est très important, c'est que le Maroc apporte son expérience opérationnelle dans le maintien de la paix. C'est le prolongement de la doctrine diplomatique royale qui est fondée sur une approche pragmatique, sur l'assistance humanitaire, sur l'action sécuritaire, sur l'encadrement militaire de terrain à travers les structures hospitalières qui sont fournies à la population. Ça passe aussi par le soutien logistique à ces populations civiles. Ça passe également par la mise en place d'un programme de sécurisation de ce territoire.

0: Et le Maroc apporte également une particularité qui lui est extrêmement reconnaissable, à savoir sa fiabilité diplomatique qui est fondée sur la maîtrise des enjeux sécuritaires régionaux qui font du Royaume du Maroc, en matière de diplomatie, un vecteur de modération.
1: Pierre-Louis Raymond, analyste en géopolitique. Et en parallèle, et au Maroc toujours, le Premier ministre français Sébastien Lecornu est à Rabat. Une délégation de 12 ministres l'accompagne. Ils vont s'entretenir avec leur homologue marocain et pour travailler sur des projets conjoints. Sur la table, il y a de nombreux sujets. Sécurité, immigration, dossier économique ou encore collaboration énergétique. Cette visite qui s'organise aussi en vue de la signature d'un accord d'exception Maroc-France. Pour Mohamed Chtatou, professeur en sciences de l'éducation à l'université de Rabat, cette relation entre les deux pays se consolide et devient même une véritable alliance. Écoutez-le.
2: À mon avis, le Maroc et la France sont en train de passer d'une relation politique à une relation d'alliance. C'est-à-dire les deux côtés sont sur la même longueur d'onde, que ce soit sur le plan politique d'abord, dans la région du Maghreb et le Sahel et l'Afrique, et dans le monde de façon générale. Et sur le plan économique, bien sûr, nous savons qu'il y a beaucoup de sociétés françaises qui opèrent au Maroc. Il y a de très bonnes relations économiques entre les deux pays. Et puis, le côté culturel et éducatif, sachant qu'il y a beaucoup d'étudiants marocains qui étudient en France. Puis ces gens-là, ce sont pour moi des ponts culturels et éducatifs entre le Maroc et la France.
1: Vous écoutez Mohamed Chtatou, professeur en sciences de l'éducation à l'université de Rabat, analyste politique auprès des médias marocains du Golfe français, italien et britannique. Il était au micro d'Éline Roussel. Et entre le Maroc et la France, des ponts existaient déjà et qui viennent s'asseoir et asseoir pardon, la légitimité de cette collaboration étroite entre les deux pays. Cela fait 10 ans aujourd'hui, le 15 juillet 2016, un coup d'État manqué a eu lieu en Turquie. 253 personnes perdaient la vie, sans compter les putschistes. Aujourd'hui, le pays vit toujours dans l'ombre de cet épisode violent. Un moment charnière aussi dans le contrôle des institutions par le président Erdogan. À Ankara, notre correspondante en Turquie, Anna Odler, revient sur les principaux bouleversements politiques entraînés par ce putsch il y a 10 ans.
3: Dès le lendemain du 15 juillet 2016, après l'échec du putsch en Turquie, le pouvoir lance des purges d'ampleur inédite. Plus de 125 000 fonctionnaires sont limogés pendant 2 ans d'état d'urgence. Officiellement, il s'agit de démanteler les réseaux du prédicateur Fethullah Gulen, accusé d'avoir orchestré le coup d'État. Mais très vite, l'épuration dépasse ce seul objectif et permet au président Erdogan de remplacer une grande partie de l'appareil d'État par des fidèles. En 2018, une réforme constitutionnelle achève cette transformation. La Turquie bascule dans un régime hyper-présidentiel, le politologue Ahmet İnsel.
4: Il n'y a plus de contre-pouvoir institutionnel. La justice n'est plus du tout un contre-pouvoir. Surtout la justice pénale sont vraiment contrôlées par des juges nommés après les grandes purges de 2016. Le deuxième contre-pouvoir, ça pourrait être normalement le Parlement, mais comme le président de la République, il est chef d'État, chef de gouvernement et chef de parti, et son parti dispose de la majorité parlementaire, il n'y a pas non plus un contre-pouvoir législatif.
3: La répression s'est étendue aux médias, aux ONG, à tous les opposants. Pourtant, le camp présidentiel s'est affaibli dans les urnes jusqu'à la victoire de l'opposition aux municipales de 2024. Mais une vingtaine de ses maires, dont celui d'Istanbul, Ekrem İmamoğlu, principal rival du président Erdogan, ont depuis été emprisonnés. Pour leurs partisans, le pouvoir cherche déjà à verrouiller le scrutin présidentiel attendu d'ici 2028. À Ankara, Nadia Pomédien.
1: Et on reste en Europe, continent frappé par une intense vague de chaleur et une chaleur meurtrière. Plus de 10 000 morts en une semaine à cause de la canicule. C'est le bilan provisoire du réseau européen de surveillance de la mortalité Euromomo. En France, ces températures assèchent le pays. 99 départements sont en restriction d'eau. Une situation de sécheresse exceptionnelle et très préoccupante selon la ministre de la Transition écologique. Elle ajoute que 206 arrêtés préfectoraux sont en vigueur et que cela correspond au niveau le plus élevé jamais observé depuis au moins 2013. Chaleur et incendie aussi au Maghreb, en Algérie. En 24 heures, les unités de la protection civile sont intervenues pour combattre 139 incendies de forêts, maquis, broussailles et cultures agricoles à travers le pays. Selon un communiqué, 120 ont été totalement maîtrisés. 19 incendies restaient en cours ce samedi dans 10 wilayas du nord et du centre de l'Algérie. Et on clôt ce journal avec un mot sur la Coupe du Monde ce soir. L'Argentine de Messi retrouve l'Angleterre d'Harry

0: Kane pour la dernière demi-finale de la compétition. Le gagnant retrouvera l'Espagne pour la finale du Mondial. Rendez-vous dimanche soir pour savoir qui soulèvera le trophée. C'est sur ces informations que se clôt le journal. Merci à vous pour votre écoute. Très belle fin de soirée sur Midi 1.
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0: Bienvenue à toutes et à tous. Un groupe de femmes, trois copines qui incarnent l'état d'esprit de l'innovation. Ça veut dire, je souffre d'un problème, je cherche une solution et je la donne aux autres. C'est ce qu'elles ont fait. On y va pour les détails.
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0: Lovna Lamarani, bonjour.
2: Bonjour Yasmine.
0: Merci beaucoup d'être ma femme d'aujourd'hui. Comment ça va la Lovna?
2: Ça va très bien, je te remercie pour l'invitation. Je suis vraiment ravie de pouvoir échanger avec toi ce matin.
0: Eh bien écoute, le plaisir est vraiment partagé. Toi, tu es pharmacienne, c'est ça?
2: Exact, c'est tout à fait ça. Je suis pharmacienne, je suis maman de deux petits garçons qui sont déjà plus si petits. Ils ont tendance à grandir trop vite. Ils ont 8 et 11 ans maintenant. Et pharmacienne depuis un bon 18-19 ans maintenant.
0: Magnifique.
2: Et
0: entrepreneur.
2: Oui, exactement. Et entrepreneur depuis 2 ans et demi. On a lancé notre start-up avec deux autres de mes consoeurs pharmaciennes et amies. Et on s'est lancé dans l'aventure digitale vraiment par, on s'est retrouvés dedans parce qu'on voulait aider d'autres mamans qui, comme nous, avaient vécu certaines situations lors de leur accouchement ou durant les premiers mois de leur maternité. Et dans cette recherche de solutions, on a trouvé la solution dans le digital, dans l'intelligence artificielle.
0: Ok, waouh. Wow. Alors, comment les pharmaciennes, comment des pharmaciennes qui n'ont aucune formation en digital, en intelligence artificielle, en IT, etc., se sont-elles lancées techniquement dans l'aventure de la start-up? Parce qu'on sait qu'une start-up, eh bien, au début, c'est vraiment pas beaucoup de moyens, c'est en général on fait tout soi-même. Alors, raconte-moi, Lovna.
2: Alors, c'est vrai, aucune d'entre nous n'a de background tech, pas du tout. Même si personnellement, je suis passionnée par l'innovation, la science en général. D'ailleurs, c'est pour ça que j'ai fait ma formation en pharmacie. C'est parce que, des explications logiques, rationnelles et surtout le pourquoi et comment m'a toujours intéressée. Et dans mon métier, il me permet de faire ce lien entre ça et le quotidien. Et en fait, nous, il nous fallait une solution. Les mamans, pour nous, je l'ai vécu moi-même en tant que maman, mais aussi au comptoir de ma pharmacie. Dès qu'elles sortent de la maternité, elles se retrouvent perdues face à une multitude de questions sans réponse et parfois même submergées par trop de réponses, trop d'informations et parfois même contradictoires dans les conseils entre ce que lui dit sa mère et la belle-mère qui dit le contraire. Et c'est très souvent une source de profonde angoisse et malheureusement dans certains cas même de gestes qui ne sont pas appropriés, qui peuvent même mettre le bébé ou même sa propre santé en danger. Et on s'est dit, mais comment est-ce qu'on peut en fait être toujours là? On est là quand la pharmacie est ouverte, on est là autant que possible, mais quand la pharmacie ferme, quand le médecin a éteint son téléphone, quand on ne peut plus appeler sa maman ou son entourage, comment on fait pour répondre à toutes ces questions? Parce que quand le bébé vous réveille à 2h du matin, vous faites comment? Les pleurs ne cessent pas. Qu'est-ce qu'on fait? Donc au début, qu'est-ce qu'on s'est dit? On s'est dit, est-ce qu'on va faire un guide? On s'est dit, on va commencer par un guide. On l'a fait, on a vraiment produit un guide. On a repris, on va dire, les 100 questions les plus posées par les mamans quand elles sont mamans pour la première fois. Mais on s'est rendu compte que souvent, lorsqu'on est à la recherche de l'information, c'est dans un moment de panique et il nous faut une réponse immédiate. C'est-à-dire, je n'allais pas chercher, on allait feuilleter les pages, chercher dans quel chapitre, comment je vais retrouver la réponse. Et parfois, elle n'y est pas d'ailleurs. Donc, ce qu'on fait, on va généralement sur Internet, on va aller sur Google, sur d'autres moteurs de recherche. Mais là, encore une fois, on est submergé par des centaines d'articles qui nous disent la chose et son contraire. Si par exemple, vous vous demandez est-ce que je dois coucher bébé sur le côté, sur le ventre ou sur le dos, bravo. Mais Google va vous donner 600 articles qui vous disent le collège des pédiatres de telle université vous dit sur le côté, d'autres mamans vous dire non, moi c'est sur le ventre qui se sentait le mieux. Mais la réponse exacte, la réponse officielle, c'est sur le dos, comme tu l'as dit.
0: Ouais.
2: Mais pardon. Comment est-ce qu'on va lui apporter ça?
0: Alors justement, en fait, tout ça est né de trois femmes, trois mamans, mais en même temps des scientifiques.
2: Oui, voilà. Et là, on est arrivé. J'arrive tout de suite à ça. On s'est dit, qu'est-ce qui existe maintenant? Nous, on a commencé il y a 2 ans et demi. Et il y a 2 ans et demi, c'était la naissance aussi de l'intelligence artificielle générative, ce qu'on appelle tous ChatGPT, mais en fait, il y en a plein d'autres. Mais c'est l'IA générative, l'IA conversationnelle avec laquelle on conversait. Et on s'est dit, cette IA, Les gens y ont accès de plus en plus. On va l'utiliser, à bon escient, on va l'utiliser pour apporter justement cette bonne information à la maman. Donc, comme je vous ai dit, moi je suis très curieuse de la chose. Autour de moi, j'ai des profils qui s'y connaissaient, qui s'y intéressaient. Et j'ai rencontré vraiment dans mon entourage une personne qui m'a initiée à l'intelligence artificielle et qui m'a dit, écoute, il y a une solution, ce que tu veux existe. Cette réponse immédiate, instantanée, mais surtout, sourcée et validée, c'est possible de la faire. Parce qu'actuellement, les IA, si vous ne les promptez pas correctement, si vous n'êtes pas expert, vous êtes dans l'incapacité de déceler le vrai du faux.
0: Oui.
2: Et en fait, c'est là où on intervient. Donc, on a, nous, cette connaissance, cette expertise, cette formation, et on a entraîné l'IA pour qu'elle puisse répondre aux questions que se pose la maman sur sa santé et celle de son bébé, en se basant sur des sources officielles. C'est quoi ces sources officielles? On s'est dirigé vers le ministère de la Santé publique du Maroc et on a été accueillis par la direction de la population qui a compris notre projet et qui a mis à notre disposition l'ensemble de sa data, en fait, le contenu de sehati.gov.ma. Et on a pu nourrir donc notre IA avec ce contenu-là. On l'a aussi enrichi par le contenu de l'Organisation mondiale de la santé, par la rubrique materno-infantile. Et c'est là que notre IA va puiser son information. Et nulle part ailleurs. C'est comme ça que nous, on assure que...

0: la maman a toujours accès à la bonne information.
1: Formation. Alignée avec ce qui se passe au Maroc. Mais en même temps, est-ce que vous n'avez pas été... vous n'avez pas eu envie d'apporter aussi votre expérience personnelle à chacune?
0: Alors, en fait, c'est là où on a continué à entraîner l'IA, justement. C'est là où on a rajouté tout le côté maroco-marocain. Mmh. C'est là où on a rajouté, en fait, Darija. C'est là où on a rajouté tout le vocabulaire propre à la maternité. C'est là où on a rajouté, comme tu l'as dit, notre touche personnelle, ce qu'on entend au comptoir. Parce que la maman, quand elle vient pas dire « j'ai des spasmes ». Elle vient dire « elle dit l'ougère ». Et donc, l'ougère, il faut le définir, il faut l'expliquer à l'IA pour qu'elle comprenne que lorsque la maman lui pose cette question, parce que nous, cet outil, on veut on le propose à toutes les mamans. Mmh. Toutes les Marocaines peuvent l'utiliser. C'est un outil qui comprend Darija, qui comprend les nuances de vocabulaire. Si une maman de la région du Nord dit le Kouna, il comprend qu'il s'agit du berceau.
1: Oui.
0: Si elle dit le Namoussia ou le Fâche, pareil. Mais encore faut-il la nourrir avec tout ce verbatim. Donc, c'est ce qu'on a fait. Notre IA qu'on appelle la Mamabot, d'accord, c'est une maman experte qui comprend ce que c'est que Tgmat, qui comprend ce que c'est que l'Hrtena, qui comprend ce que c'est que Sbo. Bref, toutes les couleurs. Oui, absolument, waouh.
1: Mais c'est génial. Et ça, vous l'avez fait comment, en fait, toutes les trois? C'est à tour de rôle?
0: Oui, toutes les trois. Ouais. Ah oui, non, toutes les trois, tout le temps.
1: En fait, ce qui serait bien, justement, Loubna, c'est de donner des formations aussi pour toutes les autres femmes, en fait, en dehors de ce domaine en particulier. Je te souffle l'idée, parce que tu m'as donné envie de développer des choses, en fait. Mais ce prompt qui va vraiment dans notre façon de parler, dans nos dialectes, dans les nuances de nos dialectes, etc. Oui. Moi, j'aimerais tellement apprendre à faire ça.
0: Alors, écoute, c'est pour ça que ta question était extrêmement pertinente au début. C'est que très souvent, on pense que notre méconnaissance de la technologie, dans ses détails de programmation, etc., est un frein. Pas du tout. Pas du tout. Si vous avez cette envie, vraiment cette passion de vouloir créer quelque chose qui vous parle, qui vous nourrit, qui vous travaille au quotidien, il y a des solutions partout. Alors nous, évidemment, on est prêtes, on est là pour échanger notre expérience avec toutes celles que ça intéresserait, mais il ne faut pas se créer ses propres barrières. C'est ça que j'aimerais dire. Il ne faut pas s'auto-freiner, il ne faut pas s'auto-censurer. Tu as une idée, tu as envie de faire quelque chose. Alors maintenant, nous, Mamabot, par exemple, pour toutes les mamans qui se posent toutes les questions, c'est un simple numéro WhatsApp. On l'a rendu accessible à tout. Il suffit d'enregistrer le numéro WhatsApp dans ses contacts et on peut converser avec elle 24 heures sur 24, 7 jours sur 7. C'est

0: tout le langage.
1: Mmh.
0: Et donc, elle comprend la Mazire et elle vous répond depuis le 1er avril. En plus, maintenant, on a réussi à implémenter le vocal. Donc, notre MamaBot, vous allez pouvoir même lui envoyer un vocal. Parce qu'on a pensé à toutes les mamans, même celles qui sont à faible littératie, même
1: Oui.
0: celles qui n'ont pas accès à la lecture. On leur a apporté cette information fiable, sourcée, authentifiée, dans sa langue. À n'importe quel moment, justement à minuit, lorsque bébé pleure et qu'elle est perdue. Alors, j'aimerais vraiment préciser une petite chose, c'est qu'à aucun moment, elle ne se substitue au médecin. C'est
1: Bien
0: très, très
1: sûr,
0: important,
1: bien sûr.
0: d'accord?
1: Ouais.
0: Elle comprend, elle oriente, elle dissipe les doutes, elle explique ce qui se passe. Et surtout, surtout, elle est capable d'identifier les signes d'alerte et d'orienter immédiatement vers le médecin. Et ça, c'est capital. Parce que parfois, dans les échanges, la maman pense que ce n'est rien, mais lorsqu'elle lui, la mamabot lui pose les bonnes questions et qu'elle détecte une urgence, une fièvre trop élevée, des vomissements anormaux, un comportement anormal, elle l'oriente immédiatement vers les urgences et elle lui dit, soit tu vas aller voir le médecin ou carrément elle lui donne le numéro des urgences et qu'elle doit les contacter et se diriger. Ça nous évite des cas graves,
1: Exact.
0: Franchement, ça sauve la vie, tout simplement.
1: Bien
0: Je vais dire
1: sûr.
0: vraiment tout simplement, ça peut sauver la vie. Oui.
1: Alors, Loubna, justement, étant donné que, en tant que groupe, vous avez pris les données du ministère de la Santé, aujourd'hui,
0: Oui.
1: est-ce que vous avez un partenariat? Est-ce que MamaBot a un partenariat avec le ministère de la
0: Oui.
1: Santé?
0: Alors, on est activement en contact avec le ministère de la Santé. Donc, en fait, on met à jour continuellement l'information qui est sur la MamaBot. Ils nous corrigent, ils nous orientent. Et on essaye très activement de pouvoir implémenter ça dans les régions les plus reculées. On est
1: Ah.
0: en discussion active avec eux. Le dialogue se passe très bien. Il faut laisser le temps administratif, il est particulier, il faut le comprendre et il faut, parce que nous, quand on est passionné, on veut que les choses se passent vite, tout de suite. Après, il faut comprendre qu'il y a certaines choses qui mettent un peu plus de temps à se mettre en place. On l'a appris et on le fait, mais les choses se font avec le ministère de la Santé, avec les régions et on, bientôt, dès que j'ai du nouveau, je te tiens au courant,
1: Tu me tiens au
0: Yacine.
1: courant.
0: Oui,
1: Alors, on a
0: absolument.
1: encore du temps et justement, ça c'est le côté entrepreneurial. Maintenant, ces
0: Oui.
1: entrepreneurs, c'est trois mamans, c'est trois femmes, c'est
0: Oui.
1: trois professionnels, c'est trois épouses. Et en même temps,
0: Exact.
1: voilà, exactement. Donc, on met ça dans son contexte sociétal et social et personnel. Ça veut dire quoi, entreprendre dans ce contexte-là, alors que chacune de vous avait déjà une journée bien pleine.
0: Absolument, absolument. Alors, il faut dire qu'il y a une équipe d'abord, une équipe qui est vraiment formidable, qui nous permet de concrétiser toutes les idées et toutes ces envies qu'on a envie de réaliser. Et cette équipe, je parle de l'équipe familiale et de l'équipe professionnelle.
1: Oui.
0: Donc, il y a l'équipe famille, c'est-à-dire nos époux, nos mères, nos sœurs, toutes ces personnes qui prennent le relais quand on n'est pas là, quand on est en déplacement, quand on est en retard et qui nous soutiennent et qui sont un vrai support et qui ont réellement contribué à la concrétisation de Mamabox. Et l'équipe professionnelle, bien sûr, je pense par exemple à mon équipe à la pharmacie. J'ai une pharmacienne assistante donc qui me remplace quand je suis absente. Je parle aussi de l'équipe pharmaceutique qui continue à faire un travail formidable même quand je ne suis pas là. Et enfin, évidemment, l'équipe qu'on a constituée pour Mamabox qui a vraiment embrassé le projet, qui est passionné comme nous, en fait, ce qui est très important et c'est ce qui nous drive et c'est ce qui nous porte, c'est que ce qu'on fait a un sens. En fait, ces conversations-là, pour à chaque fois répondre du mieux qu'on peut, on y a accès. Les données sont évidemment anonymisées, mais on a accès aux conversations. Et quand on voit tout le bien que l'on fait réellement, quand on voit les échanges, vous savez, il y a des mamans qui oublient, même si au départ on explique qu'on est une intelligence artificielle, qui oublient qu'elles parlent à une intelligence artificielle et qui finissent par dire « Wa dehi ma'aya »,« Wa Allah yahmil walidin » et on répond, et on « Okande » donc. tout ça nous porte, tout ça nous rappelle pourquoi on est absente parfois, pourquoi on rate certains événements, pourquoi on n'est pas toujours là. Ça nous rappelle qu'on est là pour d'autres personnes, pour d'autres mamans ailleurs, pour d'autres familles finalement. Et on continue. Et puis là, de toutes les manières, on est allé trop loin, on peut plus faire marche arrière, on a tellement avancé qu'on est obligé de trouver à chaque fois des solutions, des systèmes. On est, les

0: mamans sont pleines de ressources. Et vous avez toutes les mamans qui vont m'entendre. Elles vont toutes se reconnaître. On a plusieurs casquettes. Déjà, sans avoir à être entrepreneur professionnel ou autre chose, une maman dans sa maison et elle est polyvalente.
1: Exact.
0: On est maman, on est infirmière, on est chauffeur, on est coach, on est un peu médecin, on est un peu institutrice, on a tellement de casquettes, on n'en finit pas. Donc on s'est rajouté une casquette supplémentaire et quand on est passionné et quand on voit réellement que ce qu'on fait a du sens et de l'impact, eh bien on va chercher d'autres ressources et on continue à avancer, vraiment.
2: Alors, en parlant de ressources, justement, il y a une ressource qui est aussi importante pour faire tenir le projet, pour le faire grandir, c'est l'argent. Voilà, cet argent, alors au début, est-ce que c'était un investissement personnel? Est-ce que c'est toujours un investissement personnel ou vous avez fait une levée de fonds? Comment vous avez fonctionné?
0: Alors, au tout début, c'était de l'investissement personnel, c'est de l'autofinancement. On est trois, donc chacune d'entre nous a fait son apport. Ensuite, au fur et à mesure, on a cherché du financement. Alors, on a réussi à obtenir un prêt d'honneur. Voilà,
2: okay.
0: Ça fait un prêt d'honneur auprès de Tam Wilkoum. Donc, Tam Wilkoum a endossé le projet, il y a cru et il nous a financé. Il nous a financé pour pouvoir continuer à offrir, en fait, parce que ce qui est très important pour nous, c'est l'accessibilité de l'information à toutes les mamans. Donc, il faut que ça continue à être gratuit. Donc, on a eu aussi ce financement de la part de Tam Wilkoum et on a tous les jours, en fait, on cherche des sponsors. Donc, ça, c'est la partie invisible de l'iceberg, c'est chercher des sponsors, chercher des partenaires qui comprennent quel est notre programme, qui comprennent quelle est notre mission et qui l'endossent et qui nous aident et qui nous financent pour pouvoir justement l'amener à bon port. Il est capital que, nous on le dit, on le répète, ce programme est et restera gratuit pour les mamans parce qu'on ne veut à aucun moment que les moyens financiers soient un frein à la bonne information. Il ne faut pas que un niveau social ou d'éducation puisse porter préjudice à la santé d'un enfant. Une maman informée est un enfant en bonne santé. Et donc, pour nous, c'est capital de continuer à chercher du financement. Comme je vous l'ai dit, c'est des partenaires. Et pour la levée de fonds, ce n'est pas encore le cas. Pour la vraie levée de fonds telle qu'on l'imagine quand on parle de start-up. Parce que quand on parle de start-up, on parle aussi, on parle de VC, on parle de grosses levées de fonds. On n'y est pas encore. Mais pour le moment, on arrive à fournir cette solution à toutes les mamans de manière gratuite. Et c'est notre travail quotidien, c'est notre mission.
2: Alors, est-ce que vous pensez toutes les trois qu'un jour, l'une de vous va devoir faire un choix?
0: Un choix dans quelle mesure?
2: De lâcher l'officine, la pharmacie pour vraiment s'occuper de la start-up.
0: Alors, la question se pose tous les jours. En fait, à chaque fois qu'on a un retard quelque part, je vais être très honnête, à chaque fois qu'on n'arrive pas à délivrer, à chaque fois qu'il y a une frustration, on se demande à chaque fois, cette question se pose au quotidien. Pour le moment, ça fonctionne. Donc, je vais être très honnête, je peux pas te répondre, je peux pas te dire oui ou non, parce que la question se pose. On arrive pour le moment à allier les deux, on arrive à gérer, on est quand même trois. Comme je l'ai dit au départ, on a des équipes, on arrive à tenir le cap,
2: oui.
0: Parce que là, on est vraiment, on navigue, et il y a un cap et on le tient. Tant que le cap est tenu, on continue. Après, si à un moment donné, il faut faire un choix, eh bien encore une fois, je t'appellerai, je te dirai, écoute, voilà, je réponds à ta fameuse question. et je te tiendrai au courant. Mais pour le moment, on arrive à allier. Je l'ai dit, on a des équipes, on est quand même trois malgré tout, et pour le moment, ça fonctionne.
2: En tout cas, moi, j'adore l'énergie dans ta voix. Vraiment.
0: Merci.
2: Vraiment, j'adore cette énergie. J'adore en fait la vibration de ta voix qui porte ce projet. Et on sent toute l'implication, l'amour, la passion et le respect aussi pour ce projet.
0: Oui, bien sûr. Oui, oui, oui. Mais il y a d'abord une vraie expérience personnelle. Le fait d'être maman et sachant que chaque maman a vécu sa propre maternité. Chaque maman est unique, chaque maternité est unique. C'est capital de la mettre au centre de tout ce qu'on fait. Tout ce qu'on fait, on se fait en se demandant qu'est-ce qu'on apporte à cette maman, à moi-même.

0: même en tant que mère. Je l'ai nommée Fatine et Hannah, donc mes associées. Chacune d'entre nous se pose cette question et on se demande si notre maman a mis notre mère à nous-mêmes, notre mère, ma maman à moi, qu'est-ce que ça aurait pu changer dans sa vie? Est-ce que c'est quelque chose qui va l'apporter? Est-ce que c'est quelque chose qui va lui libérer du temps? Est-ce que c'est quelque chose qui va la soulager? C'est toujours elle qui est au centre de nos questionnements et c'est elle qui, en fait, dirige avec nous, toutes les mamans dirigent avec nous ce bateau, on va appeler ça comme ça.
1: Ben c'est un travail de femme pour les femmes.
0: Exact, complètement.
1: Lubna Al-Amrani.
0: On va dire pour les parents. Allez,
1: pour les parents.
0: Sur les papas.
1: Pour les parents, c'est vrai. C'est vrai.
0: Pour les parents, c'est vrai, oui, oui.
1: Merci beaucoup Lubna d'avoir été ma femme d'aujourd'hui.
0: Merci à toi Yasmine encore une fois, merci pour cet échange. Je vais t'avouer, je suis très émue, ce que tu as senti dans ma voix, au-delà de l'énergie et de la passion, c'est beaucoup d'émotions. Toi aussi, tu transmets énormément d'émotions, merci infiniment. Ton émission est une émission que j'aime beaucoup, que j'écoute, que je suis, et on ressent à chaque fois toute l'authenticité de l'échange, et je te remercie pour ça.
1: Eh ben, c'est moi qui te remercie. Merci à toutes et à tous pour votre confiance. 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
2: Je vous laisse apprécier le programme.
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0: Bonsoir à toutes et à tous, avec vous Constantin Jallot. Et à la une, le ministre des Affaires étrangères marocain Nasser Bourita et le ministre délégué à l'administration de la Défense nationale Abdelatif Loudi ont reçu ce mercredi le haut représentant du Conseil de paix pour Gaza, Nikolaï Mladenov. Une réunion importante marquée par la signature à Rabat de l'accord relatif à la participation du Maroc à la Force internationale de stabilisation à Gaza, qui se fait sous instruction du roi Mohamed VI, chef d'état-major général des Forces armées royales, les FARC, et président du comité Al-Quds. Le Maroc concrétise ainsi ses engagements en tant que membre fondateur du Conseil de paix. Elle souligne aussi sa fidélité aux valeurs de paix, de coopération et de solidarité. L'accord prévoit le déploiement des officiers de haut rang des phares auprès du commandement de l'ISF, ainsi que la mise sur pied d'un hôpital militaire de campagne. Au Moyen-Orient, à Erbil, capitale du Kurdistan irakien, des explosions ont été entendues près du consulat des États-Unis, selon des journalistes de l'agence AFP. La défense antiaérienne a été réactivée près du bâtiment, cible fréquente d'attaques de drones et de roquettes depuis le début de la guerre dans la région. Dans une autre guerre, et selon le directeur de la CIA, les drones ukrainiens équipés d'IA, d'intelligence artificielle, sont devenus des machines à tuer. Et toujours selon ces mots, les mots de John Radcliffe, l'espérance de vie moyenne d'une recrue russe arrivant actuellement sur le champ de bataille en Ukraine est estimée entre 20 et 30 minutes. En cause, les drones boostés à l'IA, dont la conception coûte peu cher. Des responsables américains ont estimé que la Russie perdait environ 7000 soldats par semaine, tués, blessés ou disparus. En France, c'est un vote historique. Après des années de débats, le Parlement adopte définitivement la proposition de loi visant à créer un droit à l'aide à mourir. À l'Assemblée nationale, 291 députés se sont prononcés pour, 241 contre, 29 se sont abstenus. Pour obtenir cette aide, il y a toutefois des conditions très strictes. Être français ou résident en situation régulière, être majeur, être capable d'exprimer sa volonté et surtout être atteint d'une maladie grave et incurable qui provoque des douleurs insupportables. Même ville, autre dossier. À Paris, dans le procès en appel du génocide des Tutsis au Rwanda, l'avocate générale requiert 30 ans de réclusion criminelle contre Eugène Roy-Moussio. Ce médecin rwandais avait été condamné en première instance à 27 ans de prison pour complicité de génocide. Le verdict final de ce procès en appel sera donné après-demain, vendredi. Enfin, cela fait deux mois depuis le 15 mai dernier où les autorités de la République démocratique du Congo ont annoncé qu'une 17e épidémie d'Ebola avait été détectée dans l'est du pays. La province d'Ituri en est l'épicentre. Ce virus de souche Bundibugyo, sans traitement disponible à ce jour, progresse plus vite que la riposte mise en place. Selon le Centre d'opération d'urgence de santé publique, au 13 juillet, le bilan humain était de 2011 cas confirmés, dont 754 personnes décédées. Sous une létalité de 37,5%. C'est la fin de cette synthèse. Merci de l'avoir suivi. Bonne écoute de nos programmes sur Midi 1.
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2: 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Ahmed Al-Khalia.
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Et oui, chers amis, Missing You à l'instant, une chanson récente, bien évidemment, de cette année 2026, signée Topic, qui fait un travail absolument remarquable, tout comme Hugel, tout comme Log, tout comme plusieurs, on va dire, DJ et producteurs de la musique électro. Et Topic est un artiste allemand, comme je vous l'ai dit, et de plus en plus, il va vers le style Afro House.

avec SNS en featuring avec Topic. Bah, c'est normal parce que les producteurs musique électro, c'est très bien qu'ils travaillent exclusivement avec des featuring, mais ce qui va se passer au fur et à mesure, c'est que les featuring vont être de plus en plus confiés à des artistes de l'intelligence artificielle. Et c'est un petit peu normal parce que quand même on est au 21e siècle et on ne peut pas imaginer un 21e siècle où on ne va pas aller de l'avant vers des choses que l'on voyait par le passé dans des films fantastiques, etc. On pensait que ça n'arriverait jamais et en fin de compte, l'être humain a un cerveau et le cerveau est fait pour travailler. Et lorsqu'il travaille, eh bien, il trouve des choses. Et lorsqu'il trouve des choses, on est impressionné. Et lorsqu'on est impressionné, c'est que franchement, ça nous facilite très très souvent la vie. Les choses, franchement, qui ont vu le jour grâce à l'intelligence humaine ont beaucoup simplifié l'existence de l'être humain, étant donné qu'avec beaucoup de facilité, aujourd'hui, on a accès à pratiquement toutes les infos. Et ça, c'est absolument extraordinaire. À propos d'infos, votre prochain rendez-vous d'information, c'est dans exactement 22 minutes. En attendant, poursuit le programme et preuve que lorsqu'on écoute les Nocturnes, tous les styles sont de rigueur, sont de mise et sont les bienvenus. Mark Knopfler avec la chanson Beryl. Merci d'être toujours fidèle à Médien, chers amis auditrices, chers amis auditeurs. On se retrouve dans un instant. Très bonne soirée. Excellente écoute. À toutes et à tous.

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Chers amis, c'est un style R&B qui nous ramène aux années 90 parce que c'est à l'époque lorsqu'il y avait Ne-Yo, etc. Donc ces artistes qui ont lancé cette nouvelle manière de chanter le R&B, bien évidemment, et bien cette manière de chanter qui a été reprise même par, je parle pas de la chanson, je parle du style, par DJ Cassidy, etc. Et bien ce genre de musique a pratiquement disparu. Mais en 2023, Cordell l'a remis au goût du jour avec le titre que vous écoutez pour l'heure. Ça voulait H avec My G, justement, et Ed Sheeran en featuring, et puis un bon style reggae avec Aswed, et puis General Public, et puis un bon style pop-rock avec Mark Knopfler et Kelly Clarkson. Et pour aller directement aux informations, un beau souvenir de l'année 2017, elle signait Lucy Jones. Vous vous souvenez certainement de cette magnifique ballade pop-dance qui s'intitule Never Give Up On You et qui en toute beauté nous mène directement aux infos. Juste après, il y aura tout ce qu'il faut pour une excellente soirée ensemble sur Zone Média. Merci de rester avec nous. À tout de suite.

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1: Bonsoir à toutes et à tous. Cassandre Thomas avec vous. C'est à la une. Le Maroc signe l'accord relatif à sa participation à la force internationale de stabilisation à Gaza. C'était hier à Rabat au cours d'une réunion entre le ministre marocain des Affaires étrangères Nasser Bourita, le ministre délégué de la Défense nationale Abdelatif Loudi et Nikolaï Mladenov, le haut représentant du Conseil de la paix pour Gaza. On rappelle que ce conseil est une organisation internationale créée il y a 6 mois sur

proposition du président américain Donald Trump pour, je cite, promouvoir la stabilité, rétablir une gouvernance fiable et légitime et garantir une paix durable dans les zones touchées ou menacées par un conflit. Et ça s'applique notamment à Gaza. Le Maroc devient ainsi le premier pays à signer un tel accord. Illustration de l'engagement du roi Mohamed VI, chef d'état-major général des forces armées royales et président du comité El Quds en faveur de la paix et la stabilité dans la région. Concrètement, la signature de cet accord se traduit sur le terrain par le déploiement d'officiers de haut rang des forces armées royales auprès du commandement conjoint de l'ISF, des cadres de la gendarmerie royale et de la DGSN, ainsi que la mise sur pied d'un hôpital militaire de campagne. Dans le reste de l'actualité marocaine, le journaliste franco-marocain Halil Mrabet a été remis en liberté ce mercredi. Arrêté dimanche soir à son arrivée au Maroc, il avait ensuite été auditionné dans le cadre d'une enquête qui est toujours en cours. Certaines de ses publications en ligne sont jugées diffamatoires selon le parquet. En Iran, la guerre continue. L'armée américaine dit avoir lancé une nouvelle salve de frappe contre l'Iran. C'est maintenant une habitude tous les soirs depuis 4 jours. C'est aussi la deuxième attaque américaine de la journée sur l'Iran. Sur le terrain, l'agence de presse iranienne Mehr rapporte des explosions entendues à Chabahar, Hawaz et Bandar Abbas, ainsi que des projectiles américains dans une zone proche de la ville. En face, l'Iran riposte et cible les intérêts américains implantés dans les pays du Golfe. Le Koweït annonce avoir intercepté aujourd'hui 21 drones et 4 missiles de croisière iraniens. Téhéran convoque en parallèle l'ambassadeur du Royaume-Uni en Iran. Une protestation qui fait suite à l'annonce ce lundi par le gouvernement britannique d'une loi visant à désigner les gardiens de la Révolution comme organisation représentant une menace à la sécurité nationale. Toute législation hostile visant la République islamique d'Iran se heurtera à une réponse réciproque et ferme, a déclaré un responsable du ministère des Affaires étrangères iranienne. En Ukraine, pour finir, après la démission de la première ministre, c'est au tour du ministre de la Défense de quitter ses fonctions. Il l'annonce ce mercredi sur Telegram. Cette démission entre dans le cadre d'un remaniement gouvernemental voulu par le président ukrainien Volodymyr Zelensky. C'est la fin de cette synthèse. Merci de l'avoir suivi et bonne suite des programmes sur Média.

Et oui, chers amis, avec beaucoup de plaisir, on se retrouve avec Allez Fort Bien. Donc, c'est vrai que tout à l'heure, on avait commencé le programme avec le producteur allemand Topic. Et pour l'heure, eh bien, c'est Allez Fort Bien qui lui aussi est un producteur allemand de musique electro-dance. Il y a beaucoup de producteurs.

Allemand dans le monde de la musique électro, il y a Felix Jahn, il y en a plusieurs, et c'est un peu normal parce que, si vous voulez, tout cela provient de l'Eurodance, parce que l'Eurodance pendant les années 90, eh bien, pourquoi on l'appelle l'Eurodance? Simplement parce que dans chaque pays il y avait un style différent au niveau de la musique. C'est pourquoi on retrouve des styles très différents au niveau de l'Eurodance, par exemple, que ce soit en Allemagne, que ce soit en Italie, que ce soit en France, que ce soit dans nombreux pays, en Belgique, etc., etc. Donc on a appelé cela l'Eurodance. En Suisse et également, tout le monde connaît quand même le célèbre DJ, qui était une superstar à l'époque, c'est DJ Bobo, bien évidemment, sans oublier Dr. Alban, qui a joué un rôle très important dans l'Eurodance, ce célèbre artiste suédois d'origine africaine. Et il faut savoir que tous ces artistes ont justement créé, avec en plus les artistes italiens, qui ont créé l'Italo Disco avec Giorgio Moroder, etc., etc. Eh bien, chers amis, après avoir écouté un bon style dance, eh bien, on passe le relais à un style qui va vous rappeler un petit peu Vamos a la Playa à travers Summer Tracks, l'émission 100% estivale, 100% été, que vous pouvez retrouver sur Zone Média, bien évidemment, tous les week-ends, samedi, dimanche, après les infos de 15h jusqu'à 17h, avec, bien évidemment, la grille d'été 100% estivale, avec beaucoup de musique, beaucoup d'émissions et beaucoup de styles été, bien évidemment. Comme cela, après l'été, vous direz, mes chers amis, vous direz certainement, ah, eh bien, cet été, on était super bien en écoutant la grille d'été de Médien. Et ça nous fait un grand plaisir de vous savoir toujours fidèles à la radio que tout le monde adore. Mehdi 1, en direct de nos studios, ici à Tanger, au Maroc. Vous êtes les bienvenus. Welcome! Bienvenido, Celia Cruz avec Corazón de Rumba. Pour aller toujours le plus haut possible. Merci pour votre fidélité. On se retrouve dans un instant. Je vous rappelle à 22h exactement. Vous avez rendez-vous avec le journal et les infos. En attendant, la musique. La musique pour

Mes chers amis, un bon style pop rock à l'instant avec Marcon, Walk Through the World, c'est-à-dire marcher à travers la planète. Eh bien, ça nous rappelle une mode qui était très très en vogue pendant les années 60-70. On les appelait d'ailleurs les Globetrotters. Les Globetrotters, c'est-à-dire des personnes qui étaient des jeunes qui participaient un peu à l'esprit du festival de Woodstock des années 60, des années 70,

etc., qui avaient un sac au dos et qui partaient en autostop ou comme cela, en marchant à pied. Enfin, là, c'était des aventuriers, si vous voulez. Et ils faisaient carrément le tour de la planète. On les appelait les Globetrotters. Sans oublier tout ce que nous avons écouté juste avant avec Empire of the Sun, Alvaro Soler également, de la partie avec Mañana, avec Ali El Dandy pour nous rappeler un petit peu l'ambiance Vamos a Playa Summer Tracks tous les samedis et dimanches sur Média après Info de 15h. Et vous savez qu'en espagnol, Mañana, ça veut dire à la fois demain et ça veut dire le matin. C'est-à-dire que si quelqu'un a rendez-vous avec un ami, par exemple, le lendemain matin, ils vont se dire entonces, encontramos mañana por la mañana. C'est-à-dire mañana por la mañana, c'est-à-dire demain matin. Et la suite du programme avec Chris Rea, Windy Town, qui est en toute beauté. Nous mène directement au journal de 22h aux infos, au store, après la suite des nocturnes, saison de Média 1. Merci infiniment pour votre fidélité à Média 1. Chers amis auditrices, chers amis auditeurs, je vous souhaite à toutes et à tous une excellente soirée à l'écoute de nos programmes.

Alors, M. Chantani, il y a un bon style, on va dire pop. On va pas dire c'est la musique pop rock, c'est musique pop, voilà, tout court. Pourquoi ? Simplement parce que cette chanson, signée Martin McCutcheon, eh bien, s'inspire beaucoup de ce que faisaient les boys bands et les girls bands au niveau de la musique pendant les années 90. Et dès que nous pensons aux boys bands et aux girls bands, les premiers qui nous viennent à l'esprit, c'est les Backstreet Boys et les Spice Girls, tout simplement parce que c'était les groupes les plus célèbres à l'époque. C'est vrai qu'il y avait beaucoup de groupes masculins, beaucoup de groupes féminins, que ce soit TLC, que ce soit En Vogue, que ce soit les Destiny's Child, etc. On va dire le groupe féminin qui avait le plus l'attrait du public, les teens, c'est-à-dire les adolescentes et les adolescents de l'époque, c'était les Spice Girls. Et dans le monde des groupes masculins, il y en avait beaucoup. Il y avait Westlife, il y avait 2B3, il y avait InPsych, il y avait enfin les No Mercy, etc. Mais le groupe qui avait eu franchement

une cote de popularité incroyable, c'était les Backstreet Boys. Mais est-ce qu'il y aurait eu tous ces boys bands si justement, un petit peu plus tôt, il n'y aurait pas eu un boys band très très célèbre avec lequel chantait le célèbre Robbie Williams? Vous allez vous dire, tiens, c'est le groupe Take That. Vous avez tout à fait raison. Et c'est le groupe que va lancer sans plus tarder notre cher ami Abdennour à la réalisation. Et on se retrouve aussitôt après ce titre. À tout de suite et merci d'être toujours fidèle à Média.

Eh oui, très joli tout ça. Il faut bien le reconnaître. Quand c'est beau, c'est beau. En fait, en plus, chers amis, ou au fait, ben, c'est la même chose. C'est une des plus célèbres chansons du groupe Take That qui s'intitule Back for Good. Eh oui, comme je vous l'ai dit, s'il n'y aurait pas eu des groupes comme Take That, comme le groupe Wham. Eh oui, c'était pas vraiment un boys band, mais quand même, ça s'en rapprochait. Hein. Donc, ce sont des groupes de la stature de Take That, de Wham, le groupe de George Michael, Take That, le groupe de, bien évidemment, Robbie Williams, qui ont beaucoup propulsé le style des boys bands, et notamment les fameux Backstreet Boys à l'époque. Eh oui, chers amis, sans plus tarder, on va poursuivre en toute beauté le programme avec un artiste de la néo-country. Alors, vous allez vous dire qu'il s'agit de monsieur Wallen, peut-être qu'il s'agit de monsieur... Ben, il s'agit de beaucoup, il y en a plusieurs hein, dans le monde de la musique country. Enfin, je veux dire néo-country, une grande différence entre la néo-country et la country. Et pour l'heure, l'un des noms les plus prestigieux dans le monde de la musique country, en plus bien évidemment de Morgan Wallen, c'est Kane Brown que nous écoutons tout de suite avec le featuring de Jelly Roll. Merci pour votre fidélité à Média. Je vous rappelle à 23h, vous avez rendez-vous avec le journal Les Informations. En attendant, notre cher ami Abdelnour va se faire un plaisir de réaliser de très très beaux mixages de toutes ces superbes chansons que nous allons toutes et tous apprécier. Je vous laisse apprécier ces belles chansons et c'est comme cela que l'on peut passer toutes et tous ensemble, une très belle soirée à l'écoute de Média. Très bonne soirée, excellente écoute et merci pour votre fidélité à Média.

Eh oui, chers amis, au menu de la séquence dance, c'était la célèbre chanteuse marocaine Lorine Zineb Telhaoui à l'instant, avec la chanson Is It Love. Et tout le monde sait que Lorine Zineb Telhaoui est également suédoise. Enfin, oui, bah, c'est comme ça, mais d'origine marocaine, une grande chanteuse marocaine de musique électro-dance. Et c'est la seule, je dis bien la seule chanteuse qui a remporté à plusieurs reprises le concours de l'Eurovision. Et ça, c'est franchement une prouesse et une promesse extraordinaire grâce à Lorine Zineb Telhaoui, à qui on souhaite toujours, bien évidemment, beaucoup, beaucoup de succès dans sa carrière, tout comme Rehab également, qui est un artiste marocain très, très célèbre de style electro-dance. Et tout ceci, bien évidemment, avec tout ce qu'ont fait les plus grands artistes dans le monde de la musique mondiale et internationale, de grands artistes marocains tels Redouane, tels French Montana, tels beaucoup, beaucoup d'artistes. Lorine Zineb Telhaoui, bien évidemment. Et ça fait un grand plaisir de voir que les artistes marocains, eh bien, portent loin, haut et fort les couleurs mondiales de la musique. Sans oublier le groupe Outlandish, à travers lequel, eh bien, célèbre rappeur marocain,

également à participer à la renommée mondiale de ce groupe, donc Outlandish. Et dans un style néo-country, il y avait Kane Brown et Taylor Braden juste avant. Et comme on aime bien voyager à travers des styles de musique très différents, voici le blues de Chicago qui ne nous laisse pas indifférents. Tout simplement parce que Tino Gonzalez, qui est un guitariste remarquable, un guitariste américain d'origine mexicaine, Tino Gonzalez a créé un nouveau style de blues en s'inspirant un petit peu du jazz, en s'inspirant de la musique funky, en s'inspirant de diverses couleurs de la musique, et ça donne ce qui arrive. Ça donne le groove. Vous voyez, ce genre de musique, c'est du 1 000 000 % groove. C'est groovy. Et quand il y a du groove, je vous assure, on augmente le volume sonore de son récepteur audio. Surtout sachant que c'est Médien qui vous propose tout ceci sur une nocturne. Et puis, vous, chers amis auditrices, chers amis auditeurs, avec notre cher ami également Abdelnour à la réalisation, on vous propose tout cela en attendant le journal de 23h. En attendant, je vous souhaite à toutes et à tous une très bonne soirée et une excellente écoute.

vous avez le grand Tino Gonzalez à l'instant, n'est-ce pas? Et en écoutant, parfois on se dit, tiens, il y a du Ray Charles à travers ce style, il y a du James Brown à travers ce style. Et c'est vrai. Pourquoi? Parce qu'en fait, Tino Gonzalez s'est inspiré de la musique soul, de la musique R&B, de la musique jazz, du blues, etc. Et c'est pourquoi ça donne cette connotation absolument fabuleuse. On a l'impression que c'est du Leroy Parker, par exemple. Et en fait, on a l'impression que c'est, il y a également du style Grover Washington Jr. Vous voyez. Donc, ce sont des styles très jazzy qui ont été, bien évidemment, qui ont été très inspirants pour Monsieur Tino Gonzalez. Et preuve que les chansons se suivent et ne se ressemblent absolument pas. Ce qui arrive, c'est autre chose. C'est les Freemasons avec le stream de Sophie Lisbeck-Store qui en toute beauté nous mène directement au journal de 23h et aussitôt après la suite des nocturnes sur les ondes de midi 1. Chers amis auditrices, chers amis auditeurs, merci infiniment pour votre fidélité à midi 1 et merci également à notre cher ami Abdonor pour la réalisation de l'émission. Je vous souhaite à toutes et à tous une excellente soirée à l'écoute de nos programmes.

0: Bienvenue à vous, saison de Médiens. Sans plus tarder, voici vos prévisions météo.
1: Au Maroc, le temps sera le matin partiellement nuageux à souvent ensoleillé sur le littoral entre Sidi Ifni et Boujdour, puis principalement clair ailleurs. Côté température, il fera 28 degrés à Rabat et Casablanca. Il fera 30 degrés à Tanger, 34 degrés à El Aaiun, prévoir 41 degrés à Marrakech. Il fera 33 degrés à Agadir, 38 degrés à Fès, 43 degrés à Oujda ou encore 28 degrés à Essaouira. Du côté de l'Algérie, prévoir le matin un temps ensoleillé sur l'ensemble du pays. Le thermomètre de son côté indiquera 34 degrés à Alger, il fera 47 degrés à Chlef, 36 degrés à Tamanrasset, 48 degrés à Biskra, il fera 47 degrés à Adrar, 34 degrés à Oran ou encore 44 degrés à Constantine. Et enfin, du côté de la Tunisie, le temps sera le matin également ensoleillé sur l'ensemble du pays. Le mercure de son côté indiquera 39 degrés à Tunis, 36 degrés à Médénine, il fera 48 degrés à Tozeur, 47 degrés à Gafsa, prévoir 44 degrés à Kasserine ou encore 33 degrés à Djerba et 37 degrés à Sousse et Bizerte.
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3: Bonsoir à toutes et à tous, Cassandre Thomas avec vous. C'est à la une, le Maroc rejoint la force de stabilisation internationale de Gaza. Un engagement en faveur de la paix pour un pays qui a une position constante sur la question palestinienne. Vous entendrez la réaction de Jamal Choubaki, l'ambassadeur de Palestine au Maroc. Et cette participation aux opérations de maintien de la paix n'est pas une nouveauté pour le Royaume. Au cours des dernières décennies, le Maroc est devenu une référence en la matière. Explication d'un expert dans quelques minutes. L'aide à mourir définitivement adoptée en France. Depuis 2 ans, le texte divise le Parlement comme la population et pour cause. Cette loi touche à un sujet hautement sensible et son adoption ne met pas fin au désaccord. Le détail à venir avec notre correspondante à Paris, Fanny Baye. Au Venezuela, 3 semaines après le double séisme qui a durement frappé le pays, les opérations de secours entrent dans une deuxième phase. Il s'agit maintenant de se concentrer sur la situation sanitaire. On fait le point dans cette édition. Côté sport, pour finir, l'Argentine remporte la deuxième demi-finale de la Coupe du Monde. Elle rejoint donc l'Espagne pour la finale.

0: prévu ce dimanche. Analyse du match à venir. Le Maroc signe l'accord relatif à sa participation à la force internationale de stabilisation à Gaza. C'était hier à Rabat, au cours d'une réunion entre le ministre marocain des Affaires étrangères, Nasser Bourita, le ministre délégué de la Défense nationale, Abdelatif Loudi, et Nikolaï Mladenov, le haut représentant du Conseil de la paix pour Gaza. Cette instance est une organisation internationale, le Conseil de la paix, créé il y a 6 mois sur proposition du président américain Donald Trump pour, je cite, « promouvoir la stabilité, rétablir une gouvernance fiable et légitime et garantir une paix durable dans les zones touchées ou menacées par un conflit. » Et ça s'applique notamment à Gaza. Le Maroc devient ainsi le premier pays à signer un tel accord. Et pour le chef de la diplomatie marocaine, cela reflète le soutien constant du roi Mohamed VI au peuple palestinien. De notre côté, nous avons recueilli la réaction de Jamal Choubaki, l'ambassadeur de Palestine au Maroc. Écoutez-le.
1: En Palestine, lorsque le Maroc est présent, cela apporte un sentiment de confiance et de réassurance, car le royaume est un pays qui respecte le droit international et qui a une position constante sur la question palestinienne. Le Maroc soutient l'arrêt de l'agression contre le peuple palestinien. Le retrait des forces d'occupation israéliennes des zones occupées dans la bande de Gaza, ainsi que l'acheminement de l'aide humanitaire et la reconstruction du territoire. Malgré la création du Conseil de paix international et l'adoption d'une résolution du Conseil de sécurité, le massacre se poursuit à Gaza. Certes, l'intensité des attaques a diminué, mais depuis le cessez-le-feu et la conclusion de l'accord jusqu'aujourd'hui, plus de 1600 Palestiniens ont été tués. La présence d'une dimension arabe, islamique, voire internationale, portée par ceux qui défendent le respect des droits humains, nous apporte donc un sentiment de réconfort. Nous saluons la présence du Maroc et nous espérons voir une amélioration des conditions de vie des Palestiniens, ainsi que le respect et l'application de la résolution du Conseil de sécurité, notamment à travers l'entrée urgente de l'aide humanitaire et des secours, la fourniture des besoins essentiels comme l'électricité et l'eau, avant d'entamer la phase de reconstruction de Gaza. Nous réitérons notre bienvenue au Maroc. Sa présence représente pour nous une garantie, compte tenu de la position constante du royaume et de son engagement ferme en faveur de la cause palestinienne.
0: Jamal Choubaki, l'ambassadeur de Palestine au Maroc, était au micro de Nourdine Higajane. Une signature qui illustre également l'engagement du roi Mohamed VI, chef d'état-major général des forces armées royales et président du comité El Quds en faveur de la paix et de la stabilité dans la région. Alors concrètement, qu'est-ce que ça change? Et bien sur le terrain, la signature de ce texte va se traduire par le déploiement d'officiers de haut rang des forces armées royales auprès du commandement conjoint de l'ISF, des cadres de la gendarmerie royale et de la DGSN, ainsi que la mise sur pied d'un hôpital militaire de campagne. Un engagement concret pour la paix, mais qui n'est pas nouveau pour le Maroc. Écoutez à ce sujet Zakaria Aboudahab, professeur de relations internationales et de sciences politiques à l'université Mohamed V de Rabat, au micro de Pape Diouf.
2: Depuis longtemps, même depuis son indépendance en 1956, sa première participation à des opérations de maintien de la paix sous la houlette des Nations Unies remonte à 1960. Ça a été en RDC, qu'on appelait à l'époque le Zaïre, bien entendu. Il a participé à une force similaire en Côte d'Ivoire, en Centrafrique, voire même en Bosnie-Herzégovine. Il a également contribué à des opérations conjointes avec d'autres institutions internationales ou régionales, comme l'Union européenne, comme l'OTAN, évidemment, dans le cadre d'une co-gestion en termes de prévention des risques et de leur correction, etc. Et donc, véritablement, le Maroc a forgé sa propre doctrine en matière de contribution au processus de paix de façon générale. Et aujourd'hui, il constitue même une référence, non seulement au niveau africain, mais au niveau mondial en la matière.
0: Zakaria Aboudaha, professeur de relations internationales au micro de Pape Diouf. En Iran, la guerre continue. Après avoir annoncé une nouvelle salve de frappe, l'armée américaine indique ce soir avoir tiré sur un navire qui tentait de forcer le blocus des ports iraniens qui a repris hier, rappelons-le. L'agence de presse iranienne Mehr rapporte de son côté des explosions entendues en Iran, à Chabahar, Hawaz et à Bandar Abbas, ainsi que des projectiles américains dans une zone proche de la ville. En parallèle, se sont conclues aujourd'hui les négociations entre le Liban et Israël à Rome, sous l'égide des États-Unis. Washington affirme qu'elles ont été positives et que le processus de mise en œuvre des zones pilotes dont Israël doit se retirer commencera dans les prochains jours. C'est un des points clés et une des principales revendications de la part de Beyrouth qui demande le retrait des forces israéliennes de son territoire. C'est la fin d'un long parcours législatif. 2 ans, ce mercredi, l'Assemblée nationale française a adopté, dans un vote final, la proposition de loi sur l'aide à mourir. 291 voix pour et 241 contre. Un texte qui permet à certains malades atteints de pathologies graves d'obtenir sous condition, attention, l'administration d'un produit létal. Une promesse du président français Emmanuel Macron qui a salué un débat respectueux et un engagement tenu à Paris. Les précisions de notre correspondante Fanny Baye.
3: Il aura fallu attendre un millier d'heures de discussion et 10 000 amendements avant d'en arriver là.
4: L'Assemblée nationale a adopté.
3: La proposition de loi dite de l'aide à mourir a donc été adoptée sous les yeux de partisans et d'opposants présents dans les tribunes de la Chambre basse. Une grande réforme sociétale qu'a saluée Olga Givernet, députée Renaissance sur RFI.
5: C'est un progrès, oui, parce que nous abordons aujourd'hui la mort en face. C'est une réforme qui nous permet d'avancer sur ce que nous attendons de la vie, est-ce que nous attendons de la mort, est-ce que nous attendons aussi de notre communauté médicale dans cet accompagnement. Et cet accompagnement doit être à la vie et à la mort.
3: Parmi les conditions imposées pour bénéficier de cette euthanasie assistée, être majeur, souffrir d'une maladie incurable qui entraîne une souffrance physique ou morale, ou encore pouvoir manifester sa volonté de manière libre et éclairée. Si la réforme a été soutenue par une grande partie des élus de gauche et du centre, la droite et l'extrême droite y étaient largement opposés. Bruno Retailleau, candidat Les Républicains à la présidentielle, fait partie des réfractaires. Il s'exprimait sur BFM TV à l'issue du vote.
6: Ça n'est pas une loi de fraternité, c'est plutôt une loi d'abandon. Pour plus raisons. Ma crainte, voyez, c'est qu'on fasse peser sur les souffrants, ceux qui sont au crépuscule de leur vie, cette question qui est insupportable, inhumaine. Suis-je devenu un poids pour mes proches et pour la société?
3: Face à ces oppositions persistantes, le Premier ministre Sébastien Lecornu a lui annoncé la veille du vote qu'il saisirait le Conseil constitutionnel. À Paris, Fanny Baye pour Médias.
0: Et de l'autre côté de l'Atlantique, au Venezuela, cela fait 3 semaines que les secouristes tentent d'extraire les dépouilles des décombres après le double séisme qui a ravagé le nord du pays. Et après l'urgence, il faut maintenant contenir les dommages collatéraux et empêcher que la situation humanitaire ne s'aggrave. En particulier, les risques sanitaires et épidémiologiques sont préoccupants car l'accès à l'eau est compliqué et les systèmes de santé sont surchargés. Pour les prévenir, de nouvelles aides internationales affluent. À ce propos, je vous propose d'écouter Pascal Drouot, expert en relations internationales et président de l'association LATFANET.
7: La gestion de l'après-urgence et de parvenir à contenir les dangers inhérents à ce type de catastrophe, ce sont les dangers sanitaires et les dangers concernant les épidémies. Au Venezuela actuellement, la rougeole est un danger immédiat, puis évidemment d'autres maladies, le choléra, etc. L'encadrement de l'urgence, l'encadrement de la logistique, c'est quelque chose de fondamental qui peut sauver des vies et qui évite le prolongement de la catastrophe dans sa dimension épidémique. Donc c'est le temps dans lequel nous sommes actuellement dans la dimension donc humanitaire qui explique cette mobilisation et notamment cette aide nouvelle de l'Union européenne à travers un financement humanitaire de 20 millions d'euros.
0: Pascal Drouot, expert en relations internationales, était au micro de Éline Roussel. Et on rappelle que d'après les dernières estimations officielles, les séismes ont provoqué la mort de plus de 4800 personnes au Venezuela. L'Argentine défendra son titre mondial face à l'Espagne. L'Albicéleste a renversé la situation face à une Angleterre fébrile dans le dernier quart d'heure d'une demi-finale très intense sur le plan physique, portée par Enzo Fernandez puis Lautaro Martinez. Tous deux servis par un Lionel Messi, les Argentins se sont imposés 2-1 et tenteront de décrocher une deuxième étoile mondiale consécutive, Mohamed Amimi.
8: Une demi-finale aux allures de finale entre deux sélections qui partagent une histoire marquée par de nombreux affrontements. Un match riche en rebondissements où l'intensité physique a été le maître mot et un scénario longtemps indécis. Il a fallu attendre la 54e minute pour voir l'Angleterre, très réservée dans son jeu, ouvrir le score grâce au nouveau joyau du Barça, Gordon. Les Two Lions ont ensuite choisi de se replier en défense face à une Argentine de plus en plus pressante, emmenée par un milieu de terrain dominateur et un Lionel Messi qui, malgré ses 39 ans, a retrouvé des allures de jeunesse, une pression qui a fini par porter ses fruits à la 85e minute. Fernandez a remis les pendules à l'heure d'une frappe puissante et parfaitement encadrée. Encore une fois, Messi passeur. L'ascendant psychologique a alors changé de camp. Les Two Lions se sont retrouvés sans solution face à des Argentins déterminés à retrouver la finale dans le temps additionnel. Encore une fois, Lionel Messi s'infiltre sur le côté gauche et dépose un ballon millimétré sur la tête de Lautaro Martinez, monté aux avant-postes, qui inscrit le but le plus précieux de sa carrière. Une victoire au bout d'un scénario hitchcockien où l'Argentine file en finale pour croiser le fer avec l'Espagne et défendre son titre remporté en 2022. Les Anglais, eux, donnent rendez-vous à la France pour la petite finale qui déterminera le troisième de cette Coupe du Monde.
0: Les précisions de Mohamed Amimi. Pour finir, c'est la fin de cette édition. Merci de l'avoir suivi et belle soirée à l'écoute de Média.
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Et voilà, chers amis, belle chanson country signée à l'instant Corney Tweety pour en toute beauté et nous retrouver sur Zone Média pour la suite de ce programme Les Nocturnes avec notre cher ami également Abdelnour à la réalisation. Et sans plus tarder, eh bien, on va vous proposer une belle séquence de style reggae avec des chansons que vous allez adorer. Alors, si je vous dis Lionel Richie, vous savez très bien que pendant les années 70, il y avait le grand Bob Marley

Bob Dylan, c'est un artiste de musique country, lui aussi, il a été attiré par le reggae. Il y avait à l'époque Eric Clapton, un artiste de style blues et blues rock, également attiré par le reggae. Et tout cela grâce au regretté et remarquable et incontournable et inoubliable Bob Marley. Eh bien, chers amis, une des plus célèbres et belles chansons de Lionel Richie, inspiré du reggae, s'intitule Céla. Et c'est tellement beau que je vais m'éclipser en douceur et je vais donner bien évidemment la priorité à vous pour apprécier toutes ces belles chansons et bien évidemment à Abdonnour pour la réalisation de cette émission. Chers amis auditrices, chers amis auditeurs, merci infiniment pour votre fidélité à Média. Augmentez le volume sonore de votre récepteur audio. Augmentez-le vraiment, parce que cette chanson, Céla, de Lionel Richie, on ne s'en lassera jamais. C'est un véritable chef-d'œuvre dans le monde de la musique. Déjà, juste l'intro, donne envie d'augmenter le son. Ah, dès qu'il y a le reggae, mes chers amis, c'est tellement remarquable. Je vous souhaite une très bonne soirée. À l'écoute de Mehdi, on se retrouve dans un instant.

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Et voilà, mes chers amis, c'est une des plus célèbres chansons d'un des plus célèbres artistes de style folk and rock, pop rock, etc. Monsieur James Taylor avec la chanson Copperline. Et juste avant, dans un style très différent, il y avait l'afro-pop, il y avait bien sûr des chansons absolument superbes avec Burna Boy, Lucio Canza, Madeleine Peru, belle reprise de la chanson signée le célèbre chanteur et poète canadien qui est bien évidemment Leonard Cohen, qui en plus est un célèbre écrivain. Donc, une de ses plus célèbres chansons s'intitule « Dance Me to the End of Love » que nous avons écouté avec la version de Madeleine Peyrou. Et puis, de la partie, il y avait bien évidemment le grand artiste que j'avais annoncé tout à l'heure, Lionel Richie, c'est là, Bob Marley, incontournable avec « All Day, All Night » et une belle reprise de « No Woman, No Cry » de Bob Marley. Et la suite du programme, Suzanne Médien, sans plus tarder, avec un autre célèbre chanteur canadien, Monsieur Rock Voisine, avec cette superbe ballade, c'est la chanson qui l'a rendue mondialement célèbre, le titre c'est Hélène, et c'est vrai que cette ballade est tellement belle qu'on va se faire un plaisir de l'apprécier, sans oublier les Dire Straits juste après, et le groupe légendaire The Doors. On se retrouve après trois titres, et une nouvelle fois, merci d'être toujours fidèle à Média.

Et voilà une des plus belles chansons du groupe Les Dire Straits, Ticket to Heaven, sans oublier la chanson Eden, belle ballade qui avait lancé à cela quelques décennies maintenant, c'était pendant les années 90, cette chanson avait lancé la carrière de Monsieur Rock Voisine. Et pour clore le programme, eh bien, un célèbre guitariste de jazz qui est également un remarquable chanteur de musique funky soul, c'est Monsieur George Benson avec cette superbe ballade qui s'intitule How Do You Keep the Music Playing, qui en toute beauté nous mène directement aux informations de minuit. Chers amis auditrices, chers amis auditeurs, merci infiniment pour votre fidélité à Midi 1. Merci également à notre cher ami Abdelnour qui a brillamment réalisé cette émission. Je vous souhaite à toutes et à tous une excellente fin de soirée à l'écoute des programmes de Midi 1.

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2: Et oui, top départ de votre émission quotidienne Live Summer avec moi-même Sofiane et Hichem à la réalisation. Chers amis, nous sommes ensemble avec vous évidemment jusqu'à 15h30, une heure avec pas mal de choses évidemment. Je vous balance le programme sur cette première demi-heure, du son, du bon son et surtout des good vibes et quelques chroniques évidemment qui concernent l'actualité, notamment la demi-finale qui s'est jouée hier entre la France et l'Espagne, une déconvenue pour les joueurs de Didier Deschamps. Je vous en parle d'ici quelques minutes. En seconde partie d'émission, chers amis, comme d'habitude, c'est consacré à notre invité du jour. Et notre invité du jour est Wadir Rondali, avec qui on va parler santé mentale, chers amis, santé mentale. Au Maroc, santé mentale. Avec les jeunes, comment on grandit, comment on avance avec ces notions-là qui voient de plus en plus le jour, qui prennent de plus en plus de place dans nos sociétés ici au Maroc et même à l'international. Tout ça, c'est en seconde partie d'émission à partir de 15h, juste après le flash d'information évidemment, et jusqu'à 15h30, chers amis, sans plus tarder on continue et on démarre surtout en musique cette émission. Tiffany Harris et le morceau Vertigo qu'on écoute tout de suite et maintenant. Bienvenue à vous chers amis, installez-vous confortablement bien, vous êtes dans Live Summer.